collaboré pendant la Croix, à la revue Panorama, à la revue Prier, et voilà. Et puis, de nombreuses retraites et sessions, bien sûr. Et puis, me voilà maintenant, à 87 ans, en retraite. Qui n'empêche pas, de temps en temps, de venir une fois par mois chez nos petites sœurs Clarisse, pour qu'elles me connaissent, ou on a un entretien une fois par mois. De même, chez les petites sœurs Clarisse de Montfavet. Alors, cette journée est consacrée au cadre du 8e centenaire de la mort de Saint François. Et je voudrais commencer par cette petite prière qui a été écrite par le pape Léon XIV, justement pour le 8e centenaire de la mort de François. Saint François, notre frère, toi qui, il y a de cela 800 ans, allais à la rencontre de sœurs mortes, comme un homme pacifié, intercède pour nous auprès du Seigneur. Toi qui as reconnu dans le crucifix de Saint Damien la paix véritable, apprends-nous à chercher en lui la source de toute réconciliation qui abat tous les murs. Toi qui, désarmé, a traversé les lignes de guerre et d'incompréhension, donne-nous le courage de construire des ponts là où le monde érige des frontières, en cette période affligée par les conflits et les divisions, intercède pour que nous devenions des artisans de paix, chacun à son niveau, des témoins désarmés et désarmants de la paix qui vient du Christ. Amen. Le pape Léon XIV. Donc nous allons méditer un peu sur François, que j'appelle l'homme pascal. À partir du jour où le Christ crucifié et glorieux de l'église de Saint Damien à Assise l'a appelé par son nom, François fut marqué par ce mystère. C'est son biographe qui écrit « Dès lors s'enfonce en son âme la compassion pour le crucifié. » Et il est permis de supposer que dès lors aussi furent imprimés très profond dans son cœur les stigmates de la passion avant de l'être dans sa chair. François ne pourra plus dissocier le Christ crucifié et le Christ glorieux. Toute sa vie se déroule sous ce double regard de Jésus sauveur et Seigneur. D'ailleurs, il va adopter une antienne liturgique de la fête de l'exaltation de la Sainte Croix de son époque en guise de prière personnelle. Et cette prière est très significative de son regard de foi. Voilà que cette prière que François récitait tous les jours dans l'église de Saint-Damien, devant le crucifix de Saint-Damien, et le Seigneur me donna une telle foi, dit-il dans son testament, dans les églises, que je priais ainsi simplement. Nous t'adorons, Seigneur. C'est François qui ajoute Seigneur, Jésus-Christ, dans toutes les églises qui sont dans le monde entier. Ça aussi, c'est François qui l'ajoute. Et nous te bénissons, car par ta sainte croix, tu as racheté le monde. Cette prière qu'il a transmise à ses frères. D'ailleurs, nous continuons encore, et vos sœurs Clarisse aussi, à réciter cette prière à la fin de chaque office encore de nos jours.
toute l'itinérance apostolique de François et de ses frères se déroule donc à l'ombre de la croix, signe permanent de l'amour du Christ. Elle les conduit à l'adoration émerveillée et reconnaissante. François se sent poussé intérieurement à se conformer à ce destin singulier. Il voudra revivre tous les sentiments et les actes sauveurs du Seigneur. Il y aura comme un besoin profond de s'identifier à celui qu'il aime. Et il peut dire à la fin de sa vie, un frère qui lui propose de lui lire quelques passages d'Écriture pour le réconforter dans ses souffrances, il répond, en ce qui me concerne, je me suis suffisamment plongé dans les Écritures pour n'avoir plus maintenant qu'à les ruminer dans la méditation. Je n'ai plus besoin d'autre chose, mon fils. Je connais le Christ pauvre et crucifié. En 1224, 2 ans avant sa mort, il reçoit, vous le savez, les stigmates de la passion du Christ. C'était la première fois dans l'histoire de l'Église qu'un homme recevait dans sa chair les traces de la crucifixion. C'est son biographe qui écrit, après donc que le véritable amour du Christ transforma en une même image celui qu'il aimait, François, l'homme évangélique, descendit de la montagne portant l'image du crucifié, non pas sculpté sur des tables de pierre ou de bois par la main d'un artisan, mais inscrite en sa propre chair par le doigt du Dieu vivant. Au fond, ces stigmates ne font que confirmer l'orientation de toute une vie. Le pauvre d'Assise manifeste clairement que la croix est constitutive de la vie chrétienne. Vivre l'Évangile, c'est suivre le Christ. Et suivre le Christ, c'est nécessairement assumer ce chemin pascal pour entrer dans la vie nouvelle du ressuscité. Pour lui, Jésus est essentiellement, comme il le dit, ce frère qui a donné sa vie pour ses frères, écrit-il dans la 2e lettre aux fidèles. Je crois que la passion du Christ nous révèle la dimension tragique de l'histoire humaine, celle de l'antagonisme entre le dessein d'amour de Dieu et l'entêtement de l'homme à vouloir faire sa vie seul. Il y a en chacun de nous un fils d'Adam qui veut faire sa vie sans Dieu, un complice du mal qui crucifie quotidiennement l'amour. Dieu n'aime ni la souffrance, ni la mort. Elle est un scandale pour le Christ comme pour nous. Père, si cela est possible, que cette heure passe loin de moi. L'homme Jésus a commencé par demander que le Vendredi Saint n'ait pas lieu. Dans sa chair, il frémit. Mourir à 34 ans, innocent, en pleine force de l'âge, Jésus en a frémi. Et il a connu, comme homme, l'angoisse devant la mort. Il a voulu nous rejoindre, jusqu'à ce sentiment si profondément humain de l'angoisse, de la peur devant la mort. Pourquoi

gravité du péché qui nous déshumanise. Jésus, après senti très vite au cours de son ministère que la mort se profilait à l'horizon de sa mission, de son combat contre les ténèbres. Et je vous le disais, il en a frémi dans son être d'homme. Mais sa plus grande souffrance fut probablement le refus ou l'indifférence de ses frères, les hommes qu'il aimait tant. Comme dira saint Jean, il est venu chez les siens et les siens ne l'ont pas accueilli. L'appel gratuit, gracieux de Dieu s'est heurté à l'hostilité et même à la haine. Tous dirent qu'il soit crucifié. Jésus n'a pas voulu la souffrance de la croix pour elle-même. Il a accepté de se livrer librement. Ma vie, nul ne la prend, c'est moi qui la donne. En contemplant le Christ de saint Damien, François a compris que Jésus n'a pas été seulement un compagnon de route exceptionnel, venu nous dire « Soyez tous solidaires pour construire un monde meilleur. » Il a été crucifié. Et les traces de la croix marquent à jamais son humanité glorifiée. Jésus ressuscité et l'homme crucifié. Comme dit saint Pierre, après la Pentecôte, Dieu l'a fait Seigneur et Christ, ce Jésus que vous avez crucifié. Ce don de Jésus bouleverse saint François. Il ne pourra jamais banaliser cet événement. Il en pressant la profondeur, en contemplant ce crucifié, Jésus a donné sa vie parce que les hommes ne lui laissaient pas d'autre moyen de témoigner de la vérité de sa mission, de la gratuité de son amour. Il n'y a pas de plus grand amour que donner sa vie pour ceux qu'on aime. Ce n'est pas Dieu qui a dressé la croix sur la route de son Fils. Mais c'est l'homme. Le mystère est dans le fait que le Père ait permis ce scandale, amour infini qui nous dépasse. François a saisi que seul l'amour peut nous faire entrevoir la signification de la croix. À Gethsémani, Jésus est déchiré par son amour pour tous ses frères, les hommes pécheurs. Comme une mère porte la misère de son enfant, assassin ou drogué, sans pour autant aimer son péché, qui la crucifie de douleur. Saint Paul ira jusqu'à oser dire, celui qui n'a pas connu le péché, Dieu l'a pour nous identifié au péché. Ce n'est pas la souffrance en tant que telle qui sauve le monde, mais l'amour. La souffrance est un mal. Elle n'a pas de pouvoir magique. Mais quand elle survient, nous pouvons y faire triompher l'amour. Si l'épreuve physique peut aigrir ou révolter, elle peut aussi libérer dans l'homme une capacité d'amour insoupçonnée. Et François a bien compris ce mystère de foi. Au cours de sa vie terrestre, après la première annonce de sa

0: passion, Jésus a voulu, sur la montagne de la Transfiguration, faire entrevoir à ses disciples que cet itinéraire pascal n'aboutit pas à l'impasse de la mort, mais ouvre le passage à une vie nouvelle. C'est pas par hasard que ce récit de la Transfiguration, dans les trois évangiles, Luc, Matthieu et Marc, se situe aussitôt après la première annonce par Jésus de sa passion. Pour faire entrevoir que cet itinéraire à laquelle il les invite, d'ailleurs Pierre réagit, « Oh non, pas ça, passe derrière moi, Satan, tes pensées ne sont pas celles de Dieu mais celles des hommes. » Sur cette montagne donc, Jésus fut transfiguré devant eux. Sur ce mont Tabor, la beauté de Jésus transfiguré, irradié de lumière, anticipe sa victoire pascale, mais aussi nous révèle son identité divine. Car paradoxalement, par l'incarnation, les apôtres ne pouvaient pas deviner la dimension divine de Jésus. Ils ne découvriront son identité profonde que dans la lumière de Pâques. Donc Jésus, paradoxalement, par ses gestes et son enseignement, révèle le cœur de Dieu. Mais personne ne pouvait, même ses disciples, deviner qu'il était Dieu. C'est impossible. Mais sur cette montagne, animé par l'esprit, quelques secondes, quelques heures, on ne sait pas, c'est une expérience spirituelle, mystique, il entrevoit sa véritable identité divine. Il irradie de lumière. Mais en même temps, Jésus nous révèle la finalité de notre existence. Nous sommes tous appelés à être transfiguré. Jésus a pris visage d'homme pour nous révéler notre visage d'éternité. Et c'est le Père qui, au matin de Pâques, par la puissance créatrice de l'Esprit, a transfiguré Jésus. Nos évangiles sont unanimes. C'est le Père qui a ressuscité, transfiguré Jésus. C'est ce même Esprit Saint, force spirituelle de l'amour créateur, qui transfigurera aussi notre corps mortel en corps spirituel. Et pour parler de cette transformation spirituelle, saint Paul utilise plusieurs fois dans ses écrits le même mot grec que celui des évangiles pour exprimer la transfiguration. Métamorphosis. Le mot grec, traduit par transfiguration, c'est métamorphosis, métamorphose. Et saint Paul l'utilisera pour parler de notre transformation spirituelle de ce même verbe grec, métamorphose. Par exemple, je peux lire dans Philippiens, chapitre 3, verset 21, dans saint Paul, « Pour nous, notre cité se trouve dans les cieux, d'où nous attendons ardemment comme sauveur le Seigneur Jésus-Christ, qui transfigurera, littéralement en grec, Paul écrit, métamorphosera, notre corps de misère pour le rendre semblable à son corps de gloire, avec la force qui le rend capable de se soumettre toutes choses. Quel verset d'espérance pour les chrétiens! On ne leur dit pas assez qu'il métamorphosera votre corps. Il ne parle pas de l'âme, du corps, pour le rendre semblable à son corps de gloire, dont les modalités nous échappent, bien sûr. Ou vous avez encore dans saint Paul, dans 2 Corinthiens, au chapitre 3, verset 18, ce verset, « Et nous, qui reflétons tous la gloire du Seigneur, nous sommes progressivement transfigurés, transformés, saint Paul utilise « métamorphosés » en son image, avec une gloire de plus en plus grande par l'action du Seigneur qui est esprit. Voilà des versets clés qu'on devrait faire entendre souvent à nos frères chrétiens. Cette transfiguration de Jésus concerne tout l'homme. Il s'agit bien d'une véritable transformation de toute la personne du Christ, y compris son corps, et donc de la matière. Ce n'était pas la peine de faire le détour de l'incarnation pour redevenir un pur esprit. C'est notre corps transfiguré que Jésus manifeste, métamorphosé. À Pâques, le Christ ressuscité manifeste que sa résurrection ne concerne pas seulement une âme, mais toute son humanité qui a été transformée. Il leur dit, voyez les traces de ma passion. Dans la tradition de frères orthodoxes, les icônes du Christ, de Marie et des saints ne représentent pas des âmes, mais bien des corps lumineux transfigurés, comme le proclame d'ailleurs notre préface latine de la messe des défunts. La vie n'est pas détruite, elle est transformée. Rappelons que si le crucifié de saint Damien porte les stigmates de sa mort violente, le crucifix de saint Damien, ce corps de Jésus, porte les stigmates de sa passion. Mais il est vivant, il a les yeux ouverts. Et la prière de saint François manifeste bien son regard de foi, très haut et glorieux Seigneur, il n'invoque pas un cadavre, il ne suit pas un vaincu, mais un vivant. Les Christ sanguinolents n'apparaîtront qu'à partir du XIVe siècle. François ne peut donc pas dissocier la croix et la gloire, la mort et la vie. L'homme Jésus hier crucifié et le Christ vivant aujourd'hui transfiguré. François n'aurait pas pu donner sa vie pour suivre un cadavre. Jésus n'est pas venu nous libérer de la mort physique, il l'a assumé lui-même, mais de la mort spirituelle. Et on peut dire que notre transformation, notre transfiguration commence dans ce dynamisme de l'amour vécu au quotidien qui nous humanise, qui nous fait passer, et c'est cela, vivre sa Pâque, du moi possessif, égoïste, au nom de soi. Se convertir, c'est chaque matin sortir de sa bulle, de son égoïsme, pour aller vers l'autre, Dieu, avec un A majuscule, et les autres. La conversion est permanente. C'est cette transformation qui nous fait grandir dans l'amour. Notre transformation, transfiguration, n'est pas un événement qui arrive après ma mort biologique, mais une réalité spirituelle qui commence dès maintenant. Parce que la puissance du Christ ressuscité agit dès maintenant en chacun de nous. La vie éternelle est une réalité déjà présente au plus profond de notre être. Celui qui se dépasse pour aimer devient immortel. C'est logique, la révélation. puisque l'être de Dieu, c'est l'amour. Plus j'aime, plus je me dépasse pour aimer, plus je deviens vivant et immortel. C'est chaque jour que nous façonnons notre visage d'éternité. François a compris que la croix est source de vie nouvelle et sa spiritualité est manifestement pascale. Son vocabulaire est chargé de souvenirs de l'exode biblique, l'exode pascal des Hébreux, l'exode du Christ, nouveau Moïse, l'exode de l'Église, une Église qui n'existe pas pour elle-même, mais pour être un chemin qui oriente vers le royaume, l'exode de chacun de nous. Un jour de Pâques, à l'ermitage de Greccio, en souvenir du Christ apparu sous les traits d'un voyageur aux disciples d'Emmaüs, il demanda l'aumône à ses frères et leur expliqua qu'ils étaient les vrais Hébreux traversant le désert de ce monde, comme des pèlerins et des étrangers, et qu'ils devaient, avec une âme de pauvre, célébrer la Pâque du Seigneur, c'est-à-dire le passage de ce monde à celui du Père. C'est Saint Bonaventure, un autre biographe, qui écrit ça au chapitre 7. Il voulait toujours, ça c'est un autre biographe, il voulait toujours donner à ses fils pour idéal le code du pèlerin. Habiter chez autrui, aspirer à la patrie céleste que l'on rejoint et rayonner la paix en chemin. Ou encore un autre passage du même Serrano, son biographe, son ami pauvre disait éloquemment qu'il avait accumulé ses richesses ailleurs que sur la terre. Voilà pourquoi il était joyeux. Voilà pourquoi il était sans souci, l'âme en paix. Voilà pourquoi il marchait si librement, si allègrement vers Dieu. Et se réjouissait d'avoir échangé à des trésors périssables contre leur centuple. Pour François, pèlerin, la vie n'est qu'un itinéraire dynamique derrière celui qui marche devant nous. Il n'imite pas Jésus, il le suit. D'ailleurs, ce verbe suivre revient 18 fois dans ses écrits. Vivre l'Évangile, c'est suivre le chemin du Christ. Parce que Jésus n'est pas seulement parole et vie du Père, il est aussi le chemin vers le Père. On ne va au Père que par moi. Bon. Si je devais résumer en une phrase la spiritualité franciscaine, je dirais « avec l'Esprit du Seigneur, que sans l'Esprit je ne peux rien faire ». Suivre les traces du Christ pour accéder à la gloire du Père. Saint François, comme tous les grands mystiques, est trinitaire. Avec la force de l'Esprit, sous les grâces du chemin du Christ pour accéder à la gloire du Père et de son royaume. À 45 ans, François est usé par les fatigues, les privations, les veilles. Et au mont Valverne, il vient de recevoir les stigmates du Christ dans sa chair. C'est donc à deux dames qu'il est transporté à Saint-Damien, chez Sainte-Claire. Depuis son retour du Proche-Orient, il souffre d'une ophtalmie purulente. Sœur Claire l'installe dans une petite maison attenante au monastère, où elle aménage une petite carcove avec des nappes de roseaux pour protéger les yeux de François de l'éclat du jour, car il ne supporte plus l'éclat du soleil durant le jour, ni l'éclat du feu pendant la nuit. Au cours d'une vision intérieure, il reçoit du Christ l'assurance de partager son royaume. C'est le frère Léon qui nous rapporte ça dans la légende de Pérouse, au paragraphe 43. Alors, devant cette révélation de l'assurance de participer au royaume de Jésus, une immense joie, un élan de louange soulève l'âme de François, qui appelle ses compagnons et s'est mis à leur chanter le cantique des créatures qu'il avait composé. Cet homme qui portait dans sa chair les plaies du Christ, cet homme qui ne voit plus la splendeur du jour et ne jouit plus de la vue des créatures, chante la fraternité nouvelle du soleil, de l'eau, de la terre, de toute la création. C'est le chant de l'homme réconcilié qui chante déjà la beauté des cieux nouveaux et de la terre nouvelle. Son biographe nous dit, lorsqu'il fut en effet définitivement terrassé par la maladie qui devait mettre fin à ses maux, il se fit étendre nu sur la terre dépouillée de sa tunique grossière, fixant les yeux le ciel comme il aimait à le faire, et aspirant de tout son être à la gloire éternelle. Il tenait sa main sur la plaie du côté pour la soustraire au regard. Et il dit au frère, j'ai accompli ma tâche, que le Christ vous apprenne à accomplir la vôtre. Ensuite, le saint leva les mains vers le ciel et glorifia le Christ pour tant de joie, s'en aller vers lui entièrement libre, débarrassé de tout, pour imiter en tout point le Christ son Dieu. Il aima jusqu'à la fin ses frères et ses fils qu'il avait aimés dès le début. Il fit appeler en effet tous les frères alors présents dans la maison et avec quelques paroles de consolation pour adoucir leur chagrin, les exhorta de tout son cœur de père à aimer Dieu. Il ajouta quelques mots sur la patience et la pauvreté, le recommandant le Saint-Évangile avant tout autre enseignement. Enfin, sur tous les frères qui l'entouraient, il étendit la main droite et la posa sur la tête de chacun, en commençant par son vicaire qui était le frère Élie à cette époque. « Adieu, mes fils, leur dit-il, restez toujours dans la crainte du Seigneur. La tentation viendra et la tribulation est proche, mais bienheureux tous ceux qui persévéreront en ce qu'ils ont entrepris. Pour moi, je m'en vais vers Dieu, à la grâce duquel je vous confie. Il les bénit et avec eux, tous les frères vivants et tous ceux qui devaient venir après lui jusqu'à la fin des siècles. Puis il demanda du pain, il le bénit, le rompit et en donna un petit morceau à chacun. Il refait les gestes de la Sainte Cène. Puis il fit apporter l'évangéliaire et demanda lecture du passage de Saint Jean qui commence par cette phrase. La veille de la Pâque, Jésus, sachant qu'était venue l'heure de quitter ce monde pour aller à son Père. Donc, Saint François, comme est mort, qui a comme besoin de théâtraliser sa mort pour la configurer au Christ jusqu'au bout. Toujours ce besoin de de s'identifier à celui qu'il a aimé. Et notre biographe conclut en disant « L'heure va enfin où tous les mystères du Christ s'étant réalisés en lui, son âme s'envola dans la joie de Dieu. » Et saint Bonaventure ajoutera dans sa biographie qu'un vol d'allumettes que François avait si souvent invité à louer Dieu s'envola en même temps que son âme. Je pense que François est le témoin de l'itinéraire pascal de chacun de nous et de l'humanité. C'est la raison pour laquelle je l'appelle l'homme pascal. Merci.
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0: Il est 3 heures.
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Chant cinquième. Si je flamboie dans le feu d'amour, au-delà de ce qui se voit sur la terre, tant que de tes yeux je vainque la force, ne t'en étonne point. Cela procède de la parfaite vision qui fait qu'à mesure qu'on le perçoit, on se porte vers le bien perçu. Je vois comment déjà resplendit dans ton intelligence l'éternelle lumière, dont la vue allume seule un perpétuel amour. Et si autre chose séduit le vôtre, ce n'est que par quelque confuse trace d'elle qui reluit à travers. Tu veux savoir si, pour un vœu rompu, on peut par quelque autre œuvre, je reprends. Tu veux savoir si par un vœu rompu, on peut par quelque autre œuvre rendre assez pour que l'âme soit à l'abri du litige. Ainsi Béatrice commença ce chant, et comme un homme qui ne brise point son parler, elle continua de la sorte son saint discours. De tous les dons que Dieu, en créant, fit dans sa largesse, le plus conforme à sa bonté et celui qu'il prise le plus, fut la volonté libre dont les créatures intelligentes, toutes et seules, furent et sont douées. Si de là tu argumentes, tu comprendras la haute valeur du vœu, s'il est fait de manière que Dieu consente lorsque tu consens. Puisque quand se conclut ce pacte entre Dieu et l'homme, de ce trésor dont je parle se fait une victime et elle se fait par son propre acte. Donc que peut-on rendre en compensation? Si tu crois bien user de ce que tu as offert, tu veux du mal acquis faire un bon emploi. Tu es désormais certain du point principal. Mais par ce qu'en cette matière dispense la Sainte Église, ce qui semble contraire au vrai que je t'ai montré, il convient qu'encore un peu tu demeures à table, le dur aliment que tu as pris requérant encore quelque aide pour être digéré. Ouvre l'esprit à ce que je te découvre et fixe-le dedans, car ne donne pas la science d'entendre sans retenir. Deux choses concourent à l'essence de ce sacrifice. L'une, ce de quoi il est fait, l'autre, la convention. Cette dernière jamais ne s'annule, mais reste entière et c'est d'elle qu'il vient d'être parlé si positivement. Ainsi, ce fut aux Hébreux une nécessité d'offrir, encore que quelquefois l'offrande pût être changée, comme tu dois le savoir. L'autre, qui t'est connue sous le nom de matière, peut être telle qu'il n'y ait point de faute à la convertir en une autre matière. Mais que nul ne change de soi-même ce qui charge son épaule, sans qu'ait tourné et la clé blanche et la clé jaune. Et que folle il croit toute permutation si la chose omise n'est à celle qu'on y substitue comme 4 est à 6. Quoi que ce soit donc, qui par sa valeur pèse tant qu'il entraîne toute balance, ne peut être compensé par aucun autre don. Que les mortels ne se jouent point du vœu. Soyez fidèles. Mais à ce faire, non imprudent, comme fut Jephté en sa première promesse, à qui plus il convenait de dire « j'ai mal fait » qu'en la gardant faire pis. Et aussi insensé tu trouveras le grand chef des Grecs, d'où Iphigénie pleura son beau visage, et sur soi fit pleurer et les fous et les sages qui ouïrent parler d'un pareil culte. Soyez chrétiens, plus pesants à vous mouvoir, et ne soyez point comme une plume à tout vent. Et ne croyez pas que toute eau vous lave. Vous avez le Vieux et le Nouveau Testament, et le pasteur de l'Église pour vous guider. Cela suffit à votre salut. Si autre chose ne vous crie une cupidité mauvaise, soyez homme et non de folles brebis, afin que le Juif, au milieu de vous point ne se rie. Ne faites point comme l'agneau qui laisse le lait de sa mère, et simple et folâtre, s'amuse à jouer avec lui-même. Comme je l'écris, ainsi dit Béatrice. Puis, ardente de désir, elle se tourna vers elle, imposa silence à mon esprit avide, qui déjà devant soi avait de nouvelles questions. Et comme une flèche qui frappe le but avant que la corde soit en repos, ainsi nous courûmes dans le second royaume. Là, je vis ma dame resplendir lentement, lorsqu'elle entra dans la lumière de ce ciel, que plus brillante en devint la planète. Et si, changeant, l'étoile prit un éclat plus vif, je reprends encore, et si, changeant,
l'étoile prit un plus vif éclat, comme en un vivier tranquille et pur, accourent les poissons à ce qui vient de dehors l'estimant leur pâture, ainsi vis-je plus de 1000 splendeurs accourir vers nous. Et chacune disait « Voici qui accroîtra nos amours ». Et sitôt qu'une ombre venait à nous, on la voyait pleine d'allégresse au milieu de l'éclatante lumière qui sortait d'elle. Si point ne se continuait ce qui se commence ici, pense, lecteur, combien te serait pénible la disette de plus savoir, et par toi-même tu apprendras combien de ceci je désirais connaître l'état, dès qu'à mes yeux ils eurent apparu. Ô bien-né, à qui la grâce accorde de voir, avant de quitter la milice, les trônes des triomphes éternels, de la lumière qui par tout le ciel s'épand, nous reluisons. Si donc tu désires t'enquérir de nous, à ton plaisir rassasie-toi. Ainsi me fut-il dit par un de ces pieux esprits. Et Béatrice, parle, parle avec confiance et crois comme à des dieux. Je vois bien que tu habites dans ta propre lumière et que par tes yeux tu l'aimais, car elle éclate selon qu'au-dedans de toi elle est vive. Mais je ne sais qui tu es, ni pourquoi, âme digne, tu occupes le degré de la sphère qui se voile au mortel avec les rayons d'un autre. Cela, dis-je, à la lumière qui auparavant m'avait parlé, sur quoi elle se fit beaucoup plus lumineuse qu'elle n'était d'abord. Comme le soleil qui se cache lui-même par trop de lumière, quand la chaleur a dévoré les épaisses vapeurs qui le tempéraient, par plus d'allégresse à moi, se cacha dans son rayonnement la figure sainte, et ainsi toute couverte, elle me répondit de la manière que chante le chant suivant.

Chant sixième. Après que Constantin eut tourné l'aigle contre le cours du ciel, qu'il accompagna derrière l'antique héros qui enleva Lavinie, 100 et 100 années et plus, l'oiseau de Dieu s'arrêta à l'autre extrémité de l'Europe, près des monts d'où premièrement il était sorti, et là, sous l'ombre de ses ailes sacrées, il gouverna le monde, passant de main en main, et ainsi il parvint dans les miennes. César je fus, et je suis Justinien, qui par le vouloir du premier amour, dont je jouis, ôtait des lois le trop et l'inutile. Et avant qu'à cette œuvre je m'appliquasse, je croyais que dans le Christ était une seule nature, et de cette foi je me contentais. Mais le Benoît Agapite, qui fut pasteur suprême, à la fois pur, me ramena par ses paroles. Je le crus, et ce qu'il disait, maintenant je le vois clairement, comme tu vois que toute contradiction implique le faux et le vrai. Dès qu'avec l'Église je m'approchais de Dieu, par grâce il lui plut de m'inspirer le haut travail, et tout entier je m'y adonnais, et à mon Bélisaire je confiais les armes que tellement seconda la puissance du ciel que ce me fut un signe de me tenir en repos. À la première question, satisfait ma réponse. Mais le sujet m'oblige d'y ajouter quelque chose encore, afin que tu vois avec combien peu de raison s'élève contre le signe sacro-saint et qui se l'approprie et qui à lui s'oppose. Vois combien de hauts faits l'ont rendu digne de révérence depuis l'heure où Palante mourut pour en fonder le règne. Tu sais que d'Albe, il fit sa demeure pendant 300 ans, jusqu'au moment où pour lui, encore 3 contre 3 combattirent. Tu sais ce que, depuis le rapt des Sabines jusqu'à la douleur de Lucrèce, il fit sous 7 rois, vainquant alentour les nations voisines. Tu sais ce qu'il fit, porté par les glorieux Romains contre Brennus, contre Pyrrhus, contre les autres princes et le peuple ligué, d'où Torquatus et Quintus, qui de sa chevelure négligée tira son surnom, et les Décius et les Éabius acquirent la renommée qu'avec joie je contemple. Il abattit l'orgueil des Arabes, qui, à la suite d'Hannibal, passèrent les rocs alpestres d'où tu descends, ô Po. Sous lui, tout jeune, triomphèrent Scipion et Pompée, et à cette colline au-dessus de laquelle tu naquis, il parut amer. Près du temps où le ciel voulut que le monde jouît d'une sérénité pareille à la sienne, César, par la volonté de Rome, le prit. Ce qu'il fit du Var au Rhin, le virent l'Isère et l'Héra, et le virent la Seine et toutes les vallées par lesquelles le Rhône se remplit. Ce qu'il fit après qu'il fut sorti de Ravenne et qu'il eut passé le Rubicon fut d'un tel vol que ne le suivrait ni langue ni plume. Vers l'Espagne, il guida l'armée, puis vers Durazzo et à Farsale, il frappa un tel coup que le chaud Nil en ressentit la douleur. Il revit Antandros et le Simoïs et le lieu où gît Hector. Puis, pour la perte de Ptolémée, il reprit son vol. De là, comme la foudre, il vint contre Juba, puis retourna dans votre Occident, où il entendait la trompette pompéienne. Ce qu'il fit avec celui qui après le porta, Brutus et Cassius l'aboient dans l'enfer, et Modène et Pérouse en pleurent. En pleure aussi la triste Cléopâtre, qui devant lui, fuyant, d'un serpent reçut la mort soudaine et atroce. Avec celui-ci, il courut jusqu'à la mer Rouge. Avec celui-ci, il mit le monde en si grande paix que fut fermé le temple de Janus. Mais ce que le signe dont je parle avait fait premièrement, et ce qu'ensuite il devait faire dans le royaume mortel qui lui est soumis, devient en apparence chétif et obscur.

Maintenant, tu peux juger de ceux que j'ai d'abord accusés et de leurs fautes qui sont la cause de tous vos maux. Au signe public, l'un oppose les lys jaunes, l'autre l'approprie à son parti, de sorte qu'il est difficile de voir lequel faillit le plus. Qu'exercent les gibelins, qu'ils exercent leur manœuvre sous un autre signe. Mal suit celui-là toujours qui le sépare de la justice. Et que ne l'abatte point le nouveau Charles avec ses guelfes, mais qu'il craigne les cerfs qui, à un plus fort lion, je reprends encore, mais qu'ils craignent les cerfs qui, à un plus fort lion, ont arraché le poil. Plusieurs fois déjà, les fils ont pleuré pour le péché de leur père, et qu'ils ne croient pas qu'en faveur de ces lys, Dieu transportera la puissance. Cette petite étoile s'orne des esprits bons qui ont été actifs pour acquérir honneur et renommée. Lorsque les désirs ici montent en déviant, ainsi forcés que les rayons du véritable amour, en haut s'élance moins vif. Mais dans la portion de notre salaire, avec notre mérite, gît une partie de notre joie, parce que nous ne le voyons ni plus grand ni moindre. Par là, tellement purifie nos désirs la vivante justice qu'ils ne peuvent se détourner à rien de mauvais. De voix diverses se forment de doux chants, ainsi dans notre vie, des sièges divers forment une douce harmonie au milieu de ces sphères. Dans cette perle, luit la lumière de Roméo, dont l'œuvre grande et belle fut mal récompensée, mais non pas ri les Provençaux qui agirent contre lui. Car mal chemine celui qui regarde comme un tort fait à soi, le bien fait à autrui. Quatre filles eut Raymond Béranger et toutes reines, et cela pour lui fit Roméo, personnage humble et étranger. Puis de louches paroles le portèrent à demander compte à ce juste qui lui rendit 7 et 5 pour 10. De là il partit pauvre et vieux. Et si le monde savait quel cœur il eut, mendiant sa vie morceau à morceau, il le loue beaucoup, mais plus il le louerait.

Chant 7e. Hosanna sanctus Deus Sabaoth, super illustrans claritate tua, felices ignes horum malaoth. Ce qui signifie « Hosanna, Saint Dieu des armées, qui illumine de ta clarté les heureux esprits de ces royaumes. » Ainsi, retournant vers son cœur, je vis chanter cette substance qu'enveloppa une double lumière. Et elle et les autres reprirent leur danse, et comme de rapides étincelles, soudain me les voilà à l'éloignement. Je doutais et disais « Dis-lui, dis-lui, je disais en moi-même, dis-lui à madame qui me désaltère avec ses douces paroles. » Mais cette révérence qui s'empare entièrement de moi, seulement à ouïr B et Is, m'inclinait comme un homme pris de sommeil. Peu de temps souffrit Béatrice qu'ainsi je fusse, et m'illuminant d'un sourire qui dans le feu rendrait l'homme heureux, elle commença. Selon mon apercevance infaillible, tu t'embarrasses en cette pensée, comme une juste vengeance peut être justement punie. Mais je délirai bientôt ton esprit, toi écoute, car d'une haute doctrine mes paroles te gratifieront. En ne supportant pas que pour son bien, la vertu qui veut eût un frein, cet homme qui point ne naquit, se perdant, perdit toute sa race. D'où infirme, l'humaine espèce demeurera, durant beaucoup de siècles, gisante dans une grande erreur, jusqu'à ce qu'il plût au Verbe de Dieu de descendre. Il unit à soi personnellement la nature qui de son Créateur s'était éloignée par l'acte seul de son éternel amour. Maintenant, sois attentif à ce raisonnement. Cette nature, unie à son Créateur, telle qu'elle fut créée, était pure et bonne. Mais par sa propre faute, elle fut bannie du paradis, s'étant retournée de la voie de la vérité et de sa vie. La peine donc subie sur la croix, si on la mesure à la nature prise, aucune jamais ne fut plus justement infligée. Comme aussi jamais il n'en fut pas de plus inutile.

0: antique si on regarde la personne qui souffrit à laquelle était unie cette nature. Ainsi, d'un seul acte sortirent des choses diverses. À Dieu et aux Juifs plut une même mort. Par elle tremble la terre et le ciel s'ouvrit. Ce ne doit plus désormais être une difficulté quand on dit qu'une juste vengeance fut vengée par une juste cour. Mais je vois maintenant ton esprit de pensée en pensée serré dans un nœud qu'avec un grand désir il attend que je dénoue. Tu dis « Je discerne bien ce que je ouis », mais pourquoi Dieu voulut de cette manière seulement opérer notre rédemption, point ne le voit. Ce décret, frère, est caché aux yeux de ceux dont l'intelligence n'a pas grandi dans la flamme d'amour. Parce que vraiment, pour y pénétrer, beaucoup on regarde et peu l'on discerne. Je dirais pourquoi cette manière fut plus digne. La divine bonté, qui repousse de soi toute envie, ardente en elle-même étincelle, de sorte qu'elle répand les beautés éternelles. Ce qui découle immédiatement d'elle n'a pas de fin, parce que quand elle scelle, immuable est l'empreinte. Ce qui dérive immédiatement d'elle est entièrement libre, parce qu'il n'est point assujetti à la puissance des choses nouvelles. Il lui est plus conforme et ainsi plus lui plaît. Il lui est plus conforme, je reprends. Encore. Il lui est plus conforme et ainsi plus lui plaît. L'ardeur sainte, dont les rayons pénètrent tout l'être, étant plus vive en celui qui plus lui ressemble. Tous ces avantages, l'humaine créature les possède, et si un manque, elle déchoit de sa noblesse. Le péché seul la fait serve et la rend dissemblable au souverain bien, parce que de sa lumière, peu elle s'illumine. Et dans sa dignité, jamais elle ne remonte si par de justes peines, opposées au mauvais plaisir, elle ne remplit le vide creusé par la faute. Quand votre nature tout entière pécha dans sa semence, de ses privilèges elle fut privée comme du paradis. Et si bien tu y regardes, elle ne pouvait les recouvrer que par l'une de ses voies. Ou que Dieu par sa largesse lui remit sa dette, ou que l'homme par lui-même satisfit pour sa folie. Maintenant, attentif autant que tu le peux à mes paroles, plonge ton regard dans l'abîme de l'éternel conseil. L'homme, dans son être limité, ne pouvait jamais satisfaire, ne pouvant, en obéissant ensuite avec humilité, descendre autant qu'en obéissant il voulut s'élever. Et c'est la raison pourquoi l'homme était hors d'état de satisfaire par lui-même. Donc il fallait que par ses propres voies, Dieu rétablit l'homme dans sa pleine vie, je dis par l'une ou par les deux ensemble. Mais parce que d'autant plus agréable est l'œuvre de celui qui opère, que plus elle manifeste la bonté du cœur d'où elle est émanée, la divine bonté, qui s'empreint dans le monde, se plut, pour vous relever, à procéder par toutes ses voies. Et entre la dernière nuit et le premier jour, jamais œuvre aussi haute et aussi magnifique, accomplie par l'une ou par l'autre, ne fut ni ne sera. Dieu ayant usé de plus de largesse, en se donnant lui-même, pour que l'homme eût le pouvoir de se relever, que si de soi seul, il eût remis sa dette. Et à l'égard de la justice, imparfaits eussent été tous les autres modes, si le Fils de Dieu ne se fût pas humilié jusqu'à s'incarner. Maintenant, afin de satisfaire pleinement tes désirs, je reviens sur un point, pour l'éclaircir de manière qu'il te soit aussi évident qu'à moi. Tu dis, je vois l'air, je vois le feu, l'eau et la terre, et tout leur mélange tomber en corruption et durer peu. Et cependant, ces choses furent créées. Par quoi, si ce que j'ai dit est vrai, elles devraient être exemptes de corruption. Les anges, frères, et le lieu où tu es, se peuvent dire créés, dans ce qui fait le fond de leur être. Mais les éléments que tu as nommés et les choses faites d'eux sont informés par une vertu créée. Créée fut la matière qu'ils possèdent. Créée fut, dans ces étoiles qui roulent autour d'eux, la vertu informatrice et l'âme de toute brute et des plantes à la faculté potentielle d'attirer le rayon et le mouvement des lumières saintes. Mais sans intermédiaire, la suprême bonté souffle en nous la vie et l'énamour de soi, de sorte que toujours ensuite elle la désire. De là, tu peux encore augmenter notre résurrection si tu repenses comment l'humaine chair fut faite alors que furent faits nos deux premiers parents.
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0: Au nom du Père, du Fils et du Saint-Esprit. Amen. Je crois en Dieu, le Père Tout-Puissant, Créateur du ciel et de la terre. Et en Jésus-Christ, son Fils unique, notre Seigneur, qui a été conçu du Saint-Esprit, est né de la Vierge Marie, a souffert sous Ponce Pilate, a été crucifié, est mort et a été enseveli, est descendu aux enfers, le troisième jour est ressuscité des morts, est monté aux cieux, est assis à la droite de Dieu, le Père Tout-Puissant, d'où il viendra juger les vivants et les morts. Je crois en l'Esprit Saint, à la Sainte Église catholique, à la communion des saints, à la rémission des péchés, à la résurrection de la chair, à la vie éternelle. Amen.
1: Notre Père qui es aux cieux, que ton nom soit sanctifié, que ton règne vienne, que ta volonté soit faite sur la terre comme au ciel. Donne-nous aujourd'hui notre pain de ce jour. Pardonne-nous nos offenses, comme nous pardonnons aussi à ceux qui nous ont offensés. Et ne nous laisse pas entrer en tentation, mais délivre-nous du mal. Amen.
0: Je vous salue Marie, pleine de grâce, le Seigneur est avec vous. Vous êtes bénie entre toutes les femmes, et Jésus, le fruit de vos entrailles, est béni. Sainte Marie, Mère de Dieu, priez pour nous pauvres pécheurs, maintenant et à l'heure de notre mort. Amen. Je vous salue Marie, pleine de grâce, le Seigneur est avec vous. Vous êtes bénie entre toutes les femmes, et Jésus, le fruit de vos entrailles, est béni. Sainte Marie, Mère de Dieu, priez pour nous, pauvres pécheurs, maintenant et à l'heure de notre mort. Amen. Gloire au Père, au Fils et au Saint-Esprit, comme il était au commencement, maintenant et toujours, et dans les siècles des siècles. Amen.
2: Premier mystère lumineux, le baptême de Jésus. Celui-ci est mon Fils bien-aimé, en qui je trouve ma joie.
3: Notre Père qui es aux cieux, que ton nom soit sanctifié, que ton règne vienne, que ta volonté soit faite sur la terre comme au ciel. Donne-nous aujourd'hui notre pain de ce jour. Pardonne-nous nos offenses, comme nous pardonnons aussi à ceux qui nous ont offensés. Et ne nous laisse pas entrer en tentation, mais délivre-nous du mal. Amen.
4: Je vous salue Marie, pleine de grâce. Le Seigneur est avec vous. Vous êtes bénie entre toutes les femmes, et Jésus, le fruit de vos entrailles, est béni. Sainte Marie, Mère de Dieu, priez pour nous pauvres pécheurs, maintenant et à l'heure de notre mort. Amen. Je vous salue Marie, pleine de grâce. Le Seigneur est avec vous. Vous êtes bénie entre toutes les femmes, et Jésus, le fruit de vos entrailles, est béni. Sainte Marie, Mère de Dieu, priez pour nous, pauvres pécheurs, maintenant et à l'heure de notre mort. Amen. Je vous salue, Marie, pleine de grâce, le Seigneur est avec vous. Vous êtes bénie entre toutes les femmes, et Jésus, le fruit de vos entrailles, est béni. Sainte Marie, Mère de Dieu, priez pour nous, pauvres pécheurs, maintenant et à l'heure de notre mort. Amen. Je vous salue Marie, pleine de grâce. Le Seigneur est avec vous. Vous êtes bénie entre toutes les femmes, et Jésus, le fruit de vos entrailles, est béni. Sainte Marie, Mère de Dieu, priez pour nous, pauvres pécheurs, maintenant et à l'heure de notre mort. Amen. Je vous salue Marie, pleine de grâce. Le Seigneur est avec vous. Vous êtes bénie entre toutes les femmes, et Jésus, le fruit de vos entrailles, est béni. Sainte Marie, Mère de Dieu, priez pour nous, pauvres pécheurs, maintenant et à l'heure de notre mort. Amen. Je vous salue, Marie, pleine de grâce. Le Seigneur est avec vous. Vous êtes bénie entre toutes les femmes, et Jésus, le fruit de vos entrailles, est béni. Sainte Marie, Mère de Dieu, priez pour nous, pauvres pécheurs, maintenant et à l'heure de notre mort. Amen. Je vous salue Marie, pleine de grâce. Le Seigneur est avec vous. Vous êtes bénie entre toutes les femmes, et Jésus, le fruit de vos entrailles, est béni. Sainte Marie, Mère de Dieu, priez pour nous pauvres pécheurs, maintenant et à l'heure de notre mort. Amen. Je vous salue Marie, pleine de grâce. Le Seigneur est avec vous. Vous êtes bénie entre toutes les femmes, et Jésus, le fruit de vos entrailles, est béni. Sainte Marie, Mère de Dieu, priez pour nous pauvres pécheurs, maintenant et à l'heure de notre mort. Amen. Je vous salue, Marie, pleine de grâce. Le Seigneur est avec vous. Vous êtes bénie entre toutes les femmes, et Jésus, le fruit de vos entrailles, est béni. Sainte Marie, Mère de Dieu, priez pour nous pauvres pécheurs, maintenant et à l'heure de notre mort. Amen. Je vous salue, Marie, pleine de grâce. Le Seigneur est avec vous. Vous êtes bénie entre toutes les femmes, et Jésus, le fruit de vos entrailles, est béni. Sainte Marie, Mère de Dieu, priez pour nous pauvres pécheurs, maintenant et à l'heure de notre mort. Amen. Je vous salue, Marie, pleine de grâce. Le Seigneur est avec vous. Vous êtes bénie entre toutes les femmes, et Jésus, le fruit de vos entrailles, est béni. Sainte Marie, Mère de Dieu, priez pour nous, pauvres pécheurs, maintenant et à l'heure de notre mort. Amen. Gloire au Père, au Fils, au Saint-Esprit, comme il était au commencement, maintenant et toujours, et dans les siècles des siècles. Amen.
2: Deuxième mystère lumineux, les noces de Cana. Tout ce qu'il vous dira, faites-le.
1: Notre Père qui es aux cieux, que ton nom soit sanctifié, que ton règne vienne, que ta volonté soit faite sur la terre comme au ciel. Donne-nous aujourd'hui notre pain de ce jour. Pardonne-nous nos offenses, comme nous pardonnons aussi à ceux qui nous ont offensés. Et ne nous laisse pas entrer en tentation, mais délivre-nous du mal. Amen.
2: Je vous salue, Marie, pleine de grâce. Le Seigneur est avec vous. Vous êtes bénie entre toutes les femmes, et Jésus, le fruit de vos entrailles, est béni. Sainte Marie, Mère de Dieu, priez pour nous, pauvres pécheurs, maintenant et à l'heure de notre mort. Amen. Je vous salue, Marie, pleine de grâce. Le Seigneur est avec vous. Vous êtes bénie entre toutes les femmes, et Jésus, le fruit de vos entrailles, est béni. Sainte Marie, Mère de Dieu, priez pour nous, pauvres pécheurs, maintenant et à l'heure de notre mort. Amen. Je vous salue, Marie, pleine de grâce. Le Seigneur est avec vous. Vous êtes bénie entre toutes les femmes, et Jésus, le fruit de vos entrailles, est béni. Sainte Marie, Mère de Dieu, priez pour nous, pauvres pécheurs, maintenant et à l'heure de notre mort. Amen. Je vous salue, Marie, pleine de grâce. Le Seigneur est avec vous. Vous êtes bénie entre toutes les femmes, et Jésus, le fruit de vos entrailles, est béni. Sainte Marie, Mère de Dieu, priez pour nous, pauvres pécheurs, maintenant et à l'heure de notre mort. Amen. Je vous salue, Marie, pleine de grâce. Le Seigneur est avec vous. Vous êtes bénie entre toutes les femmes, et Jésus, le fruit de vos entrailles, est béni. Sainte Marie, Mère de Dieu, priez pour nous, pauvres pécheurs, maintenant et à l'heure de notre mort. Amen. Je vous salue, Marie, pleine de grâce. Le Seigneur est avec vous. Vous êtes bénie entre toutes les femmes, et Jésus, le fruit de vos entrailles, est béni. Sainte Marie, Mère de Dieu, priez pour nous, pauvres pécheurs, maintenant et à l'heure de notre mort. Amen. Je vous salue, Marie, pleine de grâce. Le Seigneur est avec vous. Vous êtes bénie entre toutes les femmes, et Jésus, le fruit de vos entrailles, est béni. Sainte Marie, Mère de Dieu, priez pour nous, pauvres pécheurs, maintenant et à l'heure de notre mort. Amen. Je vous salue, Marie, pleine de grâce. Le Seigneur est avec vous. Vous êtes bénie entre toutes les femmes, et Jésus, le fruit de vos entrailles, est béni. Sainte Marie, Mère de Dieu, priez pour nous, pauvres pécheurs, maintenant et à l'heure de notre mort. Amen. Je vous salue, Marie, pleine de grâce. Le Seigneur est avec vous. Vous êtes bénie entre toutes les femmes, et Jésus, le fruit de vos entrailles, est béni. Sainte Marie, Mère de Dieu, priez pour nous, pauvres pécheurs, maintenant et à l'heure de notre mort. Amen. Je vous salue, Marie, pleine de grâce, le Seigneur est avec vous. Vous êtes bénie entre toutes les femmes, et Jésus, le fruit de vos entrailles, est béni. Sainte Marie, Mère de Dieu, priez pour nous, pauvres pécheurs, maintenant et à l'heure de notre mort. Amen. Je vous salue, Marie, pleine de grâce, le Seigneur est avec vous. Vous êtes bénie entre toutes les femmes, et Jésus, le fruit de vos entrailles, est béni. Sainte Marie, Mère de Dieu, priez pour nous, pauvres pécheurs, maintenant et à l'heure de notre mort. Amen. Gloire au Père, au Fils et au Saint-Esprit, comme il était au commencement, maintenant et toujours, et dans les siècles des siècles. Amen. Troisième mystère lumineux, la prédication du royaume des cieux. Les temps sont accomplis. Le règne de Dieu est tout proche. Convertissez-vous et croyez à l'Évangile.
3: Notre Père qui es aux cieux, que ton nom soit sanctifié, que ton règne vienne, que ta volonté soit faite sur la terre comme au ciel. Donne-nous aujourd'hui notre pain de ce jour. Pardonne-nous nos offenses, comme nous pardonnons aussi à ceux qui nous ont offensés. Et ne nous laisse pas entrer en tentation, mais délivre-nous du mal. Amen.
4: Je vous salue, Marie, pleine de grâce. Le Seigneur est avec vous. Vous êtes bénie entre toutes les femmes, et Jésus, le fruit de vos entrailles, est béni. Sainte Marie, Mère de Dieu, priez pour nous pauvres pécheurs, maintenant et à l'heure de notre mort. Amen. Je vous salue, Marie, pleine de grâce. Le Seigneur est avec vous. Vous êtes bénie entre toutes les femmes, et Jésus, le fruit de vos entrailles, est béni. Sainte Marie, Mère de Dieu, priez pour nous, pauvres pécheurs, maintenant et à l'heure de notre mort. Amen. Je vous salue, Marie, pleine de grâce. Le Seigneur est avec vous. Vous êtes bénie entre toutes les femmes, et Jésus, le fruit de vos entrailles, est béni. Sainte Marie, Mère de Dieu, priez pour nous, pauvres pécheurs, maintenant et à l'heure de notre mort. Amen. Je vous salue, Marie, pleine de grâce. Le Seigneur est avec vous. Vous êtes bénie entre toutes les femmes, et Jésus, le fruit de vos entrailles, est béni. Sainte Marie, Mère de Dieu, priez pour nous, pauvres pécheurs, maintenant et à l'heure de notre mort. Amen. Je vous salue, Marie, pleine de grâce. Le Seigneur est avec vous. Vous êtes bénie entre toutes les femmes, et Jésus, le fruit de vos entrailles, est béni. Sainte Marie, Mère de Dieu, priez pour nous, pauvres pécheurs, maintenant et à l'heure de notre mort. Amen. Je vous salue, Marie, pleine de grâce. Le Seigneur est avec vous. Vous êtes bénie entre toutes les femmes, et Jésus, le fruit de vos entrailles, est béni. Sainte Marie, Mère de Dieu, priez pour nous pauvres pécheurs, maintenant et à l'heure de notre mort. Amen. Je vous salue, Marie, pleine de grâce. Le Seigneur est avec vous. Vous êtes bénie entre toutes les femmes, et Jésus, le fruit de vos entrailles, est béni. Sainte Marie, Mère de Dieu, priez pour nous pauvres pécheurs, maintenant et à l'heure de notre mort. Amen. Je vous salue, Marie, pleine de grâce. Le Seigneur est avec vous. Vous êtes bénie entre toutes les femmes, et Jésus, le fruit de vos entrailles, est béni. Sainte Marie, Mère de Dieu, priez pour nous pauvres pécheurs, maintenant et à l'heure de notre mort. Amen. Je vous salue, Marie, pleine de grâce. Le Seigneur est avec vous. Vous êtes bénie entre toutes les femmes, et Jésus, le fruit de vos entrailles, est béni. Sainte Marie, Mère de Dieu, priez pour nous pauvres pécheurs, maintenant et à l'heure de notre mort. Amen. Je vous salue, Marie, pleine de grâce. Le Seigneur est avec vous. Vous êtes bénie entre toutes les femmes, et Jésus, le fruit de vos entrailles, est béni. Sainte Marie, Mère de Dieu, priez pour nous pauvres pécheurs, maintenant et à l'heure de notre mort. Amen. Je vous salue, Marie, pleine de grâce. Le Seigneur est avec vous. Vous êtes bénie entre toutes les femmes, et Jésus, le fruit de vos entrailles, est béni. Sainte Marie, Mère de Dieu, priez pour nous, pauvres pécheurs, maintenant et à l'heure de notre mort. Amen. Gloire au Père, au Fils, au Saint-Esprit, comme il était au commencement, maintenant et toujours, et dans les siècles des siècles. Amen.
2: Quatrième mystère lumineux, la transfiguration. Levant les yeux, ils ne virent plus personne, sinon lui, Jésus, seul.
1: Notre Père qui es aux cieux, que ton nom soit sanctifié, que ton règne vienne, que ta volonté soit faite sur la terre comme au ciel. Donne-nous aujourd'hui notre pain de ce jour. Pardonne-nous nos offenses, comme nous pardonnons aussi à ceux qui nous ont offensés. Et ne nous laisse pas entrer en tentation, mais délivre-nous du mal. Amen.
5: Je vous salue, Marie, pleine de grâce. Le Seigneur est avec vous. Vous êtes bénie entre toutes les femmes, et Jésus, le fruit de vos entrailles, est béni. Sainte Marie, Mère de Dieu, priez pour nous, pauvres pécheurs, maintenant et à l'heure de notre mort. Amen. Je vous salue, Marie, pleine de grâce. Le Seigneur est avec vous. Vous êtes bénie entre toutes les femmes, et Jésus, le fruit de vos entrailles, est béni. Sainte Marie, Mère de Dieu, priez pour nous, pauvres pécheurs, maintenant et à l'heure de notre mort. Amen. Je vous salue, Marie, pleine de grâce. Le Seigneur est avec vous. Vous êtes bénie entre toutes les femmes, et Jésus, le fruit de vos entrailles, est béni. Sainte Marie, Mère de Dieu, priez pour nous, pauvres pécheurs, maintenant et à l'heure de notre mort. Amen. Je vous salue, Marie, pleine de grâce. Le Seigneur est avec vous. Vous êtes bénie entre toutes les femmes, et Jésus, le fruit de vos entrailles, est béni. Sainte Marie, Mère de Dieu, priez pour nous, pauvres pécheurs, maintenant et à l'heure de notre mort. Amen. Je vous salue, Marie, pleine de grâce. Le Seigneur est avec vous. Vous êtes bénie entre toutes les femmes, et Jésus, le fruit de vos entrailles, est béni. Sainte Marie, Mère de Dieu, priez pour nous, pauvres pécheurs, maintenant et à l'heure de notre mort. Amen. Je vous salue, Marie, pleine de grâce. Le Seigneur est avec vous. Vous êtes bénie entre toutes les femmes, et Jésus, le fruit de vos entrailles, est béni. Sainte Marie, Mère de Dieu, priez pour nous, pauvres pécheurs, maintenant et à l'heure de notre mort. Amen. Je vous salue, Marie, pleine de grâce. Le Seigneur est avec vous. Vous êtes bénie entre toutes les femmes, et Jésus, le fruit de vos entrailles, est béni. Sainte Marie, Mère de Dieu, priez pour nous, pauvres pécheurs, maintenant et à l'heure de notre mort. Amen. Je vous salue, Marie, pleine de grâce. Le Seigneur est avec vous. Vous êtes bénie entre toutes les femmes, et Jésus, le fruit de vos entrailles, est béni. Sainte Marie, Mère de Dieu, priez pour nous, pauvres pécheurs, maintenant et à l'heure de notre mort. Amen. Je vous salue, Marie, pleine de grâce. Le Seigneur est avec vous. Vous êtes bénie entre toutes les femmes, et Jésus, le fruit de vos entrailles, est béni. Sainte Marie, Mère de Dieu, priez pour nous, pauvres pécheurs, maintenant et à l'heure de notre mort. Amen. Je vous salue, Marie, pleine de grâce. Le Seigneur est avec vous. Vous êtes bénie entre toutes les femmes, et Jésus, le fruit de vos entrailles, est béni. Sainte Marie, Mère de Dieu, priez pour nous, pauvres pécheurs, maintenant et à l'heure de notre mort. Amen. Je vous salue, Marie, pleine de grâce. Le Seigneur est avec vous. Vous êtes bénie entre toutes les femmes, et Jésus, le fruit de vos entrailles, est béni. Sainte Marie, Mère de Dieu, priez pour nous, pauvres pécheurs, maintenant et à l'heure de notre mort. Amen. Gloire au Père, au Fils et au Saint-Esprit, comme il était au commencement, maintenant et toujours, et dans les siècles des siècles. Amen.
2: Cinquième mystère lumineux, l'institution de l'Eucharistie. Prenez, mangez, ceci est mon corps.
3: Notre Père qui es aux cieux, que ton nom soit sanctifié, que ton règne vienne, que ta volonté soit faite sur la terre comme au ciel. Donne-nous aujourd'hui notre pain de ce jour. Pardonne-nous nos offenses, comme nous pardonnons aussi à ceux qui nous ont offensés. Et ne nous laisse pas entrer en tentation, mais délivre-nous du mal. Amen.
4: Je vous salue Marie, pleine de grâce. Le Seigneur est avec vous. Vous êtes bénie entre toutes les femmes, et Jésus, le fruit de vos entrailles, est béni. Sainte Marie, Mère de Dieu, priez pour nous pauvres pécheurs, maintenant et à l'heure de notre mort. Amen. Je vous salue Marie, pleine de grâce. Le Seigneur est avec vous. Vous êtes bénie entre toutes les femmes, et Jésus, le fruit de vos entrailles, est béni. Sainte Marie, Mère de Dieu, priez pour nous, pauvres pécheurs, maintenant et à l'heure de notre mort. Amen. Je vous salue, Marie, pleine de grâce, le Seigneur est avec vous. Vous êtes bénie entre toutes les femmes, et Jésus, le fruit de vos entrailles, est béni. Sainte Marie, Mère de Dieu, priez pour nous, pauvres pécheurs, maintenant et à l'heure de notre mort. Amen. Je vous salue, Marie, pleine de grâce. Le Seigneur est avec vous. Vous êtes bénie entre toutes les femmes, et Jésus, le fruit de vos entrailles, est béni. Sainte Marie, Mère de Dieu, priez pour nous, pauvres pécheurs, maintenant et à l'heure de notre mort. Amen. Je vous salue, Marie, pleine de grâce. Le Seigneur est avec vous. Vous êtes bénie entre toutes les femmes, et Jésus, le fruit de vos entrailles, est béni. Sainte Marie, Mère de Dieu, priez pour nous, pauvres pécheurs, maintenant et à l'heure de notre mort. Amen. Je vous salue, Marie, pleine de grâce. Le Seigneur est avec vous. Vous êtes bénie entre toutes les femmes, et Jésus, le fruit de vos entrailles, est béni. Sainte Marie, Mère de Dieu, priez pour nous, pauvres pécheurs, maintenant et à l'heure de notre mort. Amen. Je vous salue, Marie, pleine de grâce. Le Seigneur est avec vous. Vous êtes bénie entre toutes les femmes, et Jésus, le fruit de vos entrailles, est béni. Sainte Marie, Mère de Dieu, priez pour nous, pauvres pécheurs, maintenant et à l'heure de notre mort. Amen. Je vous salue, Marie, pleine de grâce. Le Seigneur est avec vous. Vous êtes bénie entre toutes les femmes, et Jésus, le fruit de vos entrailles, est béni. Sainte Marie, Mère de Dieu, priez pour nous pauvres pécheurs, maintenant et à l'heure de notre mort. Amen. Je vous salue Marie, pleine de grâce, le Seigneur est avec vous. Vous êtes bénie entre toutes les femmes, et Jésus, le fruit de vos entrailles, est béni. Sainte Marie, Mère de Dieu, priez pour nous pauvres pécheurs, maintenant et à l'heure de notre mort. Amen. Je vous salue Marie, pleine de grâce. Le Seigneur est avec vous. Vous êtes bénie entre toutes les femmes, et Jésus, le fruit de vos entrailles, est béni. Sainte Marie, Mère de Dieu, priez pour nous pauvres pécheurs, maintenant et à l'heure de notre mort. Amen. Je vous salue Marie, pleine de grâce. Le Seigneur est avec vous. Vous êtes bénie entre toutes les femmes, et Jésus, le fruit de vos entrailles, est béni. Sainte Marie, Mère de Dieu, priez pour nous pauvres pécheurs, maintenant et à l'heure de notre mort. Amen. Gloire au Père, au Fils, au Saint-Esprit, comme il était au commencement, maintenant et toujours, et dans les siècles des siècles. Amen.

Bonjour, chers amis auditeurs et auditrices. Hervé Chosville à l'antenne. Toujours heureux de vous retrouver pour notre rendez-vous hebdomadaire Panorama Info. Durant une dizaine de jours, un petit navire de croisière a fait la une de l'actualité et l'épidémie qui s'est propagée à son bord a réussi, non pas à faire pleurer dans les chaumières, mais du moins à faire trembler une bonne partie de la planète, en particulier dans les pays nantis, où partir en croisière est devenu une activité fréquente. Le Hondius est un navire de croisière d'expédition polaire exploité par la compagnie néerlandaise Oceanwide Expeditions. Le mois dernier, un foyer de maladies infectieuses à hantavirus s'est déclaré à bord lors d'une croisière de retour depuis Ushuaïa, alors que le navire se trouvait à proximité de l'archipel du Cap-Vert. Ce hantavirus n'est pas n'importe quel virus, même si jusque-là, je dois avouer que je n'en avais jamais entendu parler. Pour être tout à fait précis, il s'agit de la souche des Andes, l'une des souches du dit virus. Son taux de létalité est de 30 à 50%. Et c'est la seule souche d'antivirus pouvant se transmettre d'humain à humain. Ce foyer de syndrome de détresse respiratoire aiguë à bord du Hondius a causé la mort de 3 croisiéristes. C'est à Santa Cruz de Tenerife que les passagers ont pu être débarqués et aussitôt rapatriés dans leur pays d'origine par avion sanitaire. Quant aux membres du personnel, ils ont dû rester à bord jusqu'à l'arrivée du navire au port de Rotterdam, aux Pays-Bas. Il se trouve que je connaissais l'un des membres du personnel et que j'avais pu suivre cette croisière depuis son départ d'Ushuaïa, en terre de feu argentine, grâce aux photos que mon ami postait sur un réseau social bien connu. C'est ainsi que j'avais pu le voir à Tristan da Cunha, une île britannique presque inaccessible, que je vous avais présenté voici quelques semaines. Puis ce fut Sainte-Hélène, où il a pu se faire photographier en compagnie de Jonathan, la célèbre tortue géante qui, du haut de ses 194 ans, est devenue le doyen des créatures terrestres. J'ai également vu des photos des réjouissances qui avaient été organisées à bord lors du franchissement de l'Équateur. C'est peu après que tout a mal tourné avec l'épidémie d'antivirus et la mort de 3 passagers. Depuis, l'OMS, l'Organisation mondiale de la santé, et les organismes spécialisés tentent de déterminer l'origine de ce virus et la manière dont il s'était introduit à bord. On a évoqué l'hypothèse d'une décharge que certains passagers auraient visitée près d'Ushuaïa afin d'y photographier des oiseaux. Pour ma part, j'ai ma petite idée, même si je ne suis pas un spécialiste. En effet, en préparant mon émission sur Tristan da Cunha, j'avais découvert que cette île avait été, dans le passé, envahie par les rats. À tel point que les autorités britanniques avaient même envisagé, vers la fin du XIXe siècle, d'évacuer la population et d'abandonner l'île complètement. Un tel passé ne pourrait-il pas avoir causé la prolifération du hantavirus sur cette île, lequel aurait pu être amené à bord du Hondius par l'un des passagers qui y avait débarqué lors de l'escale du 15 avril. Si une épidémie peut se propager rapidement en vase clos, comme par exemple à bord d'un navire, elle peut aussi être rapidement maîtrisée, puisqu'un navire peut être mis en quarantaine jusqu'à ce qu'une solution soit trouvée. C'est exactement ce qui s'est produit dans le cas du Hondius, et la panique que cette malheureuse histoire a causée dans certains milieux était certainement tout à fait injustifiée. Paraît-il que certaines personnes, même ici, se sont ruées dans les pharmacies pour y acheter des masques, comme lors de l'épidémie de coronavirus. À bord du Hondius, il y avait moins de 200 passagers et environ 70 membres d'équipage. Ces passagers étaient tous des Occidentaux
et tout a été mis en œuvre pour les tirer de ce mauvais pas. J'espère qu'il en sera de même avec le personnel de bord, essentiellement composé de citoyens de pays tels que l'Indonésie ou les Philippines. Aux dernières nouvelles, ils étaient toujours parqués et en quarantaine sur le port de Rotterdam. Si ce hantavirus s'était propagé dans un tout autre contexte, celui par exemple d'un pays ravagé par l'insécurité et la guerre, je n'ai aucun doute que l'épidémie aurait rapidement été hors de contrôle et qu'elle aurait fait des milliers de victimes. C'est hélas ce qui est en train de se produire dans l'Est de la République démocratique du Congo, mais cela fait beaucoup moins la une des grands médias qu'une histoire de croisiériste nanti bloqué à bord d'un navire. Ebola est de retour. Cette effrayante maladie contagieuse, au taux de létalité de 50%, est à nouveau apparue en République démocratique du Congo durant le mois d'avril dernier. Et elle gagne rapidement du terrain. Je suis en contact quotidien avec des personnes que je connais, en Ituri, ainsi qu'au nord et au sud Kivu, et mon inquiétude, au fil des jours, n'a cessé de croître. Il convient d'abord de rappeler ce qu'est Ebola. Je suis allé sur le site internet de l'Institut Pasteur en préparant cette émission pour rassembler quelques éléments concernant ce virus qui a été découvert en 1976 lors de deux épidémies au Soudan et dans ce qui s'appelait alors le Zaïre. Il tire son nom de la rivière Ebola, située à proximité du premier foyer identifié de la maladie. Depuis, plusieurs flambées épidémiques se sont produites, notamment en 2013-2016, puis en 2018-2020. Ces dernières années, des progrès significatifs ont été réalisés en matière de prévention, notamment avec la mise au point de vaccins. La maladie à virus Ebola se caractérise par de fortes fièvres et des hémorragies souvent mortelles pour l'être humain. Le taux de létalité, on l'a vu, est d'environ 50%. La maladie à virus Ebola est provoquée par plusieurs virus de la famille des filoviridés et du genre orthoebolavirus. Ce genre comprend 6 espèces, dont 3 ont été à l'origine de flambées épidémiques. Orthoebolavirus zairense ou Zaïre ebolavirus, plus couramment appelé virus Ebola, Orthoebolavirus soudanense ou Soudan ebolavirus, plus couramment appelé virus Soudan, et Orthoebolavirus bundibugyoense ou bundibugyoebolavirus, plus couramment appelé virus bundibugyo. Les chauves-souris de la famille des ptéropodidae pourraient être les principaux réservoirs de ces virus, mais aucune preuve formelle n'a encore été apportée à ce sujet. Ces virus peuvent également infecter les grands singes, comme les chimpanzés et les gorilles, mais aussi les antilopes forestières. Le virus peut être transmis à l'être humain par contact direct, sang, organes, liquides biologiques, avec des animaux infectés. La chasse ou la préparation et la consommation de viande de brousse représentent des situations à risque. La transmission du virus entre humains peut se faire de manière directe via le sang ou les liquides biologiques de personnes infectées, ou de manière indirecte via des objets ou des surfaces contaminées par ces liquides. Une personne infectée devient contagieuse dès l'apparition des premiers symptômes et elle l'est encore plus quand la maladie est installée. Les personnes décédées restent également hautement contagieuses durant plusieurs jours. Il existe donc un risque de transmission du virus lors des rites funéraires au cours desquels les proches du défunt sont en contact direct avec la dépouille. À l'inverse, une personne guérie ne transmet plus le virus, sauf via le sperme où l'agent infectieux peut rester jusqu'à plusieurs mois après la guérison clinique et des transmissions sexuelles ont été rapportées jusqu'à plus d'un an après la guérison.
La durée d'incubation varie de 4 à 21 jours, mais elle est le plus souvent comprise entre 5 et 12 jours. La maladie débute par des symptômes ressemblant à la grippe. Apparition brutale de fièvre supérieure à 38 degrés, faiblesse intense, douleurs musculaires, maux de tête et irritation de gorge. Ces premiers symptômes sont suivis de vomissements, de diarrhée, d'éruptions cutanées, d'atteinte des reins et du foie et dans certains cas d'hémorragie interne et externe. Une confusion et une agressivité peuvent également se manifester, signe que le système nerveux est atteint. L'intensité et la gravité des symptômes varient d'un patient à l'autre. La prise en charge rapide accroît les chances de survie. Le diagnostic clinique de la maladie est difficile car les symptômes initiaux sont relativement peu spécifiques. Seuls les tests en laboratoire, réalisés dans des conditions de haute sécurité, permettent d'établir le diagnostic. La RT-PCR, qui permet de détecter le matériel génétique du virus, est aujourd'hui le test de référence, tandis que les sérologies IgM et IgG sont utiles pour le diagnostic tardif ou rétrospectif. Un diagnostic rapide de la maladie est essentiel afin d'isoler les personnes infectées et de limiter la propagation du virus. Quels sont les traitements pour cette terrible maladie hautement contagieuse? Ils consistent principalement en des soins de soutien comme la réhydratation et la gestion des symptômes. Les épidémies de 2013-2016 et de 2018-2019 ont permis une évolution dans la prise en charge des personnes infectées et a abouti à la publication par l'OMS de lignes directrices pour le traitement des patients. Idéalement, les patients devraient bénéficier de soins personnalisés, incluant le contrôle de la concentration des minéraux et du glucose dans le sang, la détection et le traitement d'éventuelles co-infections ou encore la prise en charge de défaillances d'organes. Ces mesures augmentent les chances de survie. Par ailleurs, deux anticorps monoclonaux peuvent également être utilisés pour réduire la mortalité. L'administration de l'un ou de l'autre doit se faire le plus précocement possible après le diagnostic et en une seule fois.

Et restant contagieuse durant plusieurs jours, les contacts avec le corps des victimes doivent être évités lors des cérémonies funéraires. Par ailleurs, deux vaccins préventifs contre le virus Ebola, espèce Zaïre Ebola virus, ont été approuvés. Le vaccin Ervebo et le vaccin Zabdeno et Mvabea. Le premier est recommandé pour les personnes à haut risque de contamination dans les zones de flambée épidémique. Cependant, ces vaccins ne sont à ce jour pas déployés dans le cadre de campagnes de vaccination préventive de masse. Malheureusement, aucun vaccin n'a encore été mis au point pour le virus qui est à l'origine de l'épidémie actuelle, car il s'agit du orto-ebolavirus Bundibugyo-NC ou Bundibugyo-ebolavirus, plus couramment appelé virus Bundibugyo, du nom d'une localité se trouvant à la frontière entre l'Ouganda et la République démocratique du Congo, au pied du massif du Rwenzori. Pour ce virus-là, comme pour les autres espèces de virus, d'autres vaccins sont en cours de développement, mais hélas, aucun n'a encore été approuvé par l'OMS. Comme indiqué en début d'émission, le virus Ebola a été observé pour la première fois en 1976 lors de deux flambées simultanées, l'une au Soudan qui fit 151 morts et une autre en République démocratique du Congo qui causa la mort de 280 personnes. Depuis lors, il y a eu plusieurs flambées dont les principales se sont produites en 1995 en RD Congo, durant laquelle on a recensé 315 cas, dont 250 morts. En l'an 2000 en Ouganda, durant laquelle on a dénombré 425 cas, dont 224 morts. Et en 2007 à nouveau en République démocratique du Congo. Cette dernière épidémie avait causé la mort de 187 patients. J'avais suivi de près l'épidémie qui avait touché le nord de l'Ouganda en l'an 2000, car je me trouvais encore en Ouganda et au Soudan du Sud à l'époque. Je tiens à saluer ici le travail admirable accompli alors par l'hôpital Saint Mary de Lachor. Ce grand établissement catholique, que je connais bien, est situé tout près de Gulu, la principale ville du nord de l'Ouganda. Durant l'épidémie d'Ebola, il avait accueilli et traité un grand nombre de patients et des membres de son personnel avaient perdu la vie alors qu'ils tentaient de sauver d'autres vies. Je tiens en particulier à rendre hommage au brillant et héroïque docteur Matthew Lukuiya, le directeur de l'hôpital que j'ai eu l'honneur de rencontrer en 1996 dans le cadre de mon travail. Le docteur Lukuiya est rapidement parvenu à la conclusion qu'il s'agissait d'une fièvre hémorragique, probablement Ebola, et il a immédiatement mis en place des mesures de contrôle. C'est ainsi qu'il a organisé un service d'isolement spécial et des équipes d'ambulance pour transporter les victimes à l'hôpital ou encore pour les enterrements. Il a su encourager et diriger le personnel s'étant porté volontaire et risquant sa vie en soignant ses patients. Il a contacté le ministère de la Santé, ce qui a conduit à l'implication de l'OMS et du CDC d'Atlanta. Le CDC, c'est le Centre pour le contrôle des maladies qui est implanté à Atlanta, aux États-Unis. Son charisme et sa compassion ont impressionné les experts internationaux, journalistes et reporters, ainsi que plus tard les agences d'information du monde entier. Il a su donner l'exemple afin de faire face à un problème énorme. Seuls les volontaires étaient censés soigner et traiter les patients. En conséquence, les pénuries de personnel ont entraîné des vacations excessivement longues et beaucoup de fatigue. Une nuit, une infirmière infectée, devenue très agitée et confuse, a commencé à tousser et à vomir du sang abondamment. Lorsque le docteur Lukuiya est arrivé pour la maîtriser et tenter de l'aider, il a revêtu comme d'habitude des vêtements de protection, mais pas de lunettes protectrices. Sa manche a été contaminée par du sang alors qu'il tentait de soulever l'infirmière. L'infectiosité des sécrétions de la patiente était telle que lui et deux infirmières ont été infectées cette nuit-là. En moins d'une semaine, il a développé les symptômes de la maladie. 6 jours plus tard, le 6 décembre, il était décédé. Avant l'épidémie, le docteur Matthew Lukuiya
avait survécu à l'insécurité causée par la guerre, faisant rage depuis des années dans cette région du nord de l'Ouganda.

entre les rebelles de la Lord's Resistance Army et l'armée gouvernementale. En 1989, il s'était même porté volontaire pour devenir otage de ces rebelles afin de pouvoir libérer un groupe de religieuses italiennes. Emmené dans la brousse, il avait fini par être libéré au bout d'une semaine. À Goulou, l'épidémie du virus Ebola avait débuté en août 2000 et les derniers cas ont été signalés en janvier 2001. Sur un nombre présumé de 425 cas, 224 sont décédés, soit 53%. Ce nombre incluait 13 travailleurs médicaux, 11 infirmières, un assistant médical et le docteur Matthew Lucuia. Matthew Lucuia repose désormais en paix dans l'enceinte de l'hôpital auquel il a consacré sa vie. Il a été inhumé aux côtés de Lucille et Piero Corti. Ces deux médecins, ce couple de médecins, l'épouse était québécoise et lui était italien, qui avaient passé leur vie à développer cet hôpital catholique proche de Goulou, l'hôpital de Latchor. Et d'ailleurs, Lucille était elle-même décédée des suites du sida qu'elle avait attrapé en opérant un blessé de guerre pendant l'une des guerres qui a ensanglanté le nord de l'Ouganda. J'ai bien connu le Piero Corti à l'époque et j'avais beaucoup d'admiration pour lui. La tâche de Matthew Lucuia est terminée, mais à l'hôpital Saint Mary, le souvenir de sa vie et de son sacrifice ultime est devenu un exemple, en particulier pour les jeunes médecins et infirmiers qui ne l'ont pas connu. En dehors de l'Afrique centrale, Ebola a également touché l'Afrique de l'Ouest. De 2013 à 2016, environ 29 000 cas ont été déclarés en Guinée, au Libéria et en Sierra Leone, dont au moins 11 300 sont morts. Il s'agit là de la plus importante épidémie de maladie à virus Ebola connue à ce jour. En ce qui concerne l'épidémie en cours, son foyer est l'Ituri, une province du nord-est de la République démocratique du Congo, bordée par le lac Albert, l'un des grands lacs africains, lequel forme une frontière naturelle avec l'Ouganda. Je connais bien l'Ituri pour m'y être rendu à plusieurs reprises à l'époque où je travaillais dans la région. C'est une région meurtrie par plus de 20 années d'insécurité alimentées par une prolifération de groupes armés ethniques faisant régner la terreur. C'est une province multiethnique dont certains groupes sont des éleveurs de bovins, comme par exemple les Hema Sud, tandis que les autres vivent d'une agriculture de subsistance. Presque tous les groupes ethniques de l'Ituri appartiennent à la grande famille des peuples dits bantous. Cependant, les Alours, qui vivent dans le nord-est de la province, ainsi que de l'autre côté de la frontière en Ouganda, appartiennent à cet ensemble de groupes ethniques appelés nilotiques. Il y a aussi des groupes que l'on qualifiait autrefois de pygmées et qui, traditionnellement, vivent dans la grande forêt. Ils ne sont ni bantous ni nilotiques, ce sont les premiers habitants de cette région. Ils y sont arrivés des milliers d'années avant tout autre groupe ethnique, mais ils ont peu à peu été repoussés ou vassalisés par les nouveaux arrivants bantous. En Ituri, il y a toujours eu, comme partout, des problèmes entre cultivateurs et éleveurs. Et ces problèmes ont alimenté des ressentiments d'ordre ethnique. Mais, aussi longtemps que Mobutu conserva le pouvoir, ces problèmes n'ont jamais dégénéré. C'est l'invasion du Zaïre par les troupes rwandaises et ougandaises à partir de 1996 qui a remis en question le fragile équilibre qui avait perduré jusque-là. Les occupants ont suscité la création de milices ethniques et les ont armées. Et les vieilles haines ancestrales ont alors eu libre cours avec leur cortège d'épouvantables massacres tribaux. Le fait que le sous-sol de la province soit riche en or a suscité des convoitises et a donc aggravé le conflit rwandais et ougandais, tentant de s'assurer le contrôle et l'exploitation des mines d'or par milices ethniques interposées. C'est dans un tel contexte qu'Ebola a surgi le mois dernier. Les premiers cas ont été signalés dans le secteur de Mongbualou, là où précisément se trouvent les principaux gisements aurifères. Quand on évoque les mines au Congo, que ce soit d'or,
de coltan ou de cassitérite. Il ne faut surtout pas imaginer de grandes mines bien organisées et bien gérées. Il s'agit souvent de trous profonds creusés à ciel ouvert où s'échine une nuée de creuseurs, comme on dit au Congo, de creuseurs venus de partout qui accomplissent leurs tâches sous la surveillance d'individus armés qui tirent profit du travail accompli. Il y règne une véritable ambiance de Far West, ainsi bien sûr que la loi du plus fort. Toute cette population de creuseurs survit dans la promiscuité et l'absence totale d'hygiène. Il n'est donc pas surprenant que ce soit en un tel endroit qu'Ebola ait fait sa réapparition. Le virus a ensuite été acheminé par des creuseurs, des marchands ou des transporteurs jusqu'à Bunia, la capitale provinciale. Lorsque la sonnette d'alarme a enfin été tirée par les autorités locales, il était déjà trop tard. L'épidémie était devenue incontrôlable. D'autant que les populations locales sont encore très attachées à leurs rites funéraires ancestraux qui incluent la toilette mortuaire et des veillées funèbres auxquelles participe toute une foule de parents, amis et voisins. Il ne pouvait pas y avoir de terreau plus favorable à la propagation rapide de l'épidémie. Et elle a franchi très vite les limites de l'Ituri en atteignant la province voisine du Nord Kivu et même l'Ouganda, puisqu'un Congolais originaire de l'Ituri est décédé dans un hôpital de Kampala. Là encore, de nombreuses personnes ont touché ce patient et après son décès, son corps a même été raccompagné à Bunia. Tout cela avant que les autorités ougandaises ne réalisent qu'il s'agissait d'un cas d'Ebola et ne prennent les mesures indispensables. Deux cas ont été confirmés à Kampala en moins de 24 heures, sans lien apparent entre eux. L'une des mesures prises par le gouvernement ougandais a été d'annuler la grande célébration des saints martyrs de l'Ouganda, qui devait avoir lieu, comme tous les ans, le 3 juin. Cette célébration attire chaque année à Namugongo, une localité proche de Kampala, des centaines de milliers de participants venus de tout l'Ouganda et même des pays voisins. Il était donc essentiel d'annuler ce grand rassemblement. Le décès d'un patient a en outre été enregistré à l'hôpital de Goma, la capitale provinciale du Nord Kivu. Or, cette ville, tout comme cette partie de la République démocratique du Congo, frontalière du Rwanda, n'est plus sous le contrôle du gouvernement de Kinshasa depuis le début de 2025. Une grande partie du nord et du sud Kivu sont en effet occupées par l'armée rwandaise qui a mis en place une administration parallèle. C'est donc cette administration qui doit prendre les mesures nécessaires pour gérer et enrayer l'épidémie avec des moyens limités et une compétence peut-être encore plus limitée. En Ituri, cette tâche est accompli, là aussi avec des moyens limités, par des agents relevant de l'autorité du gouvernement de Kinshasa. Il ne pourra donc pas y avoir de collaboration et de coordination entre les deux administrations, ce qui rendra encore plus difficile le combat contre la propagation d'Ebola. Le virus, lui, ignore les lignes de front et les frontières et il continue à se propager. À l'aéroport de Bunia, des journalistes ont rapporté que les kits de lavage des mains sont insuffisants, que les équipements de filtrage sont inadéquats et que les mesures barrières sont peu respectées. Si cette épidémie est apparue et s'est propagée dans l'est de la République démocratique du Congo, alors que cette partie du pays est affectée par une situation politico-militaire chaotique, elle est aussi très mal tombée dans le contexte international actuel. En effet, l'une des premières décisions prises par le président Trump a été de retirer son pays de l'Organisation mondiale de la santé, alors que les États-Unis en étaient le principal contributeur. Il a aussi mis à mal l'essentiel des programmes d'aide internationale au développement et aux urgences, supprimant du jour au lendemain l'USAID, l'administration fédérale qui gérait et finançait ces programmes dans le monde entier. L'OMS fait donc face à une très grave crise budgétaire, tandis que des milliers d'ONG internationales et locales ont perdu, avec la fin de l'USAID, leur principale source de financement. Cette situation a bien sûr directement affecté la République démocratique du Congo et les pays voisins, avant même que n'apparaisse cette nouvelle épidémie d'Ebola. La réponse à cette crise est fortement handicapée et affectée par le manque de moyens financiers.
Washington a réagi à l'épidémie en suspendant la délivrance de visas aux personnes en provenance de République démocratique du Congo, d'Ouganda et du Soudan du Sud. Cependant, un médecin états-unien a lui-même été contaminé. Il travaillait à Bunia pour une ONG chrétienne et il a dû être évacué par avion sanitaire vers une base militaire US en Allemagne. Le bilan provisoire de cette nouvelle crise épidémique évolue tous les jours. Selon les informations publiées dimanche dernier par l'Agence sanitaire de l'Union africaine, 91 décès enregistrés sont vraisemblablement dus au virus. Environ 350 cas suspects ont été signalés. Selon la même source, 60% des victimes sont des femmes et leur âge est situé entre 20 et 39 ans. Voilà, chers amis auditeurs et auditrices, tout ce que je pouvais dire au sujet de cette épidémie d'Ebola en République démocratique du Congo et aussi sans doute en Ouganda, une épidémie qui me préoccupe beaucoup, mais que je suis au jour le jour. Je continuerai à vous tenir informé. Je vous dis à la semaine prochaine.

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1: Madame, monsieur, bonjour et bienvenue sur Point d'Orgue, votre rendez-vous de musique sacrée. Je suis très heureux de vous retrouver pour un nouveau numéro consacré aux merveilles du répertoire. Et aujourd'hui, nous allons nous arrêter sur l'une des grandes fêtes du calendrier chrétien, la Pentecôte. Alors la Pentecôte est sans doute l'une des fêtes les plus mystérieuses du christianisme. Elle intervient 50 jours après Pâques et elle célèbre la descente de l'Esprit-Saint sur les apôtres réunis au Cénacle. Alors le récit est rapporté dans les Actes des apôtres et c'est un récit très imagé, très saisissant. Imaginez bien, c'est presque théâtral, un vent violent se lève soudainement et des langues de feu apparaissent au-dessus des disciples et chacun se met à ce moment-là à parler dans des langues différentes. Alors le feu, le souffle, la lumière, le mystère et la parole transfigurée, tout dans cet épisode biblique semble appeler la musique. Et bien entendu, depuis des siècles, les compositeurs ont tenté de traduire ce qui précisément échappe au mot la présence invisible de l'esprit. Alors la question se pose, comment représenter musicalement le souffle? Comment évoquer le feu sans tomber dans une forme d'illustration qui serait un petit peu naïve? Comment faire entendre ce qui relève du spirituel, de l'indicible et de l'inspiration intérieure? Et la musique sacrée occidentale s'est en fait beaucoup construite autour de cette quête. Alors dans les grandes polyphonies médiévales, l'Esprit-Saint devient lumière harmonique. Chez les compositeurs baroques, elle se transforme parfois en élan théâtral ou en souffle orchestral. Et au XXe siècle, certains créateurs comme Olivier Messiaen, dont on va entendre une page, iront jusqu'à faire de la musique une véritable expérience mystique. Et le mot même d'inspiration est d'ailleurs profondément lié à cette idée de souffler. Inspirer, c'est recevoir en soi. Mais dans la tradition chrétienne, l'artiste est souvent considéré comme celui qui accueille quelque chose qui le dépasse. Alors la Pentecôte, je pense qu'on peut le dire, même si c'est pas forcément vrai, mais moi j'aime bien le penser, c'est d'une certaine manière aussi un peu la fête des artistes, c'est la fête du feu intérieur, et peut-être de l'écoute attentive de celui qui va pouvoir nous inspirer. Alors aujourd'hui, nous allons traverser plusieurs siècles de musique sacrée pour écouter comment les compositeurs ont donné une voix à l'esprit, et nous allons commencer avec l'un des plus grands mystiques de la musique du XXe siècle, j'ai nommé Olivier Messiaen. Alors Olivier Messiaen, j'en parle assez régulièrement, mais quand même il est bon d'avoir quelques rappels. Il occupe une place tout à fait singulière dans l'histoire de la musique. Il est né en 1908 à Avignon, dans une famille d'intellectuels. Sa mère était la poétesse Cécile Sauvage et son père le traducteur Pierre Messiaen. Et il a très vite montré très tôt des dons extraordinaires. Peut-être les dons de l'esprit, qui sait. C'était un enfant solitaire qui était fasciné par les couleurs, les contes et la religion. Et il entre très jeune au Conservatoire de Paris où il remporte quasiment tous les premiers prix possibles, au hasard et un peu pêle-mêle, harmonie, fugue, accompagnement, histoire de la musique, improvisation et composition, rien que ça. Mais ce qui fait de Messiaen un compositeur totalement à part, ce n'est pas seulement sa technique phénoménale, c'est son univers totalement à part dans le monde de la musique. Alors il faut savoir que Messiaen était quand même profondément catholique. Il disait lui-même que la foi était la raison d'être de son œuvre. Alors ça, on l'entend dans toute son œuvre, qu'elle soit pour orgue ou ailleurs d'ailleurs. Et toute sa musique cherche à rendre audible le mystère divin. Pendant plus de 60 ans, il sera organiste titulaire de l'église de la Sainte Trinité à Paris, une église fabuleuse. Et chaque dimanche, il improvise devant les fidèles des architectures sonores absolument inédites. D'ailleurs, pour la petite anecdote, sachez que la messe de midi, en fait, il animait plusieurs messes le dimanche. Et il y avait une de ces messes, il avait réussi à faire un pacte avec le curé de l'époque en lui disant qu'il pouvait être un peu en roue libre. Et rapidement, on appelait cette messe la messe des fous parce que, eh bien, le maître laissait libre cours à toute son imagination. Il faut également savoir que Messiaen était fasciné par les oiseaux et ça a son importance dans la partition que nous allons écouter parce que en fait il a écrit toute une œuvre autour de la Pentecôte et l'une de ses œuvres s'appelle Les oiseaux et les sources, mais ça je vous invite à le découvrir à part parce qu'on va pas parler de ce morceau là aujourd'hui. Alors il faut savoir qu'il parcourait la campagne avec des carnets pour noter le chant des oiseaux avec une précision presque scientifique et pour lui, il le disait et l'assumait bien volontiers, les oiseaux étaient les plus grands musiciens de la création. Et puis il avait une autre particularité absolument fascinante et qui là est très importante avec ce que l'on va écouter, c'est la synesthésie. C'est-à-dire que Messiaen voyait littéralement des couleurs lorsqu'il entendait certaines harmonies. Des accords pouvaient provoquer chez lui des visions très précises, des bleus profonds, des ors éclatants, des rouges orangés traversés de violet. Et en fait, chez lui, la musique devenait couleur. Et c'est avec cette perception intérieure que l'on peut voir effectivement qu'il y a cette porosité entre la couleur et la musique dans son œuvre Les Langues de Feu, qui sont extraits de sa messe de la Pentecôte, composée en 1950. Alors cette messe pour orgue, c'est l'un des grands sommets du répertoire organistique du XXe siècle. Chaque mouvement évoque un aspect du mystère de la Pentecôte. Alors dans Les Langues de Feu, Messiaen cherche à traduire musicalement l'apparition des flammes de l'Esprit-Saint. Mais comme je vous l'avais dit un petit peu en introduction, il ne s'agit pas d'un feu réaliste. Nous sommes ici plutôt dans une matière sonore très mystérieuse, presque surnaturelle. Et l'écriture de Messiaen repose sur des harmonies très particulières, construites autour de ces fameux modes à transposition limitée qui donnent cette impression de suspension du temps. Et en fait, quand on écoute cette œuvre, on a parfois le sentiment que la musique flotte entre plusieurs mondes. L'orgue lui-même devient une sorte d'immense vitrail sonore, et les registrations sont très particulières, avec des fulgurances rythmiques, des contrastes soudains de lumière qui évoquent des braises mouvantes et des étincelles mystiques. Mais si on parlait souvent d'ailleurs des couleurs des feux follets pour certaines de ces harmonies, et c'est vraiment ce qu'on entend ici, des éclats qui apparaissent, puis disparaissent, presque comme des visions. Et il y a également chez lui un rapport très particulier au temps. Il faut savoir que quand vous écoutez de la musique de Messiaen, parfois ça a l'air d'être un gentil bazar, mais en fait il faut savoir que c'est extrêmement calculé, extrêmement organisé. Et en fait, la musique n'avance pas comme dans un récit traditionnel, elle semble plutôt contempler. La musique contemple et se laisse contempler. Et c'est là où, chez Messiaen, il y a un mystère qui n'est finalement jamais expliqué, mais qui est rendu tout à fait présent. Alors, je vous propose d'écouter maintenant, sans plus attendre, l'entrée de la messe de Pentecôte d'Olivier Messiaen, Les Langues de Feu, ici interprétée par le grand Olivier Latry sur son orgue de la cathédrale Notre-Dame de Paris.

Alors, comme d'habitude avec Olivier Messiaen, eh bien, ça ne laisse pas indifférent. Vous vous rendez bien compte qu'entendre ça dans la deuxième moitié du XXe siècle, dans l'église de la Trinité, bah, naturellement, c'est pour ça qu'on appelait ça la messe des fous, mais une sorte de folie géniale, moi je le pense sincèrement. Alors, si on peut ergoter évidemment sur l'esthétique et la beauté de la chose, on ne peut pas quand même laisser de côté la part géniale de Messiaen de nous raconter une histoire extrêmement visuelle. Et surtout avec l'orgue, c'est quelque chose qui est extrêmement difficile. L'orgue est pour beaucoup un instrument extrêmement savant, mais il y a avec Olivier Messiaen quelque chose de profondément matériel. C'est pour ça que je vous parlais de la synesthésie qui donne vraiment cet aspect très matériel, vraiment presque palpable de la musique. Et alors avec cette vision flamboyante et presque cosmique de l'Esprit-Saint chez Messiaen, maintenant on va prendre le problème presque à rebours en revenant plusieurs siècles en arrière avec l'Angleterre médiévale, où nous allons retrouver une musique où le souffle de la Pentecôte s'exprime, vous allez l'entendre très différemment, non plus dans la couleur orchestrale et les harmonies éclatantes du XXe siècle, mais dans la pureté de la ligne vocale et l'élan de la polyphonie naissante. Alors on va écouter, c'est un chant d'ailleurs qui combine deux grands chants, le Veni Sancte Spiritus et le Veni Creator du grand John Dunstable. Alors c'est une figure capitale de l'histoire de la musique occidentale et pourtant, paradoxalement, il reste encore relativement méconnu du grand public. Il est né en 1390 et mort en 1453. Et en fait, il appartient à cette période charnière où l'Europe musicale quitte progressivement le Moyen-Âge pour entrer dans la Renaissance, et vous allez l'entendre dans la musique. Et finalement, sur cet homme, on sait peu de choses précises sur sa vie. Il aurait travaillé au service du duc de Bedford, qui est le frère du roi Henri V, et il aurait voyagé en France durant la guerre de Cent Ans. Mais ce qui est certain, c'est l'influence énorme qu'il a exercée sur les compositeurs du continent. Les musiciens bourguignons et franco-flamands, qui étaient quand même extrêmement célèbres à l'époque, admiraient profondément son style. Le poète Martin Lefranc parle même chez lui de la contenance anglaise, cette manière nouvelle d'écrire la polyphonie avec des accords plus consonants, plus lumineux, voire même plus suave. Alors avant Dunstable, la musique médiévale utilisait souvent des intervalles un petit peu plus rugueux. J'avais eu l'occasion de vous en parler lorsqu'on avait évoqué l'école de Notre-Dame. Et en fait, avec ce compositeur, apparaît une sonorité plus douce, presque rayonnante. Et c'est cette lumière harmonique qui convient admirablement au texte de la Pentecôte. Alors nous allons entendre deux hymnes en un, deux hymnes en un, le Veni Sancte Spiritus et le Veni Creator Spiritus, qui eux aussi occupent une place centrale dans la liturgie. Alors, le Veni Creator, lui, remonte probablement au IXe siècle, il invoque directement l'Esprit Créateur, viens Esprit Créateur, visite l'âme de tes fidèles, et le Veni Sancte Spiritus, quant à lui, est souvent appelé la séquence d'or, c'est l'un des textes les plus poétiques de toute la liturgie latine, il décrit l'Esprit comme une lumière, un consolateur, une source vive. Et bien entendu, Dunstable a construit sa polyphonie à partir de ces deux morceaux et donc à partir du chant grégorien. Et c'est essentiel ça pour comprendre cette musique. Le grégorien, il faut le savoir, c'est pas seulement une mélodie ancienne sur laquelle on ajoute des voix. Ici, le compositeur va s'en servir comme une forme de colonne vertébrale spirituelle. Vous avez bien entendu une ligne grégorienne qui est suggérée. Alors parfois, elle est plus que suggérée, hein, elle est clairement démonstrative. Et donc, cette ligne porte le texte sacré, tandis que les autres voix viennent l'envelopper et presque l'illuminer comme une lumière qui traverse un vitrail. On retourne un petit peu sur le même exercice que Messiaen. Et donc dans cette musique, vous allez l'entendre un petit peu comme ça se faisait avec le grégorien, rien n'est spectaculaire mais tout est équilibre. Vous avez les voix qui semblent respirer tout ensemble et la polyphonie crée ici une impression de suspension et en même temps d'immense sophistication. Vous avez les voix qui entrent successivement, des résonances harmoniques, des consonances qui donnent une sensation d'espace sonore très particulière et donc on comprend pourquoi les contemporains parlaient de musique angélique. Il y a donc un lien profond
entre cette esthétique et la symbolique de la Pentecôte, car l'Esprit Saint est précisément dans ce qui unit sans confondre. Et c'est pour ça qu'avec la Pentecôte, chacun entend les apôtres dans sa propre langue. Et ici, c'est merveilleusement illustré. Alors, je vous invite à découvrir sans plus attendre cette musique extraordinaire, là aussi inhabituelle à nos oreilles. Vous allez entendre ces fameuses quintes à vide, ces altérations accidentelles qui viennent parfois, eh bien, titiller l'oreille. C'est un petit peu comme si on se demandait finalement d'où viennent ces fameuses langues de feu. Je vous laisse donc découvrir cette extraordinaire Veni Sancte Spiritus et ce Veni Creator de John Dunstable, ici interprété par l'ensemble Pomerium.

L'extraordinaire musique de John Dunstable, une musique extraordinaire qu'on n'a pas l'habitude d'entendre mais qui mérite d'être pleinement écoutée. Et nous touchons maintenant au dernier morceau du jour. Alors il ne s'agit pas d'un morceau du grand répertoire mais d'une mise en musique du psaume 103 composé par Emmanuel Pellapra, avec qui j'ai la chance et le bonheur de travailler. Il est organiste de l'église Notre-Dame du Thor à Toulouse et également à Saint-Sernin, et il a eu l'idée de mettre en musique donc ce fameux psaume 103 en pensant à tout ce dont je vous ai déjà parlé, c'est-à-dire tout l'aspect un petit peu mystérieux mais également les différentes langues. Donc dans son interprétation du psaume, vous allez entendre non seulement les thèmes grégoriens du Veni Sancte et du Veni Creator, mais en plus, vous allez entendre différentes langues qui vont se mêler les unes aux autres sur les différents refrains et qui vont donner cet aspect presque de langage qui sort, mais en même temps que tout le monde comprend, et qui donne là aussi une interprétation absolument phénoménale. Alors je vous laisse découvrir la mise en musique de ce psaume extraordinaire. C'est votre serviteur qui dirigeait la Schola Cantorum de la Basilique Saint-Sernin, et c'est l'organiste n'est autre que le compositeur lui-même.

0: Et voilà pour cette magnifique vision du psaume 103, ici vision de Emmanuel Pellapra, qui s'inscrit donc dans la lignée de ces fabuleux musiciens dont je vous ai parlé précédemment. Voilà pour ces visions autour de l'esprit de Pentecôte. J'espère que vous avez apprécié ce voyage. Je vous retrouve la semaine prochaine pour un nouveau numéro de Point d'Orgue. D'ici là, portez-vous bien et à très bientôt.
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0: Il est 5 heures.
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Évangile de Jésus-Christ selon saint Marc. En ce temps-là, tandis que Jésus sortait de Jéricho avec ses disciples et une foule nombreuse, le fils de Timée, Bartimée, un aveugle qui mendiait, était assis au bord du chemin. Quand il entendit que c'était Jésus de Nazareth, il se mit à crier « Fils de David, Jésus, prends pitié de moi !» Beaucoup de gens le rabrouaient pour le faire taire, mais il criait de plus belle « Fils de David, prends pitié de moi !» Jésus s'arrête et dit « Appelez-le !» On appelle donc l'aveugle et on lui dit « Confiance, lève-toi, il t'appelle !» L'aveugle jeta son manteau, bondit et courut vers Jésus. Prenant la parole, Jésus lui dit « Que veux-tu que je fasse pour toi ?» L'aveugle lui dit « Rabboni, que je retrouve la vue !» Et Jésus lui dit « Va, ta foi t'a sauvé !» Aussitôt, l'homme retrouva la vue et il suivait Jésus sur le chemin. Avec Bartimée, qui dans notre diocèse de Toulouse nous fait penser à un petit groupe qui aime partager autour de la vie et de la parole de Dieu, avec donc cet aveugle qui fait un chemin formidable dans l'Évangile, nous avons encore un beau désir, un désir fort qui est exprimé. Alors nous pouvons nous aussi demander la grâce de dire, peut-être pas « que je retrouve la vue », encore que, mais la grâce de dire avec affection, avec amour, ce que nous désirons. En effet, chers amis, Jésus a le chic pour faire jaillir ce qui est au plus profond du cœur. Rappelez-vous les autres scènes de l'Évangile. Que désires-tu? Qui cherches-tu? De quoi parlez-vous en chemin? Un autre aspect, c'est que le Seigneur va bientôt arriver à Jérusalem. Jéricho n'est pas très loin de la ville sainte. Et il est appelé ici « fils de David », ce qui renvoie évidemment à la figure du roi d'antan. Jésus sera lui aussi acclamé comme le fils de David qui entre dans la ville. Mais ici, dans cette rencontre avec Bartimée, il n'y a aucune allusion à la passion ou au règne de Jésus. Ceci dit, Bartimée devient en quelque sorte la personnification même du disciple. Alors nous pouvons méditer sur l'effet de cette rencontre. Jésus, qui sait ce qui va se produire peu après, est tout à fait présent à la rencontre, dans l'aujourd'hui, présent à ce qui lui est demandé, et il ne pense pas à ce qui va se passer ensuite. Méditons donc sur l'effet de cette rencontre confiante et pleine d'élan. Va, ta foi t'a sauvé. Et soudain, l'homme retrouva la vue, il suivait Jésus sur le chemin. Quelle belle rencontre transformante! Quand on rencontre Jésus, d'un mot, d'un regard, d'un geste, il nous sauve.

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1: Année A, solennité de la Sainte Trinité. Deuxième lecture, deuxième lettre aux Corinthiens, chapitre 13. Frères, soyez dans la joie, cherchez la perfection, encouragez-vous, soyez d'accord entre vous, vivez en paix, et le Dieu d'amour et de paix sera avec vous. Saluez-vous les uns les autres par un baiser de paix. Tous les fidèles vous saluent. Que la grâce du Seigneur Jésus-Christ, l'amour de Dieu et la communion du Saint-Esprit soient avec vous tous. Parole du Seigneur. Chers auditeurs, cette lecture a été choisie parce qu'elle montre la foi trinitaire des premiers chrétiens à travers une simple formule de bénédiction. Que la grâce du Seigneur Jésus-Christ, l'amour de Dieu et la communion du Saint-Esprit soient avec vous tous. C'est l'occasion de rappeler un certain nombre de passages des évangiles qui parlent de la Trinité. Le premier passage est celui de l'Annonciation à Marie. Quand l'ange Gabriel lui dit « L'Esprit Saint viendra sur toi et la puissance du Très-Haut te prendra sous son ombre. » C'est pourquoi l'être saint qui naîtra sera appelé Fils de Dieu. Luc 1, verset 35. L'Esprit Saint, le Très-Haut, le Fils, c'est la Trinité. Plus tard, quand Jésus ressuscité dit aux apôtres, « Allez donc de toutes les nations faites des disciples, les baptisant au nom du Père et du Fils et du Saint-Esprit. » Nous avons encore une mention de la Trinité, Matthieu 28, verset 19. Quand Jésus ressuscité, juste avant son ascension, dit aux apôtres, « Et voici que moi, je vais envoyer sur vous ce que mon Père a promis. Vous donc demeurez dans la ville jusqu'à ce que vous soyez revêtus de la force d'en haut. » Luc 24, verset 49. Jésus, le Père, la force d'en haut, c'est-à-dire l'Esprit, l'Esprit Saint. Il est caractéristique de l'Évangile selon saint Jean que le Père, le Fils et l'Esprit Saint soient désignés clairement comme des personnes, la première étant distincte de la deuxième et de la troisième, et aussi les trois entre elles. Écoutez, l'Esprit vient du Père, Jean 15, 26, et le Père donne l'Esprit, Jean 14, 16. Le Père envoie l'Esprit au nom du Fils, Jean 14, 26. L'Esprit rend témoignage au Fils, Jean 15, 26. Le Fils demande au Père d'envoyer l'Esprit paraclet, et je prierai le Père, et il vous donnera un autre paraclet, pour qu'il soit avec vous à jamais l'Esprit de vérité, Jean 14, 16. Mais par ailleurs, Jésus déclare et promet, en rapport à son départ par la croix, « Si je pars, je vous l'enverrai. » Donc vous voyez, le Père envoie l'Esprit, mais aussi Jésus. « Si je pars, je vous l'enverrai. » Jean 16, verset 7. Dans l'Ancien Testament, on lit « Écoute Israël, le Seigneur notre Dieu est l'unique Seigneur. » Deutéronome 6, verset 4. Ou encore « Ainsi parle le Seigneur ton Rédempteur, celui qui t'a modelé dès le sein maternel. C'est moi le Seigneur qui ai fait toutes choses, qui seul ai déployé les cieux, affermi la terre, sans personne avec moi. » Isaïe 44, 24. Ce sont des déclarations monothéistes. Mais pour qui connaît l'histoire d'Israël, ces versets ne s'opposent pas à la foi trinitaire. Ils s'opposent au culte des idoles. L'Ancien Testament annonçait déjà une pluralité en Dieu. Quand le Dieu invisible se manifeste sous une forme visible, quand on trouve des pluriels, ou quand une voix s'adresse au Messie à venir. Et plus fondamentalement, la révélation d'un Dieu personnel qui fait alliance pose la question de la pluralité en Dieu. Si Dieu était une monade solitaire, les hommes lui seraient nécessaires et l'alliance serait dénaturée. Cependant, la foi trinitaire fut souvent un scandale pour les Juifs qui accusaient les chrétiens d'être polythéistes. C'est alors que certains ont inventé des doctrines qui contredisent l'Évangile et qui sont beaucoup trop simples, mais qui sont bien pratiques pour éviter la critique. On va donner trois exemples. Une première solution est de dire que le Christ est un homme devenu fils de Dieu par adoption. On appelle cette doctrine l'adoptionnisme. Une autre solution consiste à confondre le Père et le Fils. On ne reconnaît pas la diversité dans Dieu. Tout d'abord, Noète, un prêtre natif de Smyrne vers l'an 180, enseignait que c'était Dieu lui-même qui avait été crucifié et était mort sur la croix. Il s'appuyait surtout sur « Je suis le Seigneur sans personne avec moi » Isaïe 44:24. Sa doctrine fut reprise par Praxéas, qui s'appuyait surtout sur « Moi et le Père, nous sommes un » Jean 10:30. Ce sont les doctrines du monarchianisme d'où découle le patripassianisme. Vous pouvez oublier les noms. Mais retenez qu'on a essayé de confondre le Père et le Fils. Une troisième forme de négation de la Trinité vient de Sabellius, vers l'an 250 en Orient. Il explique que les noms du Père, du Fils et du Saint-Esprit ne font qu'exprimer les divers aspects, modes, que prend Dieu. C'est ce qu'on appelle le modalisme. Chers auditeurs, il nous faut revenir à l'Évangile dans son entier. Jésus dévoile la Trinité, notamment dans son discours après la scène. « Vous croyez que je suis sorti d'auprès de Dieu » Jean 16:27. Il n'est donc pas adopté. L'adoptionnisme est une erreur. Il dit encore « Lorsque viendra le paraclet, que je vous enverrai d'auprès du Père », etc., etc. Jésus et l'Esprit Saint sont sortis de Dieu. Et qui dit « sorti » dit aussi « distinction ». L'adoptionnisme est une erreur. Le monarchianisme de Praxéas ou de Noète

0: Théiste, c'est un dieu mort, il n'y a pas de vie en lui. C'est une monade. Il faut annoncer la Trinité aux musulmans. L'hindouisme moderne comporte des aspects post-chrétiens, avec des contrefaçons de la figure du sauveur d'abord. Le Ramayana est une épopée où Rama est présenté comme un sauveur. Le panthéon hindou tend à s'organiser autour d'une triade, la Trimurti, composée de Brahma, Vishnu et Shiva, avec une dialectique entre Vishnu, le dieu qui fait vivre, et Shiva, le dieu qui détruit. Cette triade est apparue après la première évangélisation de l'Inde par saint Thomas. C'est une parodie de la Trinité chrétienne. Il faut annoncer la Trinité aux hindous. Dans sa vie intime, Dieu est amour. Dieu est amour. Première lettre de Jean, chapitre 4. Un amour essentiel, commun aux trois personnes divines. Frères, soyez dans la joie, cherchez la perfection, encouragez-vous. Soyez d'accord entre vous, vivez en paix, et le Dieu d'amour et de paix sera avec vous. Saluez-vous les uns les autres par un baiser de paix. Tous les fidèles vous saluent. Que la grâce du Seigneur Jésus-Christ, l'amour de Dieu et la communion du Saint-Esprit soient avec vous tous. Parole du Seigneur. Merci, à bientôt.
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1: Bonjour à tous et à toutes. Cette semaine, nous approfondissons notre liberté à l'égard de notre smartphone. Oui, nous pouvons être libres et non pas être soumis aux injonctions, à la séduction, aux inductions de notre smartphone. Nous n'avons pas à obéir aux machines dites intelligentes qui cultivent en nous une sorte de pollution mentale. Non, nous sommes invités à être libre à leur égard, non pas devoir obéir à ces machines, c'est à elles de nous obéir, elles obéissent au plus grand bien que nous voulons mettre en œuvre, parce que faire le bien, ça fait du bien, et ça rend la vie bien bonne. Pour être libre, hier nous le disions, il faut que notre œil soit pur. La lampe de notre cœur et de notre corps, c'est l'œil. Si ton œil est sain, ton corps tout entier sera lumineux. Mais si ton œil est malade, ton corps tout entier sera ténébreux. Évaluer cet œil. Est-ce que notre regard, il est pur? Est-ce que l'intention de notre vie, est-ce qu'elle est pure? Est-ce que on se laisse être sali par des mauvaises vidéos, des mauvaises images? Voilà, refusons fermement, et on refuse d'autant plus facilement qu'on est habité soi-même par une belle lumière. La lumière de la beauté de la création, la lumière de la beauté du regard de certaines personnes, la beauté surtout du regard de Dieu, de la beauté de Dieu. La beauté sauvera le monde, et cette beauté, elle illumine par son intensité, par sa générosité.

vérité, elle illumine notre cœur et elle habite nos motivations les plus grandes, les plus belles, les plus généreuses, ces motivations endogènes. Alors, pour nous, chrétiens, cette lumière, c'est avant tout le Christ. Hein. C'est avant tout le Christ qui nourrit en nous un esprit de liberté qui nous rend parfaitement libres par l'amour divin qui se diffuse en nos cœurs. Oui, nous pouvons demander cette grâce au Seigneur de nous donner son esprit de liberté. Donne-moi, esprit de liberté, la force de me dégager de ce qui m'aliène et de m'engager dans ce qui te plaît, dans ce qui est beau, dans ce qui rend vraiment libre. Je ne veux plus avoir de double vie avec mon smartphone. Je veux être libre comme toi. Je veux, Seigneur, être vraiment unifié et unifiant autour de moi. Conduis-moi sur ton chemin de liberté pour mieux aimer. Voilà. Alors voyez, spirituellement, mais de manière aussi psychologique, existentiellement et de manière proprement éthique, en silence, je prends contact pour être vraiment libre à l'égard de mon smartphone avec toutes les ressources humaines et spirituelles qui sont déjà au fond de moi. Ne nous comparons pas. Nous avons tous une belle vie, notre dignité, elle est ontologique, elle est non négociable, même si nous avons fait des conneries dans notre vie, notre dignité intrinsèque, elle est permanente, permanente. Elle n'est pas abîmée. Notre responsabilité morale, notre dignité morale, sociale, existentielle a pu être abîmée, mais pas ce qui est à la source. Alors, ayons confiance, appuyons-nous sur cette ressource de notre dignité profonde. Respirons profondément, c'est-à-dire goûtons à cette dignité. J'inspire la vie qui est là, je l'expire aussi. Je ne fais plus attention à ce qui est encore en moi agité. Je me connecte à ce qui est stable. Mon intelligence, ma volonté, ma mémoire, mon esprit ouvert à la grâce. Et là, je me repose et là, je suis bien. Voilà. Pour être libre, il nous faut descendre au fond de nous-mêmes, de ce lieu où nous sommes bien, bien avec nous-mêmes, bien avec la vie, bien avec notre dignité, là où nous nous aimons, là où nous nous estimons. Peut-être que nous avons fait des bêtises, mais la vie nous invite à toujours entrer davantage dans la vie, à aller de l'avant. Ne regardons pas en arrière, mais regardons de l'avant. La vie nous apprend que tout problème a sa solution. L'important, c'est d'aller de l'avant, aimer, dire souvent le pape François. Alors choisissons la vie dans l'Esprit Saint, la vie dans l'intériorité, la vie dans la beauté de la vie. Cela dépend aussi de notre choix libre et responsable aujourd'hui. Une petite pause avant d'approfondir tout cela.

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1: Pour aller de l'avant dans cette liberté en croissance à l'égard du numérique et à l'égard de mon smartphone, ben je lutte contre la fausse anxiété. 90% des utilisateurs de smartphones ressentent les effets du syndrome de la vibration fantôme. C'est-à-dire, concrètement, ils pensent que leur smartphone vibre alors qu'il n'en est rien. Une simple démangeaison est confondue avec une vibration. Un problème survient lorsqu'on n'est pas capable de résister à la tentation, ainsi de vérifier à tout moment si l'on a été réellement appelé. La cause, ben, l'anxiété. Le smartphone nous met en état d'anxiété et nous met en état d'avoir peur de rater quelque chose, de ne pas répondre immédiatement à quelque chose. On est sous injonction et on se soumet aux injonctions numériques et cela crée de l'anxiété. Quittons cette anxiété. Cette anxiété-là, elle n'a pas à être là. Ce qui a à être là, c'est la paix des cœurs. Pas de smartphone donc à la maison, pas d'injonction, pas d'anxiété. Alors, ben, on essaie peut-être, voilà, moins ou pas de smartphone dans la poche, dans un sac. On consulte son smartphone ben, deux fois par jour. On met son smartphone en gris pour ne pas avoir de couleur. On élimine les notifications qui sont comme des injonctions permanentes. Alors, posons des gestes concrets pour nous aider à être libres. Voilà. Un geste concret au choix, je coupe les données mobiles en rentrant à la maison ou je mets sur mode avion. Je ne consulte pas mon smartphone avant la fin du petit déjeuner. Je ne réponds pas à mes courriels ni aux appels téléphoniques professionnels avant d'être au travail ni après en être parti. J'arrête de suivre des personnes sur des sites, sauf pour un motif très, très, très précis. Vous voyez, cet exercice du jour, on peut le retrouver à chaque fois dans ce qui traverse ces chroniques que nous faisons sur le smartphone. Ces chroniques, elles sont inspirées d'un ouvrage. Tanguy Marie Pouliken, libéré, délivré de mon smartphone, 10 jours pour reprendre le contrôle, aux éditions première partie. Et à chaque fois, il y a un exercice pratique. Vous pouvez librement y revenir si vous voulez. Alors, un conseil psychologique, c'est de passer à l'action en jouant à gagne-terrain. Gagner à gagne-terrain. On a tous fait ça petit. Gagner à gagne-terrain. D'abord, en écartant la zone d'ombre avec la liberté de dégager. On dégage. Tu dégages. Les personnes toxiques, elles dégagent dans notre vie. Je repousse l'obstacle, comme l'attrait de mon smartphone, en le mettant dans un tiroir le week-end, en ne l'ayant ni sur moi, ni dans la chambre, et en m'en servant seulement comme un répondeur. De temps en temps, en permanence, peut-être. Ensuite, je mets de la lumière avec une liberté d'engagement. Je suis heureux sans smartphone. Je regoute à la vie. Je goûte à la vie. Oui, l'important, ce n'est pas tant de faire beaucoup de choses, mais de goûter intérieurement la vie. Cette vie, elle est en nous et elle nous appelle à toujours plus de vie. Goûter la vie, adhérer. Et ça, c'est une liberté, non pas de dégagement, mais d'engagement. Je suis heureux sans smartphone parce que je goûte ma vie intérieure. Je goûte la vie des belles personnes autour de moi. Et j'écoute par exemple les personnes en face à face. J'écoute les valeurs qu'elles veulent transmettre, je discerne. Et puis j'adhère, je les regarde, je savoure leur présence, je les aime. J'accepte de ne pas être pressé. Je prends le temps de discerner. Que fais-je de bien avec mon smartphone? Est-ce vraiment utile au service des personnes, du bien commun? Aujourd'hui, que vais-je faire de vraiment bon, avec ou sans mon smartphone, mais de vraiment bon d'abord.

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2: Dans notre précédent rendez-vous, nous avons vu très rapidement quels pouvaient être les fruits de la présence de Dieu en nous. Car cette présence n'est pas statique ou passive, Dieu ne dort pas en nous. C'est une présence transformante. Maintenant, posons-nous la question, comment pouvons-nous percevoir cette hôte intérieure? Eh bien, le silence est sans doute une des dimensions majeures. Pour être attentif à la présence de Dieu en nous et pouvoir entendre ce qu'il a à nous dire. La plupart du temps, nous sommes aspirés, nous sommes pris par toutes sortes de bruits. Il y a le tumulte du monde, et Dieu sait que nous sommes aujourd'hui dans un monde du bruit, où justement le silence n'a plus de place. On veut absolument le combler à chaque instant. On ne supporte plus le silence. Nous sommes donc dans ce tourbillon de bruit, de paroles, de musique. Et puis, il y a aussi, je dirais, les bruits de nos propres pensées. Car, alors je sais que nous ne sommes pas tous faits pareil, mais la plupart du temps, nous avons un petit manège de pensées qui tourne sans arrêt dans nos têtes. Et ici, non seulement la pensée, mais l'imagination nous entraîne très souvent en dehors de la situation dans laquelle nous sommes, en dehors de nous-mêmes, en nous faisant miroiter toutes sortes de rêves. Eh bien, tous ces bruits, les bruits extérieurs et les bruits intérieurs doivent s'apaiser pour que nous soyons attentifs à l'habitation de Dieu en nous. Que peut produire ce silence? Eh bien, ce silence nous entraîne dans une paix profonde, dans une sérénité qui persiste une fois qu'elle est installée malgré les tempêtes extérieures. Vous voyez, on pourrait dire que nous sommes un petit peu comme l'océan pendant la tempête. En surface, l'eau est très agitée. Il y a des vagues de plusieurs mètres. Et ça écume, et ça va, et ça revient. Et puis, si nous descendons un peu plus en profondeur, déjà, l'eau est un peu moins agitée. Et si nous descendons encore plus profond, nous arrivons dans des eaux paisibles et calmes. Rien ne laisserait penser, lorsque nous sommes à ce niveau, que, à la surface, la tempête se déchaîne. Eh bien, par le silence notamment, nous pouvons tenter d'aller vers cette profondeur, descendre en nous-mêmes, au plus profond pour y trouver la paix que personne ni rien ne pourra venir troubler. Et, je dirais, nous nourrir de cette paix, nous installer dans cette paix. C'est sans doute une des raisons qui font du silence une dimension essentielle de la vie spirituelle, notamment dans le christianisme, mais dimension que l'on retrouve aussi dans bon nombre de religions. Le silence, c'est le monde de l'intériorité, c'est le monde de l'attention à Dieu. Cette attention à la présence de Dieu en nous va aussi produire la charité. Pourquoi ? Parce que plus nous nous approchons de Dieu, qui est amour, plus nous allons goûter à cet amour et devenir en quelque sorte les porteurs de cet amour. Plus nous sommes proches de Dieu, plus nous sommes poussés vers les autres. Ça, c'est un signe majeur. Si l'attention à Dieu produit en moi un repli sur moi-même, un désintérêt total du monde et des autres et de ce qu'ils peuvent vivre, alors il faut se poser des questions sur le bien fondé et la réalité véritable de cette intimité avec Dieu. L'intimité avec Dieu n'a jamais transformé personne en statue immobile et insensible aux autres. Au contraire, je dirais qu'elle nous fragilise d'une certaine manière et nous allons devenir de plus en plus sensibles aux peines et aux joies des autres. Je ne connais pas tout, loin de là, mais il me semble bien que dans le nombre de saints et de saintes que je peux connaître, aucun n'a été préoccupé tout premièrement par lui-même au point de se fermer aux autres. Ça n'existe pas. Le saint, au contraire, va s'oublier lui-même pour se donner pleinement aux autres.

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1: Cette habitation du Saint-Esprit en nous n'est pas un passage, mais c'est une habitation permanente. L'Esprit de Dieu vient établir sa demeure dans le pneuma, dans l'esprit de l'homme. Et l'Esprit Saint va guider notre vie chrétienne. Il va en être la source et l'aboutissement. C'est l'Esprit qui nous fait fondamentalement reconnaître que Dieu est notre Père. C'est ce que dit saint Paul dans l'Épître aux Romains, chapitre 8, verset 15. C'est par l'Esprit en nous que nous pouvons appeler Dieu Abba, Père. Et non seulement il nous fait reconnaître que Dieu est Père, est notre Père, mais il nous fait aussi reconnaître que Jésus est le Christ et qu'il est Seigneur. Là encore, saint Paul, nul ne peut dire Jésus-Christ est Seigneur si ce n'est l'Esprit qui le dit en lui. L'Esprit Saint nous ouvre donc en permanence à la présence du Père et du Fils. Il nous fait entrer, nous pourrions dire, dans cette relation d'amour qui unit le Père au Fils et le Fils au Père. Voilà notre accès à la vie divine dont nous parlions au début de cette série. Par la présence de Dieu en nous, nous ne sommes plus les mêmes, mais en même temps, nous restons nous-mêmes. Je prends ici un petit exemple tiré d'un des pères de l'Église, saint Cyril d'Alexandrie, qui expliquait l'œuvre du Saint-Esprit en nous. Il dit « L'Esprit est comme un feu qui s'unit au fer. Le fer reste fer, mais il acquiert la chaleur et la luminosité du feu. » C'est ce qu'on pourrait appeler la sanctification que produit en nous l'Esprit-Saint. La demeure de l'Esprit-Saint en nous est donc une relation. Relation que nous pouvons entretenir, développer ou au contraire délaisser, amoindrir, voire quasiment éteindre. Ce verset m'a toujours frappé dans l'Épître aux Thessaloniciens, la première, chapitre 5, verset 9, où saint Paul dit « N'éteignez pas l'Esprit Saint ». Quel pouvoir nous avons ! Nous pouvons éteindre l'Esprit Saint. Et souvent, nous l'éteignons. Nous ne l'éteignons pas parce que nous avons le désir de l'éteindre. Non, nous l'éteignons par négligence. Nous l'éteignons parce que nous ne faisons plus attention à sa présence. Nous l'éteignons parce que nous sommes plus à son écoute et que nous le laissons peu à peu s'étioler. Nous n'avons plus recours à lui, nous ne l'appelons plus à notre secours. Alors, nous finissons par vivre sans l'Esprit Saint. Nous sommes donc des êtres déspiritualisés.

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1: Bonjour Marie Binet.
2: Bonjour Nathalie.
1: Alors, notre programme, et c'est un peu votre programme avec l'apparition de votre dernier livre, et c'est le thème autour de l'emprise. Ce livre s'intitule « Se reconstruire après l'emprise ». Vous donnez donc plein de témoignages qui sont très puissants et qui sont pleins d'espérance, qui révèlent que si des personnes sont sous emprise, on peut toujours sortir de ce schéma répétitif, douloureux. Et vous donnez bien sûr, je dirais, des clés pour sortir de cette emprise. On revient dans votre témoignage personnel, puisque vous livrez un peu les grandes clés de votre parcours, puisque vous avez été vous-même sous emprise dans votre tendre enfance. Et ce schéma s'est reproduit quand vous vous êtes mariée pendant près de 20 ans. Pourquoi avoir voulu maintenir une relation avec un époux pendant près de 20 ans?
2: Alors, première réponse, parce que je l'aimais. Tout simplement.
1: C'est une réponse vraie.
2: Voilà, parce que je m'étais engagée.
1: Donc, il y avait de l'amour.
2: Il y avait de l'amour.
1: Il y avait de l'engagement et de la fidélité pour vous.
2: Oui, tout à fait. Oui. Une grande fidélité. Moi, j'ai une notion d'engagement qui me vient de mon éducation, qui était très forte. Donc, j'avais dit oui. Donc ça, c'était important. Et ensuite, parce que y avait des enfants et qu'à un moment donné, je me sentais responsable aussi, alors certainement beaucoup trop responsable, mais de maintenir la cellule familiale coûte que coûte. Donc je me suis sacrifiée sur beaucoup de points, pas sur tous, parce que j'ai quand même fait ma formation de conseillère conjugale pendant ce temps-là. Et alors, pour tout vous dire, c'est au moment où j'ai vraiment commencé ma formation de conseillère conjugale que là, tous les warnings se sont allumés en disant « Non mais en fait, ça dysfonctionne complètement. » Alors, je le savais, mais là, j'ai pu le reconnaître. Et il y a une différence entre savoir et reconnaître. On peut savoir quelque chose, mais continuer avec. Quand on reconnaît, on ne peut plus passer à côté. Et donc, on est obligé de réagir. Et donc là, j'ai commencé à réagir et j'ai mon ex-mari qui me disait « Oh, mais tu changes trop. » Et en fait, je ne changeais pas. Je ne faisais que redevenir moi-même. Et donc, je finissais par dire non à certaines choses. Je finissais par dire, je ne suis pas d'accord, je ne peux pas aller là. Il y a des comportements que tu as qui ne me vont pas. Tous les mensonges, moi, j'en pouvais plus, en fait. Donc, finalement, ça a contribué à ce que ses propres comportements augmentent, finalement. Mais moi, ça me permettait de plus en plus de me libérer. Jusqu'au moment où j'ai demandé à ce qu'on fasse un très grand changement. Qui finalement n'a pas été complètement accepté par mon ex-mari. Et progressivement, ça a précipité la fin du couple avec voilà des infidélités qui ont augmenté.
1: Alors, avec le temps et le recul, vous reconnaissez quelques erreurs?
2: C'est pas des erreurs. Je pense que d'abord, j'ai fait comme je pouvais à ce moment-là, avec les moyens que j'avais, parce que j'étais prisonnière dans la maison. J'étais prisonnière dans la relation et j'étais quand même quelqu'un qui n'avait pas de moyens financiers, qui n'avait pas de travail, les trois enfants. J'avais quand même envie de vivre autre chose. Alors, quand je dis prisonnière, j'étais très indépendante. Donc, je faisais des activités, je faisais du bénévolat, je m'occupais de mes enfants librement, etc. Mais il y avait quelque chose de l'ordre de la relation conjugale et de l'ordre de ma propre relation à moi-même qui ne pouvait pas s'exprimer dans le contexte dans lequel j'étais.
1: Donc vous n'étiez plus libre intérieurement dans cette relation conjugale?
2: Pas du tout.
1: Donc
2: et dans le lieu
1: où vous parlez de prison.
2: Voilà. Et dans le lieu, on vivait dans une prison dorée. Hein. Donc c'était.
1: Et de l'extérieur, les amis?
2: Il pouvait pas voir. Alors s'il y a un ou deux amis qui le voyaient, il y en avait un qui m'avait mis des alertes en disant ne fais pas ça. Alors oui, il y a certainement des décisions que j'ai prises qui étaient pas les bonnes à un moment donné, des choix que j'ai faits qui me semblaient pour sauver cette... En fait, j'ai toujours pris des décisions pour sauver le couple ou pour sauver la famille, mais finalement c'est pas ce que ça a pas marché.
1: En fait, voilà. Vous avez pris cette posture dans votre enfance, dans votre adolescence de sauveuse.
2: Oui.
1: Et vous avez répété cette posture de sauveuse dans votre vie conjugale.
2: Oui, qui a fini par me rendre victime.
1: Aujourd'hui, c'est fini. Vous n'êtes plus une sauveuse.
2: Alors là, non. Même dans ma nouvelle vie conjugale, au début, c'est un peu ce que j'ai continué à faire. Et puis
1: donc,
2: à
1: vous avez
2: donné...
1: essayé de répéter ce schéma.
2: Alors, c'est pas que j'ai essayé, mais possible, c'est qu'à un moment donné, quand on est altruiste de nature, de toute façon, on y va, même sans s'en rendre compte. En fait, la posture de sauveur, elle n'est pas mauvaise en soi. Elle devient mauvaise quand on empêche l'autre de prendre ses propres responsabilités. Et c'est là le travail que j'ai dû faire, c'est d'accepter que l'autre prenne ses responsabilités au rythme où il peut, où il veut, dans sa propre liberté, et que ça ne dépend pas de moi. Et vous savez que quand on est victime de manipulation, c'est qu'on est d'abord dépendant de l'autre. Et je suis de nature dépendante. Je suis de nature fusionnelle, avec une demande affective importante.
1: Hypersensible,
2: parce que,
1: on parlait de hypersensibilité.
2: Et du coup, y a un moment donné, c'est de comprendre que... on ne va pas changer l'autre, mais par contre, soit on peut apprendre à être beaucoup moins dépendant, on peut apprendre effectivement à vivre les choses autrement, dans sa sensibilité aussi, dans ses émotions, et donc finalement accepter qu'on a son propre chemin, et c'est ce que j'ai pu faire grâce justement à mon mari actuel, parce que il n'est pas de nature fusionnelle, donc il m'a bien aidée.
1: Un grand merci.
2: Voilà, exactement. Je pense que ce n'est pas pour rien que je l'ai rencontré. En tout cas, je crois que un parcours de vie est toujours un parcours de croissance. Toutes les personnes que j'ai rencontrées dans ma vie ont contribué à ce parcours de croissance. Et en commençant par mes parents, leur propre parcours de vie dans lequel j'ai eu une place m'a permis de grandir et d'être une femme aujourd'hui à 50 ans qui a appris ce que c'était que le pardon, qui a appris ce que c'était que de reconnaître ses erreurs et de dire j'ai contribué aussi à ce que certains moments ça ne se passe pas bien ou ça ne soit pas des relations qui soient suffisamment saines.
1: Quand vous évoquez cette question du pardon, donc le pardon donné pour un entourage proche et un pardon pour vous-même peut-être, hein, ce
2: bien
1: chemin-là
2: sûr.
1: Intérieur de se pardonner peut-être de certaines erreurs où vous l'avez fait.
2: Ben oui, reconnaître qu'on n'a pas fait forcément les bons choix ou pas pris les bonnes décisions ou que j'étais moi-même enfermée dans mon propre idéal, dans ce que je croyais bon pour tout le monde. C'est une erreur de croire qu'on pense que tout est qu'on sait ce qui est bon pour les autres. Et puis aussi, quelquefois, de rester moi-même campée sur des positions, à revendiquer certains traits de mon caractère, etc. Enfin, puis il y a un sentiment d'injustice qui est fort dans ces cas-là qu'il faut aussi arriver à lâcher. Hein. Parce que vous savez, quand on vous dit, vous êtes victime, et puis on vous dit, c'est à vous de faire les efforts. Non. Si je suis victime, pourquoi ce serait à moi de faire les efforts ? Ça paraît injuste sur le coup. Et en fait, si. Parce que, en fait, l'autre, on ne peut pas lui demander de les faire. Donc oui, si on veut sortir de son rôle de victime et de sa place de victime, c'est à soi de faire les efforts. Et une fois qu'on a compris ça, le chemin, il est beaucoup plus facile.
1: Donc c'est là où vous pouvez parler de libération,
2: exactement,
1: de guérison, d'épanouissement. Mm-hmm. Vous êtes aujourd'hui en paix avec vous-même.
2: Oui, parce que je ne me victimise plus. Donc déjà, ça change beaucoup.
1: C'est le chemin de bonheur de sortir de cet état de victimisation.
2: Oui. Je dirais qu'on peut dire qu'on ne va pas bien, on peut dire qu'il y a des moments où on souffre, on peut dire qu'il y a des choses difficiles, mais on peut le dire sans se victimiser. C'est pas si simple que ça. Hein. Ça m'a demandé beaucoup de chemin. Mais c'est ce que j'ai appelé le dépouillement, hein, dont je parlais, parce que ce dépouillement, c'est de dire il y a des choses qui sont difficiles, des choses qu'on n'arrive pas à vivre, qu'on n'arrive pas à faire.
1: C'est parfois très humiliant.
2: Il peut y avoir de l'humiliation, mais...
1: De la honte ?
2: Alors de la honte, je l'ai vécu au moment du divorce.
1: Vous l'avez vécu.
2: Là,
1: la procédure du divorce a été très compliquée.
2: Elle a été très compliquée. Et puis vous savez, il y en a qui m'ont pas épargné. J'ai entendu beaucoup de choses. Ça a été compliqué d'entendre sur soi, sur la relation de couple, sur la vie de famille. Il y a eu des humiliations et de la honte. Et en même temps, prendre ce recul, c'est dire les uns et les autres pensent ça, il peut y avoir du jugement, très bien.
1: Vous avez eu du jugement sur votre personne.
2: Bien sûr. Et alors ?
1: Et vous l'avez traversé comment ?
2: En me mettant au pied de la croix. Tout simplement. Parce qu'il y a un moment donné, je ne pouvais pas, et que c'était très lourd, et que je souffrais très fort, que je voyais mes enfants souffrir, énormément souffrir, et que ça, en fait, j'ai beaucoup plus souffert en tant que maman qu'en tant que femme.
1: Vous l'écrivez, hein.
2: La femme, elle pouvait se relever, voilà. Parce que j'avais vécu ça depuis toute petite, de me relever, donc je savais le faire. Mais alors mes enfants, Ça a été la douleur la pire. Et je peux vous dire que j'ai compris ce qu'avait vécu Marie, et j'ai compris ce que Siméon lui avait dit en disant « un glaive traversera ton cœur ». Et ça, ce glaive, je l'ai vécu. Et c'est dur. C'est un chemin de grande douleur. Et puis, à un moment donné, pareil, on lasse ça en disant « ça, je peux pas, en fait, ça fait trop mal ». Dieu a un plan pour chacun d'entre nous. Donc, Dieu, fais ce que tu peux avec mes enfants. Parce que là, il y a un moment donné, moi, je peux pas aller plus loin. Je vois bien que... Voilà, c'est vraiment un chemin d'humilité.
1: Et de dépouillement, de déposition aussi au pied de la croix.
2: Oui.
1: Et cette déposition conduit à l'abandon.
2: Un abandon, qui est pas toujours facile, hein, même encore aujourd'hui. Hein, on a nos résistances qui restent. Et puis, mon sacré caractère, de temps en temps, continue à me jouer des tours.
1: Bon, on en sera de voilà. Demain, hein, puisque vous posez des paroles de vérité. Mm-hmm. Et au fond, vous cherchez la vérité et la justice. Hein.
2: Oui,
1: ça vous définit.
2: Oui, en tout cas, je pense que je cherche surtout une grande humanité dans les relations.
1: Est-ce que vous êtes une guerrière ou une combattante ou...
2: Alors, comment guerrière, vous... non, je l'ai été, je ne le suis plus.
1: Voilà.
2: Combattante, je vais dire, je ne suis pas dans le combat, mais je continue de me battre pour ce qui me semble en effet bon, c'est-à-dire l'amour.
1: Marie Binet, merci pour cette intervention du jour. J'invite ceux et celles qui vous ont suivi aujourd'hui à vous lire. Voilà, c'est avec ce dernier livre, Se reconstruire après l'emprise. Et quant à moi, je vous donne rendez-vous demain pour clôturer cette série des clés pour vivre et trouver les bonnes clés pour, au fond, et c'est la bonne nouvelle, sortir de l'emprise, c'est toujours possible.
2: À demain.

0: 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Anne Dallaire.
1: Bonjour à tous. Dans une brève déclaration publiée le 13 mai, le cardinal Victor Manuel Fernandez, préfet du dicastère pour la doctrine de la foi, confirme que l'ordination non autorisée d'évêques par la fraternité sacerdotale Saint-Pédis constituerait un acte schismatique. Le préfet argentin affirme réitérer ce qui a déjà été communiqué à la fraternité en février 2026, après que cette dernière a annoncé vouloir ordonner plusieurs évêques. Ces ordinations épiscopales, insiste-t-il, ne disposent pas du mandat pontifical correspondant, elles ont un précédent historique. Le 30 juin 1988, Monseigneur Marcel Lefebvre, fondateur de la fraternité sacerdotale Saint-Pédis, avait en effet consacré illégalement 4 évêques à Écône, en Suisse, contre l'avis de Rome. Tous les évêques participants avaient été excommuniés dans la foulée. Se référant au motu proprio, au décret donc Ecclesia Dei, publié par Jean-Paul II, pape de l'époque au surlendemain de ses consécrations, le cardinal Fernandez déclare aujourd'hui que de telles ordinations sont un acte schismatique, soit une séparation formelle de l'Église catholique, ce que réfute la fraternité Saint-Pédis. Le préfet du dicastère pour la doctrine de la foi rappelle en outre que l'adhésion formelle au schisme constitue une grave offense à Dieu et entraîne l'excommunication prévue par le droit de l'Église. Dans sa communication, le cardinal Fernandez ajoute enfin que le pape Léon XIV, qui n'a pas rencontré la direction de la fraternité Saint-Pédis, continue dans ses prières à demander au Saint-Esprit d'éclairer les responsables de la fraternité sacerdotale Saint-Pédis afin qu'ils reviennent sur la très grave décision qu'ils ont prise. Selon une source vaticane, cette communication est une ultime tentative de conciliation du Saint-Siège alors que la date des ordinations, le 1er juillet prochain, se rapproche. Dans sa réponse aux menaces d'excommunication du Vatican, la fraternité sacerdotale Saint-Pédis se présente une nouvelle fois comme unique gardienne de la foi catholique, victime de l'intransigeance romaine et prête à aller jusqu'au martyre. Le Sénat français a de nouveau refusé le 12 mai en deuxième lecture le projet de la loi sur l'euthanasie, mettant ainsi un nouvel obstacle à l'adoption de l'aide à mourir dans le pays. Le Sénat n'est pas parvenu à surmonter ses divisions sur la réforme de la fin de vie, rejetant donc un article central du texte créant un droit à l'aide à mourir. Le gouvernement, qui espère une adoption définitive avant la suspension estivale des travaux, pourrait choisir de donner le dernier mot à l'Assemblée nationale pour faire aboutir cette réforme sociétale majeure, chère au président Macron. L'article 2, considéré comme la clé de voûte de la réforme, a été repoussé assez nettement par 151 voix contre 118. Ce résultat provient de l'addition des votes des socialistes qui regrettaient un durcissement du texte par rapport à la version de l'Assemblée nationale et d'une partie de la droite opposée à toute forme d'aide à mourir. Le président des Républicains, Bruno Retailleau, a fustigé un texte très permissif. Si demain le texte était voté au seuil de la mort, chacun devra se demander s'il n'est pas un poids mort, s'il n'est pas un fardeau pour la société ou pour ses proches, a-t-il lancé, craignant que les verrous encadrant ce texte finissent par sauter. De nouvelles infos dès demain, à très bientôt.
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4: Jeudi 28 mai, nous fêtons Saint-Germain de Paris. 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
5: Évangile de Jésus-Christ selon saint Marc. En ce temps-là, tandis que Jésus sortait de Jéricho avec ses disciples et une foule nombreuse, le fils de Timée, Bartimée, un aveugle qui mendiait, était assis au bord du chemin. Quand il entendit que c'était Jésus de Nazareth, il se mit à crier « Fils de David, Jésus, prends pitié de moi !» Beaucoup de gens le rabrouaient pour le faire taire, mais il criait de plus belle « Fils de David, prends pitié de moi !» Jésus s'arrête et dit « Appelez-le ». On appelle donc l'aveugle et on lui dit « Confiance, lève-toi, il t'appelle ». L'aveugle jeta son manteau, bondit et courut vers Jésus. Prenant la parole, Jésus lui dit « Que veux-tu que je fasse pour toi ?» L'aveugle lui dit « Rabbouni, que je retrouve la vue !» Et Jésus lui dit « Va, ta foi t'a sauvé !» Aussitôt, l'homme retrouva la vue et il suivait Jésus sur le chemin. Avec Bartimée, qui dans notre diocèse de Toulouse nous fait penser à un petit groupe qui aime partager autour de la vie et de la parole de Dieu, avec donc cet aveugle qui fait un chemin formidable dans l'Évangile, nous avons encore un beau désir, un désir fort qui est exprimé. Alors nous pouvons nous aussi demander la grâce de dire, peut-être pas « que je retrouve la vue », encore que, mais la grâce de dire avec affection, avec amour, ce que nous désirons. En effet, chers amis, Jésus a le chic pour faire jaillir ce qui est au plus profond du cœur. Rappelez-vous les autres scènes de l'Évangile. Que désires-tu? Qui cherches-tu? De quoi parlez-vous en chemin? Un autre aspect, c'est que le Seigneur va bientôt arriver à Jérusalem. Jéricho n'est pas très loin de la ville sainte. Et il est appelé ici « fils de David », ce qui renvoie, évidemment, à la figure du roi d'antan. Jésus sera lui aussi acclamé comme le fils de David qui entre dans la ville. Mais ici, dans cette rencontre avec Bartimée, il n'y a aucune allusion à la passion ou au règne de Jésus. Ceci dit, Bartimée devient en quelque sorte la personnification même du disciple. Alors nous pouvons méditer sur l'effet de cette rencontre. Jésus, qui sait ce qui va se produire peu après, est tout à fait présent à la rencontre, dans l'aujourd'hui, présent à ce qui lui est demandé, et il ne pense pas à ce qui va se passer ensuite. Méditons donc sur l'effet de cette rencontre, confiante et pleine d'élan. Va, ta foi t'a sauvé. Et soudain, l'homme retrouva la vue, il suivait Jésus sur le chemin. Quelle belle rencontre transformante. Quand on rencontre Jésus, d'un mot, d'un regard, d'un geste, il nous sauve.
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1: Aujourd'hui, 28 mai, nous fêtons Saint-Germain. D'après Fortuna, son ami, il faillit d'abord ne pas venir au monde, sa mère enceinte ayant tâché de se débarrasser de lui. Il faillit ensuite mourir enfant, une de ses tantes ayant tenté de lui faire prendre un breuvage empoisonné. Heureusement pour lui et malheureusement pour le fils de cette criminelle, ce fut celui-ci qui se trompa de verre et avala la drogue, ce qui le rendit infirme pour le reste de sa vie. Germain étudia à Avallon, puis séjourna de longues années chez le nommé Scopillon, un parent qu'il avait en Bourgogne. Ordonné prêtre vers 431, il devait avoir environ 40 ans quand il fut mis à la tête de l'abbaye Saint-Symphorien d'Autun, dont les moines suivaient la règle de Saint-Basile et savaient se défaire des abbés qui leur déplaisaient. C'est ce qui advint à Germain. Childebert, fils de Clovis et roi de Paris, le prit alors comme évêque de sa capitale. Il est certain que Germain fut un des prélats les plus influents de son temps. On regrette que Fortuna, son seul biographe, nous ait tant parlé de son activité de thaumaturge, sans nous dire ce qu'il faisait lorsqu'il n'opérait pas des miracles. On sait cependant qu'il fonda l'abbaye parisienne de Saint-Vincent, laquelle fut longtemps célèbre sous le nom de Saint-Germain-des-Prés. Germain s'efforça vainement d'amender les mœurs des fils et des petits-fils de Clovis, devenus tous chrétiens. Du moins, put-il aider la future sainte Radegonde à quitter la cour et à bâtir à Poitiers le monastère où elle devait terminer ses jours. S'il est permis de signaler les défauts des saints, nous en dirons un dont Germain ne se défie jamais. Très austère pour lui-même, il exigeait que les autres le fussent autant. Ce fut cela qui amena les moines de Saint-Symphorien à se débarrasser de lui. Cela aussi qui obligeait ceux qui mangeaient à la table épiscopale et ne voulaient pas mourir de faim d'aller finir le repas à la cuisine. Quant au prénom de Germain, il a longtemps été un synonyme de frère. C'était le sens de l'adjectif latin germanus, dérivé du substantif germaine, le germe, la progéniture. Mais à l'origine du prénom Germain, il y a sans doute une autre source, celle du peuple que les Romains désignaient du nom de Germain, transcription d'un substantif celtique, German, le peuple voisin, nom que les Gaulois donnaient à leurs voisins de l'Est, aujourd'hui les Allemands.

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2: Chers auditeurs, la vie vaut-elle toujours la peine? C'est une question qui peut sembler provocatrice, presque dérangeante. Et pourtant, c'est précisément celle qu'Alliance Vita ose poser en ce moment même dans les rues et les places de France. Depuis le 22 avril et jusqu'au 26 juin, notre association sillonne des villes françaises avec l'ambition simple et profonde à la fois, aller à la rencontre des gens, là où ils vivent, pour ouvrir un dialogue sur ce qui fait la valeur d'une existence. Pourquoi une telle démarche aujourd'hui? Les chiffres parlent d'eux-mêmes. Selon l'INSEE, en 2024, un tiers des Français déclarent se sentir seuls. C'était 27% en 2018. En 6 ans seulement, la solitude a progressé de façon alarmante. 2,5 millions de personnes âgées la vivent au quotidien. Et dans le même temps, les débats sur la fin de vie, le handicap, la vulnérabilité interroge en profondeur notre façon collective de regarder ceux qui souffrent et qui sont fragiles. Face à ce constat, Alliance Vita va à la rencontre des Français autour de cette question essentielle : la vie vaut-elle toujours la peine ? Au programme, un grand jeu participatif dans la rue, des soirées pour nos sympathisants un peu sur le modèle de l'université de la vie, des moments concrets, vivants, où la parole circule autrement. Une 15aine de villes sont concernées, aucune n'est dans notre département. Mais si lundi prochain, le 1er juin, vous passez à Bordeaux, place Gambetta, c'est pas si loin, vous pourrez tomber sur ce grand plateau de jeux colorés et tenter l'expérience en lançant le dé. Selon la case sur laquelle vous tomberez, il faudra piocher une carte. Alors il y a des cartes action avec quelque chose de concret à faire, parfois même sur l'instant. Appeler un parent âgé pour lui dire qu'on l'aime, laisser un SMS à un ami soignant, ou bien s'interroger sur des choses qu'on a faites ou qu'on n'ose pas faire, par exemple, engager la conversation avec une personne vivant dans la rue. Il y a des cartes vérité, avec des questions permettant un peu d'introspection sur le sens de la vie, les joies, les épreuves. Par exemple, quel est le moment qui m'a le plus marqué dans ma vie, la plus grande joie, la plus grande peine, de quoi je rêve pour mon grand âge, qu'est-ce que réussir sa vie? Chacun peut ou non partager sa réponse. Il y a des cartes vrai-faux pour réfléchir à certaines situations et se laisser surprendre, dire son étonnement. Un exemple d'affirmation vraie, par exemple, la voix maternelle est un véritable antidouleur naturel pour les bébés prématurés. Des cartes aussi « saviez-vous que ?» Par exemple, saviez-vous que le suicide est contagieux? Ou bien que 99% des personnes trisomiques se disent heureuses? Et les passants peuvent ainsi sont invités à réagir. Il y a enfin des cartes pas si simples qui présentent une situation courte

0: actuelle ou futuriste, mettant en jeu une problématique transhumaniste. La question posée suscite la discussion, la réflexion. Par exemple, il existe des robots conçus pour tenir compagnie aux personnes seules. Certaines de ces personnes ayant testé ces robots disent ne plus se sentir abandonnées. Que pensez-vous de cette option pour tenir compagnie? C'est l'occasion d'engager une discussion sur le lien humain. Bref, de beaux échanges à la clé. Comme en témoignait une personne à Clermont-Ferrand il y a quelques jours. Je ne sais pas si je crois au bonheur, mais je crois aux instants de joie. Et discuter avec vous aujourd'hui, c'est un bel instant de joie. À disposition des passants de tout âge, il y a aussi une grande ardoise blanche sur laquelle est inscrit « La vie vaut la peine parce que ». Chacun est invité à s'emparer de cette ardoise pour écrire spontanément la fin de la phrase et être pris en photo avec elle. Tous ces messages circulent actuellement sur les réseaux sociaux. Voici quelques exemples. « La vie vaut la peine parce que j'ai ma famille et mes amis à mes côtés ». « La vie vaut la peine parce que quand je rends service, je me sens à ma place. » « La vie vaut la peine parce que malgré les obstacles, il y a du bonheur. » Ceux qui le veulent peuvent aussi s'arrêter devant un grand miroir sur lequel est écrit « Ma vie vaut la peine parce que ». Chacun peut ainsi avoir cette phrase au-dessus de son reflet et s'octroyer un moment intime, gratuit et visiblement parfois très marquant. On vit dans une époque qui valorise la performance et l'autonomie. Mais cette logique laisse des gens au bord du chemin. Ceux qui commencent leur vie et sont parfois triés avant même de naître. Ceux qui traversent la maladie, le handicap ou la précarité. Ceux enfin dont on finit par suggérer à demi-mot que leur vie ne vaudrait plus vraiment la peine d'être vécue. Ce glissement-là est profond. Il est culturel autant que politique. Nous sommes interdépendants. Aucun être humain ne se construit seul. Et une société qui oublie ses plus fragiles perd quelque chose de fondamental à son humanité. C'est la raison pour laquelle, au cours de ce petit tour de France, Alliance Vita a pris le temps de recevoir la parole de certains habitants de ces villes traversées et d'enregistrer des vidéos témoignages. Il est justement souvent question de vulnérabilité. Il y a par exemple Lolita à Lyon. Elle est maman d'une petite Zoé, 8 ans, polyhandicapée. Elle nous raconte son quotidien avec sa fille, sa façon de voir le handicap et ce qui fait sa force. Il y a Dominique à Clermont-Ferrand. Il est atteint d'un cancer en phase terminale. Il nous livre son témoignage concernant la mort de sa femme et sa propre maladie. Il y a Béatrice à Chambéry. Elle a accueilli chez elle sa maman, atteinte de démence, et l'a accompagnée jusqu'à ses derniers jours en famille. Elle nous témoigne de son expérience. Ou encore Benoît à Lyon, un père de famille en situation de handicap depuis sa naissance. Il témoigne de son quotidien avec le handicap, de ses valeurs, de ses choix. Ces témoignages sont vraiment touchants, édifiants. Et malgré les épreuves, ce sont bel et bien des porteurs de vie. Je ne peux que vous encourager à les visionner, soit sur le site d'Alliance Vita ou grâce au lien de la tournée présent à côté de cette chronique sur le site de Radio Lapourdi. Derrière la question « La vie vaut-elle toujours la peine ?», il y a une conviction que Vita défend avec force. Dire que la vie vaut la peine, ce n'est pas fermer les yeux sur les souffrances. Ce n'est pas prétendre que tout va bien. C'est affirmer que les épreuves peuvent être traversées, accompagnées, partagées. Que personne n'est condamné à les vivre seul. Dans une société marquée par l'isolement, nous voulons remettre la relation et la solidarité au centre. Nous voulons inviter à cultiver le goût de la vie, apporter un regard renouvelé sur la valeur de chaque existence et rappeler que toute vie possède une dignité intrinsèque que nulle fragilité ne diminue. La place faite aux plus vulnérables, c'est le baromètre de ce que nous sommes vraiment. Merci de votre attention et rendez-vous au mois de juin pour la dernière chronique de l'année.
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1: Pour les nouvelles de la paroisse Notre-Dame du Rocher à Biarritz, nous retrouvons Michel Lambert. Bonjour Michel.
2: Bonjour chers auditeurs. Je suis très heureux de vous retrouver avant l'été pour vous donner quelques nouvelles de votre paroisse. Depuis notre dernier rendez-vous, que s'est-il vraiment passé? Nous avons eu la retraite des premiers communiants à Saint-Joseph le samedi 25 avril. Ce même jour s'est déroulée la retraite des adultes confirmants à Pau. Tout s'est bien passé dans la bonne humeur dans les deux cas. Le dimanche 26 a eu lieu le repas pour les personnes seules et isolées à Saint-Joseph. L'organisation a été prise en charge par la conférence de Saint-Vincent de Paul. Elle a connu une belle assistance. Après ce repas, à 17h, retentit à Saint-Joseph le concert de Missa Crioula. Là encore, ce fut un beau succès. La semaine suivante, le groupe Prière des Hommes s'est réuni le 30 avril à Sainte-Thérèse. Vous pouvez obtenir toute information en contactant le presbytère si vous êtes intéressé. N'hésitez pas, venez, les nouveaux venus sont toujours bien accueillis. Le 5 mai, une messe fut célébrée dans la chapelle impériale en commémoration du bicentenaire de la naissance de l'impératrice Eugénie de Montijo. La semaine suivante, du 8 au 10 mai, a eu lieu le pèlerinage qui partit de Blois pour arriver à Tours à l'occasion du cinquantenaire de la communauté Saint-Martin, dont nos prêtres font partie. Notre curé, dont Bruno, a représenté notre équipe paroissiale. 5 paroissiens se sont impliqués dans l'organisation de cet événement, qu'ils en soient grandement remerciés. On a toujours besoin de bonne volonté. Le 13 mai, en souvenir des apparitions de Fatima, une messe a été dite en portugais à Saint-Martin. Elle fut suivie d'une procession où la statue de la Vierge Marie était portée à Dodone. C'était particulièrement émouvant. Le jeudi suivant, nous avons célébré l'ascension de notre Seigneur. Nos églises ont connu une belle affluence, comme c'est le cas depuis un certain temps. Du 16 mai au 2 juin, nous accueillons Andéal Fabry, jeune propédéute de la communauté Saint-Martin. Il vient découvrir la vie paroissiale, ses grandeurs, ses petitesses. Souhaitons-lui un beau parcours vers le séminaire. Après ce petit tour des activités passées, tournons-nous vers un avenir proche. Le 6 juin aura lieu la retraite des enfants du catéchisme se préparant à la confirmation. Le 7 juin, une nouveauté dans notre paroisse, aura lieu une retraite pour les enfants qui désirent faire leur profession de foi. Ceci afin de faciliter le passage du temps du catéchisme à celui de l'aumônerie. À partir du 7 juin, Don Séverin nous quittera en vue de préparer son ordination. Elle aura lieu le 20 juin à Évron, dans la maison mère de la communauté Saint-Martin. Mais ne soyez pas inquiets, il reste à Biarritz pour l'année qui vient. Nous avons besoin de prêtres, qui est en particulier Don Séverin, sera le bienvenu durant toute l'année. Espérons qu'on le gardera même un petit peu plus longtemps. Le 28 juin aura lieu la rencontre interclocher de notre paroisse, rue des Jardins. Une messe sera célébrée, suivie d'un apéritif de l'amitié. Ce sera l'occasion de dire au revoir à Don François-Xavier Gallo, qui va nous quitter pour rejoindre l'équipe sacerdotale de Sénart près de Melun. Souhaitons-lui un parcours rempli de belles expériences, même si nous sommes un peu triste de son départ. Voilà, j'ai terminé. À toutes et à tous, je souhaite une belle disponibilité de cœur pour la période à venir. Chers auditeurs, restez à l'écoute de Radio Lapourdi. Vous y entendrez les nouvelles de votre paroisse, Notre-Dame du Rocher. Notre prochain rendez-vous aura lieu à la rentrée. Je compte sur vous. Je vous souhaite un bel été rempli de joie et de bonheur. Encore merci de m'avoir écouté. Que le Seigneur vous bénissez et vous gardes.
1: Michel Lambert, merci beaucoup pour ces nouvelles de la paroisse Notre-Dame-du-Rocher à Biarritz.

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1: 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Dans le cadre de la venue des reliques de Louis et Zélie Martin dans notre diocèse et notamment au Pays Basque, les reliques seront présentes au Carmel de Bayonne dimanche 31 mai de 14h30 à 16h30. Prions pour les familles avec les saints Louis et Zélie Martin dimanche 31 mai. Accueil des reliques à 14h30, puis office de nonne, exposition du Saint-Sacrement, prière pour les familles, litanie et vénération des reliques. Dieu premier servi, avec les saints Louis et Zélie Martin, prière pour les familles au Carmel de Bayonne, dimanche 31 mai, de 14h30 à 16h30, 2 chemin d'Arancette à Bayonne. À partir du 21 mai et jusqu'au 12 juin, les reliques des saints Louis et Zélie Martin seront accueillies dans notre diocèse. Organisée par le groupe d'adoration perpétuelle de Pau, cette venue des reliques des parents de Sainte Thérèse, Louis et Zélie Martin, canonisés par Jean-Paul II il y a 10 ans, sera l'occasion de prier pour les vocations au mariage et pour les familles. Les reliques arriveront au Pays Basque le vendredi 29 mai, au monastère Sainte-Scolastique de Belloc, où elles seront exposées de 11h à 16h. Elles iront ensuite à Bayonne, à l'église Saint-André, le soir du 29 mai, pour une veillée vénération des reliques à 20h30. Le lendemain, samedi 30 mai, elles seront exposées dans la chapelle d'adoration perpétuelle de l'église Saint-André de 9h30 à 17h. Puis, le dimanche 31 mai, la cathédrale de Bayonne accueillera les reliques le matin de 10h30 à 12h30. L'après-midi, elles seront exposées au Carmel de Bayonne, 2 chemin d'Arancette, de 14h à 16h30. Enfin, lundi 8 juin, lendemain de la fête du Saint-Sacrement, les reliques de Louis et Zélie Martin seront vénérées à Saint-Jean-de-Luz, en l'église Saint-Jean-Baptiste, de 10h à 18h, avant de repartir pour le Béarn. Vénération des reliques des saints Louis et Zélie Martin, du 29 mai au 8 juin au Pays Basque. Venez prier pour les familles. Tous les détails du programme de la venue des reliques sont sur le site internet du diocèse, www.diocèse64.org, rubrique Agenda.
2: 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Pour ce boulanger de père en fils, le pain est sacré, un véritable instrument de fraternité et de partage qui rassemble les hommes au-delà des frontières et des confessions. 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

Lecture de la première lettre de Saint Pierre, apôtre. Frères, approchez-vous du Seigneur Jésus. Il est la pierre vivante que les hommes ont éliminée, mais que Dieu a choisie parce qu'il en connaît la valeur. Vous aussi, soyez les pierres vivantes qui servent à construire le temple spirituel, et vous serez le sacerdoce saint, présentant des offrandes spirituelles que Dieu pourra accepter à cause du Christ Jésus. On lit en effet dans l'Écriture « Voici que je pose en Sion une pierre angulaire, une pierre choisie et de grande valeur. Celui qui lui donne sa foi ne connaîtra pas la honte. » Ainsi donc, honneur à vous qui avez la foi. Mais pour ceux qui refusent de croire, l'Écriture dit « La pierre éliminée par les bâtisseurs est devenue la pierre d'angle, une pierre sur laquelle on bute, un rocher qui fait tomber. » Ces gens-là butent en refusant d'obéir à la parole, et c'est bien ce qui devait leur arriver. Mais vous, vous êtes la race choisie, le sacerdoce royal, la nation sainte, le peuple qui appartient à Dieu. Vous êtes donc chargés d'annoncer les merveilles de celui qui vous a appelé des ténèbres à son admirable lumière.

0: notera pour ce jour nouveau qui commence, pour la création qui te chante, pour ton Fils qui nous révèle ton œuvre et ta présence, béni sois-tu, Seigneur.
1: Béni sois-tu, Seigneur.
0: Pour le nom d'enfant de Dieu qui est le nôtre, pour ta tendresse qui nous porte, pour ta miséricorde qui nous rend confiance, béni sois-tu, Seigneur.
1: Béni sois-tu, Seigneur.
0: Pour le mystère de mort et de vie de Jésus ton Fils, qui donne sens à nos peines et à nos efforts, qui nous ouvre à l'espérance et à la joie, béni sois-tu, Seigneur.
1: Béni sois-tu, Seigneur.
0: Pour le don de ton Esprit Saint qui nous conduit, pour tous ceux qui vivront aujourd'hui en enfants de lumière, en artisans de paix et de réconciliation, en serviteurs de leurs frères, béni sois-tu, Seigneur.
1: Béni sois-tu, Seigneur.
0: Dieu qui choisit des pierres vivantes pour bâtir la demeure éternelle de ta gloire, fais abonder dans ton Église les fruits de l'Esprit que tu lui as donné. Que le peuple qui t'appartient ne cesse de progresser pour l'édification de la Jérusalem céleste. Par Jésus-Christ, ton Fils, notre Seigneur et notre Dieu, qui règne avec toi et le Saint-Esprit, maintenant et pour les siècles des siècles.
2: Amen.

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2: Évangile de Jésus-Christ selon saint Marc. En ce temps-là, tandis que Jésus sortait de Jéricho avec ses disciples et une foule nombreuse, le fils de Timée, Bartimée, un aveugle qui mendiait, était assis au bord du chemin. Quand il entendit que c'était Jésus de Nazareth, il se mit à crier « Fils de David, Jésus, prends pitié de moi !» Beaucoup de gens le rabrouaient pour le faire taire, mais il criait de plus belle « Fils de David, prends pitié de moi !» Jésus s'arrête et dit « Appelez-le ». On appelle donc l'aveugle et on lui dit « Confiance, lève-toi, il t'appelle ». L'aveugle jeta son manteau, bondit et courut vers Jésus. Prenant la parole, Jésus lui dit « Que veux-tu que je fasse pour toi ?» L'aveugle lui dit « Rabbouni, que je retrouve la vue !» Et Jésus lui dit « Va, ta foi t'a sauvé !» Aussitôt, l'homme retrouva la vue et il suivait Jésus sur le chemin. Avec Bartimée, qui dans notre diocèse de Toulouse nous fait penser à un petit groupe qui aime partager autour de la vie et de la parole de Dieu, avec donc cet aveugle qui fait un chemin formidable dans l'Évangile, nous avons encore un beau désir, un désir fort qui est exprimé. Alors nous pouvons nous aussi demander la grâce de dire, peut-être pas « que je retrouve la vue », encore que, mais la grâce de dire avec affection, avec amour, ce que nous désirons. En effet, chers amis, Jésus a le chic pour faire jaillir ce qui est au plus profond du cœur. Rappelez-vous les autres scènes de l'Évangile. Que désires-tu? Qui cherches-tu? De quoi parlez-vous en chemin? Un autre aspect, c'est que le Seigneur va bientôt arriver à Jérusalem. Jéricho n'est pas très loin de la ville sainte. Et il est appelé ici « fils de David », ce qui renvoie évidemment à la figure du roi d'antan. Jésus sera lui aussi acclamé comme le fils de David qui entre dans la ville. Mais ici, dans cette rencontre avec Bartimée, il n'y a aucune allusion à la passion ou au règne de Jésus. Ceci dit, Bartimée devient en quelque sorte la personnification même du disciple. Alors nous pouvons méditer sur l'effet de cette rencontre, Jésus, qui sait ce qui va se produire peu après, est tout à fait présent à la rencontre, dans l'aujourd'hui, présent à ce qui lui est demandé, et il ne pense pas à ce qui va se passer ensuite. Méditons donc sur l'effet de cette rencontre confiante et pleine d'élan. Va, ta foi t'a sauvé. » Et soudain, l'homme retrouva la vue, il suivait Jésus sur le chemin. Quelle belle rencontre transformante. Quand on rencontre Jésus, d'un mot, d'un regard, d'un geste, il nous sauve.
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1: Aujourd'hui, 28 mai, nous fêtons Saint-Germain. D'après Fortuna, son ami, il faillit d'abord ne pas venir au monde, sa mère enceinte ayant tâché de se débarrasser de lui. Il faillit ensuite mourir enfant, une de ses tantes ayant tenté de lui faire prendre un breuvage empoisonné. Heureusement pour lui et malheureusement pour le fils de cette criminelle, ce fut celui-ci qui se trompa de verre et avala la drogue, ce qui le rendit infirme pour le reste de sa vie. Germain étudia à Avallon, puis séjourna de longues années chez le nommé Scopillon, un parent qu'il avait en Bourgogne. Ordonné prêtre vers 431, il devait avoir environ 40 ans quand il fut mis à la tête de l'abbaye Saint-Symphorien d'Autun, dont les moines suivaient la règle de Saint-Basile et savaient se défaire des abbés qui leur déplaisaient. C'est ce qui advint à Germain. Childebert, fils de Clovis et roi de Paris, le prit alors comme évêque de sa capitale. Il est certain que Germain fut un des prélats les plus influents de son temps. On regrette que Fortuna, son seul biographe, nous ait tant parlé de son activité de thaumaturge, sans nous dire ce qu'il faisait lorsqu'il n'opérait pas des miracles. On sait cependant qu'il fonda l'abbaye parisienne de Saint-Vincent, laquelle fut longtemps célèbre sous le nom de Saint-Germain-des-Prés. Germain s'efforça vainement d'amender les mœurs des fils et des petits-fils de Clovis, devenus tous chrétiens. Du moins, put-il aider la future sainte Radegonde à quitter la cour et à bâtir à Poitiers le monastère où elle devait terminer ses jours. S'il est permis de signaler les défauts des saints, nous en dirons un dont Germain ne se défie jamais. Très austère pour lui-même, il exigeait que les autres le fussent autant. Ce fut cela qui amena les moines de Saint-Symphorien à se débarrasser de lui. Cela aussi qui obligeait ceux qui mangeaient à la table épiscopale et ne voulaient pas mourir de faim d'aller finir le repas à la cuisine. Quant au prénom de Germain, il a longtemps été un synonyme de frère. C'était le sens de l'adjectif latin germanus, dérivé du substantif germen, le germe, la progéniture. Mais à l'origine du prénom Germain, il y a sans doute une autre source, celle du peuple que les Romains désignaient du nom de Germain, transcription d'un substantif celtique, German, le peuple voisin, nom que les Gaulois donnaient à leurs voisins de l'Est, aujourd'hui les Allemands. Germain apparaît dès le 1er siècle avant Jésus-Christ, mais n'est pas très fréquent. L'origine ethnique qu'il indique nettement freinera peut-être sa diffusion, et il restera peu répandu en Europe. Cependant, il n'a jamais cessé d'être attribué à toutes les époques. En France, on le rencontre régulièrement depuis le Moyen-Âge. Demain, nous fêterons Sainte Aymar. Bonne journée, à demain.

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Lecture de la première lettre de Saint Pierre, apôtre. Frères, approchez-vous du Seigneur Jésus. Il est la pierre vivante que les hommes ont éliminée, mais que Dieu a choisie parce qu'il en connaît la valeur. Vous aussi, soyez les pierres vivantes qui servent à construire le temple spirituel. Et vous serez le sacerdoce saint, présentant des offrandes spirituelles que Dieu pourra accepter à cause du Christ Jésus. On lit en effet dans l'Écriture : Voici que je pose en Sion une pierre angulaire, une pierre choisie et de grande valeur. Celui qui lui donne sa foi ne connaîtra pas la honte. Ainsi donc, honneur à vous qui avez la foi. Mais pour ceux qui refusent de croire, l'Écriture dit « La pierre éliminée par les bâtisseurs est devenue la pierre d'angle, une pierre sur laquelle on bute, un rocher qui fait tomber. » Ces gens-là butent en refusant d'obéir à la parole, et c'est bien ce qui devait leur arriver. Mais vous, vous êtes la race choisie, le sacerdoce royal, la nation sainte, le peuple qui appartient à Dieu. Vous êtes donc chargés d'annoncer les merveilles de celui qui vous a appelé des ténèbres à son admirable lumière.

0: sera pour ce jour nouveau qui commence, pour la création qui te chante, pour ton Fils qui nous révèle ton œuvre et ta présence, béni sois-tu, Seigneur.
1: Béni sois-tu, Seigneur.
0: Pour le nom d'enfant de Dieu qui est le nôtre, pour ta tendresse qui nous porte, pour ta miséricorde qui nous rend confiance, béni sois-tu, Seigneur.
1: Béni sois-tu, Seigneur.
0: Pour le mystère de mort et de vie de Jésus, ton Fils, qui donne sens à nos peines et à nos efforts, qui nous ouvre à l'espérance et à la joie, béni sois-tu, Seigneur.
1: Béni sois-tu, Seigneur.
0: Pour le don de ton Esprit Saint qui nous conduit, pour tous ceux qui vivront aujourd'hui en enfants de lumière, en artisans de paix et de réconciliation, en serviteurs de leurs frères, béni sois-tu, Seigneur.
1: Béni sois-tu, Seigneur.
0: Dieu qui choisit des pierres vivantes pour bâtir la demeure éternelle de ta gloire, fais abonder dans ton Église les fruits de l'Esprit que tu lui as donnés. Que le peuple qui t'appartient ne cesse de progresser pour l'édification de la Jérusalem céleste. Par Jésus-Christ, ton Fils, notre Seigneur et notre Dieu, qui règne avec toi et le Saint-Esprit, maintenant et pour les siècles des siècles.
2: Amen.

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1: Pour les nouvelles de la paroisse Notre-Dame du Rocher à Biarritz, nous retrouvons Michel Lambert. Bonjour Michel.
2: Bonjour chers auditeurs. Je suis très heureux de vous retrouver avant l'été pour vous donner quelques nouvelles de votre paroisse. Depuis notre dernier rendez-vous, que s'est-il vraiment passé? Nous avons eu la retraite des premiers communiants à Saint-Joseph le samedi 25 avril. Ce même jour s'est déroulé la retraite des adultes confirmant à Pau. Tout s'est bien passé dans la bonne humeur dans les deux cas. Le dimanche 26 a eu lieu le repas pour les personnes seules et isolées à Saint-Joseph. L'organisation a été prise en charge par la conférence de Saint-Vincent de Paul. Elle a connu une belle assistance. Après ce repas, à 17h, retentit à Saint-Joseph le concert de Missa Crioula. Là encore, ce fut un beau succès. La semaine suivante, le groupe Prière des Hommes s'est réuni le 30 avril à Sainte-Thérèse. Vous pouvez obtenir toute information en contactant le presbytère si vous êtes intéressé. N'hésitez pas, venez, les nouveaux venus sont toujours bien accueillis. Le 5 mai, une messe fut célébrée dans la chapelle impériale en commémoration du bicentenaire de la naissance de l'impératrice Eugénie de Montijo. La semaine suivante, du 8 au 10 mai, a eu lieu le pèlerinage qui partit de Blois pour arriver à Tours à l'occasion du cinquantenaire de la communauté Saint-Martin, dont nos prêtres font partie. Notre curé, dont Bruno, a représenté notre équipe paroissiale. 5 paroissiens se sont impliqués dans l'organisation de cet événement, qu'ils en soient grandement remerciés. On a toujours besoin de bonne volonté. Le 13 mai, en souvenir des apparitions de Fatima, une messe a été dite en portugais à Saint-Martin. Elle fut suivie d'une procession où la statue de la Vierge Marie était portée à dos d'homme. C'était particulièrement émouvant. Le jeudi suivant, nous avons célébré l'ascension de notre Seigneur. Nos églises ont connu une belle affluence, comme c'est le cas depuis un certain temps. Du 16 mai au 2 juin, nous accueillons Andéal Fabry, jeune propédéute de la communauté Saint-Martin. Il vient découvrir la vie paroissiale, ses grandeurs, ses petitesses. Souhaitons-lui un beau parcours vers le séminaire. Après ce petit tour des activités passées, tournons-nous vers un avenir proche. Le 6 juin aura lieu la retraite des enfants du catéchisme se préparant à la confirmation. Le 7 juin, une nouveauté dans notre paroisse, aura lieu une retraite pour les enfants qui désirent faire leur profession de foi. Ceci afin de faciliter le passage du temps du catéchisme à celui de l'aumônerie. À partir du 7 juin, Don Séverin nous quittera en vue de préparer son ordination. Elle aura lieu le 20 juin à Évron, dans la maison mère de la communauté Saint-Martin. Mais ne soyez pas inquiets, il reste à Biarritz pour l'année qui vient. Nous avons besoin de prêtres, et en particulier Don Séverin sera le bienvenu durant toute l'année. Espérons qu'on le gardera même un petit peu plus longtemps. Le 28 juin, aura lieu la rencontre interclochée de notre paroisse, rue des Jardins. Une messe sera célébrée, suivie d'un apéritif de l'amitié. Ce sera l'occasion de dire au revoir à Don François-Xavier Gallo, qui va nous quitter pour rejoindre l'équipe sacerdotale de Sénart près de Melun. Souhaitons-lui un parcours rempli de belles expériences, même si nous sommes un peu tristes de son départ. Voilà, j'ai terminé. À toutes et à tous, je souhaite une belle disponibilité de cœur pour la période à venir. Chers auditeurs, restez à l'écoute de Radio Lapourdi. Vous y entendrez les nouvelles de votre paroisse, Notre-Dame du Rocher. Notre prochain rendez-vous aura lieu à la rentrée. Je compte sur vous. Je vous souhaite un bel été rempli de joie et de bonheur. Encore merci de m'avoir écouté. Que le Seigneur vous bénisse et vous garde.
1: Michel Lambert, merci beaucoup pour ces nouvelles de la paroisse Notre-Dame-du-Rocher à Biarritz.

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1: 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Prions pour les familles avec les saints Louis et Zélie Martin dimanche 31 mai. 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Dieu premier servi, avec les saints Louis et Zélie Martin, prière pour les familles au Carmel de Bayonne, dimanche 31 mai, de 14h30 à 16h30, 2 chemin d'Arancette à Bayonne. Des vacances spirituelles paroissiales au sanctuaire de Buglose, c'est ce que propose la paroisse Saint-Pierre de l'Océan du dimanche 12 au jeudi 16 juillet, seul ou en famille, pour un ou plusieurs jours. Logement en camp sous tente ou en chambre, marche, détente, vie fraternelle, enseignement, messe, chapelet, laudes et vêpres, veillées récréatives seront proposées. Ce pèlerinage sera accompagné par l'abbé François de Mesmet, curé de la paroisse Saint-Pierre de l'Océan. Vacances spirituelles au sanctuaire de Buglose dans les Landes, du 12 au 16 juillet 2026. 15€ par jour pour les adultes, 8€ pour les enfants, hébergement possible en chambre simple pour 65€ par jour ou en double à 45€ par jour. Inscription pèlerinage.spo@gmail.com ou au 05 59 26 08 81. 05 59 26 08 81. Vacances spirituelles au sanctuaire de Buglose du 12 au 16 juillet.

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3: Chers auditeurs, la vie vaut-elle toujours la peine? C'est une question qui peut sembler provocatrice, presque dérangeante. Et pourtant, c'est précisément celle qu'Alliance Vita ose poser en ce moment même dans les rues et les places de France. Depuis le 22 avril et jusqu'au 26 juin, notre association sillonne des villes françaises avec l'ambition simple et profonde à la fois, aller à la rencontre des gens, là où ils vivent, pour ouvrir un dialogue sur ce qui fait la valeur d'une existence. Pourquoi une telle démarche aujourd'hui? Les chiffres parlent d'eux-mêmes. Selon l'INSEE, en 2024, un tiers des Français déclarent se sentir seuls. C'était 27% en 2018. En 6 ans seulement, la solitude a progressé de façon alarmante. 2,5 millions de personnes âgées la vivent au quotidien. Et dans le même temps, les débats sur la fin de vie, le handicap, la vulnérabilité interrogent en profondeur notre façon collective de regarder ceux qui souffrent et qui sont fragiles. Face à ce constat, Alliance Vita va à la rencontre des Français autour de cette question essentielle : la vie vaut-elle toujours la peine ? Au programme, un grand jeu participatif dans la rue, des soirées pour nos sympathisants un peu sur le modèle de l'université de la vie, des moments concrets, vivants, où la parole circule autrement. Une 15aine de villes sont concernées, aucune n'est dans notre département. Mais si lundi prochain, le 1er juin, vous passez à Bordeaux, place Gambetta, c'est pas si loin, vous pourrez tomber sur ce grand plateau de jeux colorés et tenter l'expérience en lançant le dé. Selon la case sur laquelle vous tomberez, il faudra piocher une carte. Alors il y a des cartes action avec quelque chose de concret à faire, parfois même sur l'instant. Appeler un parent âgé pour lui dire qu'on l'aime, laisser un SMS à un ami soignant, ou bien s'interroger sur des choses qu'on a faites ou qu'on n'ose pas faire, par exemple engager la conversation avec une personne vivant dans la rue. Il y a des cartes vérité avec des questions permettant un peu d'introspection sur le sens de la vie, les joies, les épreuves. Par exemple, quel est le moment qui m'a le plus marqué dans ma vie? La plus grande joie, la plus grande peine? De quoi je rêve pour mon grand âge? Qu'est-ce que réussir sa vie? Chacun peut ou non partager sa réponse. Il y a des cartes vrai-faux pour réfléchir à certaines situations et se laisser surprendre, dire son étonnement. Un exemple d'affirmation vraie, par exemple, la voix maternelle est un véritable antidouleur naturel pour les bébés prématurés. Des cartes aussi, saviez-vous que? Par exemple, saviez-vous que le suicide est contagieux? Ou bien que 99% des personnes trisomiques se disent heureuses? Et les passants peuvent ainsi sont invités à réagir. Il y a enfin des cartes pas si simples qui présentent une situation courte, actuelle ou futuriste, mettant en jeu une problématique transhumaniste. La question posée suscite la discussion, la réflexion. Par exemple, il existe des robots conçus pour tenir compagnie aux personnes seules. Certaines de ces personnes ayant testé ces robots disent ne plus se sentir abandonnées. Que pensez-vous de cette option pour tenir compagnie? C'est l'occasion d'engager une discussion sur le lien humain. Bref, de beaux échanges à la clé. Comme en témoignait une personne à Clermont-Ferrand il y a quelques jours. Je ne sais pas si je crois au bonheur, mais je crois aux instants de joie. Et discuter avec vous aujourd'hui, c'est un bel instant de joie. À disposition des passants de tout âge, il y a aussi une grande ardoise blanche sur laquelle est inscrit « La vie vaut la peine parce que ». Chacun est invité à s'emparer de cette ardoise pour écrire spontanément la fin de la phrase et être pris en photo avec elle. Tous ces messages circulent actuellement sur les réseaux sociaux. Voici quelques exemples. « La vie vaut la peine parce que j'ai ma famille et mes amis à mes côtés. La vie vaut la peine parce que quand je rends service, je me sens à ma place. » La vie vaut la peine parce que malgré les obstacles, il y a du bonheur. Ceux qui le veulent peuvent aussi s'arrêter devant un grand miroir sur lequel est écrit « Ma vie vaut la peine parce que ». Chacun peut ainsi avoir cette phrase au-dessus de son reflet

0: et s'octroyer un moment intime, gratuit et visiblement parfois très marquant. On vit dans une époque qui valorise la performance et l'autonomie. Mais cette logique laisse des gens au bord du chemin. Ceux qui commencent leur vie et sont parfois triés avant même de naître. Ceux qui traversent la maladie, le handicap ou la précarité. Ceux enfin dont on finit par suggérer à demi-mot que leur vie ne vaudrait plus vraiment la peine d'être vécue. Ce glissement-là est profond. Il est culturel autant que politique. Nous sommes interdépendants. Aucun être humain ne se construit seul. Et une société qui oublie ses plus fragiles perd quelque chose de fondamental à son humanité. C'est la raison pour laquelle, au cours de ce petit tour de France, Alliance Vita a pris le temps de recevoir la parole de certains habitants de ces villes traversées et d'enregistrer des vidéos témoignages. Il est justement souvent question de vulnérabilité. Il y a par exemple Lolita à Lyon. Elle est maman d'une petite Zoé, 8 ans, polyhandicapée. Elle nous raconte son quotidien avec sa fille, sa façon de voir le handicap et ce qui fait sa force. Il y a Dominique à Clermont-Ferrand. Il est atteint d'un cancer en phase terminale. Il nous livre son témoignage concernant la mort de sa femme et sa propre maladie. Il y a Béatrice à Chambéry. Elle a accueilli chez elle sa maman, atteinte de démence, et l'a accompagnée jusqu'à ses derniers jours en famille. Elle nous témoigne de son expérience. Ou encore Benoît à Lyon, un père de famille en situation de handicap depuis sa naissance. Il témoigne de son quotidien avec le handicap, de ses valeurs, de ses choix. Ces témoignages sont vraiment touchants, édifiants. Et malgré les épreuves, ce sont bel et bien des porteurs de vie. Je ne peux que vous encourager à les visionner, soit sur le site d'Alliance Vita ou grâce au lien de la tournée présent à côté de cette chronique sur le site de Radio Lapourdi. Derrière la question « La vie vaut-elle toujours la peine ?», il y a une conviction que Vita défend avec force. Dire que la vie vaut la peine, ce n'est pas fermer les yeux sur les souffrances, ce n'est pas prétendre que tout va bien. C'est affirmer que les épreuves peuvent être traversées, accompagnées, partagées, que personne n'est condamné à les vivre seul. Dans une société marquée par l'isolement, nous voulons remettre la relation et la solidarité au centre, nous voulons inviter à cultiver le goût de la vie, apporter un regard renouvelé sur la valeur de chaque existence et rappeler que toute vie possède une dignité intrinsèque que nulle fragilité ne diminue. La place faite aux plus vulnérables, c'est le baromètre de ce que nous sommes vraiment. Merci de votre attention et rendez-vous au mois de juin pour la dernière chronique de l'année.
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2: La guerre s'élargit toujours plus dans le sud du Liban. Depuis 48 heures, l'armée israélienne pilonne des villes entières et accroît son avancée terrestre vers le nord. Nous ferons le point avec notre correspondant à Beyrouth au début de ce journal. Le nouveau gouvernement irakien réaffirme son engagement à intégrer les groupes armés au sein des institutions étatiques. Plusieurs milices chiites dénoncent néanmoins toujours la mainmise américaine sur la vie politique du pays. À la une de ce journal également, l'Ouganda qui ferme sa frontière avec la République démocratique du Congo voisine. En raison de l'épidémie d'Ebola, le patron de l'OMS est attendu à Kinshasa ce jeudi. La Hongrie, elle, ne se retirera pas de la Cour pénale internationale. Ainsi en ont décidé les députés pro-européens, désormais majoritaires au Parlement. Et puis dans notre dossier, retour ce matin sur l'encyclique Magnifica Humanitas du pape, publiée lundi dernier, avec notre invité Léocadi Lunshumbo, théologienne congolaise. Elle est professeure à Santa Clara, au cœur de la Silicon Valley.
3: Radio Vatican, le journal, Olivier Bonnel.
2: Bonjour, la guerre progresse toujours un peu plus dans le sud du Liban. Hier encore 12 personnes ont été tuées. L'aviation et l'artillerie israélienne poursuivent sans relâche le bombardement de dizaines de villes et villages. La ville de Tyr, la principale cité de la région, a été violemment pilonnée durant la nuit. Pour la première fois depuis la trêve mi-avril, les troupes israéliennes ont repris leur offensive terrestre, avançant même vers le nord. On fait le point avec notre correspondant à Beyrouth, Paul Ralifé.
4: L'armée israélienne a décrété mercredi soir les régions situées au sud du fleuve Zahrani, zone de combat, appelant les habitants à évacuer leurs maisons. Ce cours d'eau coule au nord du fleuve Litani, à 40 km de la frontière. Cette annonce signifie que l'épicentre des combats s'est déplacé vers le nord du Litani, loin de la zone tampon de facto établie par les Israéliens au Liban Sud. L'armée israélienne a d'ailleurs progressé dans la localité de Zaoutar el-Sharqiyyeh après un pilonnage aérien et terrestre massif qui a duré plusieurs jours. À ce stade de l'offensive, les troupes israéliennes ont avancé dans les quartiers est de cette localité située à 6 km de la frontière. La prise de Zaoutar el-Sharqiyyeh permettrait à l'armée israélienne d'établir une tête de pont au nord du Litani dans la perspective d'un développement futur de l'offensive terrestre. Cette localité est considérée comme un verrou stratégique vers Nabatieh. À partir de cette tête de pont, les Israéliens peuvent commencer un mouvement d'encerclement de cette ville, la deuxième plus grande agglomération du sud Liban, et menacer les bases d'artillerie du Hezbollah dans les collines de la région. Paul Khalife, Beyrouth, RFI pour Radio Vatican.
2: Et de nombreux villages du sud ont été détruits, vidés de leurs habitants. Certaines familles chrétiennes en particulier continuent coûte que coûte d'y vivre et ne veulent pas quitter leurs terres. Plusieurs associations comme l'Œuvre d'Orient poursuivent l'acheminement de convois d'aide humanitaire dans la région avec l'aide de la Nonciature apostolique au Liban. Du côté iranien, on semble bien loin d'un accord négocié avec les États-Unis malgré des semaines de médiation. Les Américains qui ont mené des frappes ces dernières heures visant une base militaire dans le sud de l'Iran. Les gardiens de la révolution ont riposté en visant une base américaine au Koweït. Il est dans l'intérêt de personne que la guerre se poursuive, rappelle ce matin Kaya Kallas, la chef de la diplomatie européenne. En Irak, un mois jour pour jour après sa nomination au poste de chef de gouvernement, Ali Faleh al-Zaidi, sous pression américaine, a réaffirmé hier son engagement à intégrer les factions armées au sein des institutions étatiques. Washington conditionne son aide financière et militaire au démantèlement des groupes armés proches de l'Iran, des milices chiites dont certaines exigent la fin des ingérences américaines. Les précisions à Bagdad avec Anne-Sophie Lemouf.
5: Dans le collimateur des États-Unis, qui les qualifient d'organisations terroristes et les frappent régulièrement, les factions armées chiites proches de l'Iran. Elles sont regroupées sous le nom d'Axe de la Résistance et ont visé à 600 reprises ces derniers temps les intérêts américains en Irak et dans la région. Dans une démarche jugée historique, le puissant leader chiite Muqtada al-Sadr a annoncé hier placer sous le contrôle de l'État irakien son bras armé, les Brigades de la Paix. Intégration militaire, démilitarisation civile, ce qui implique entre autres la fin des quartiers généraux, du port d'armes et d'uniformes pour tous ses membres. Tout en soutenant le premier ministre Ali al-Zeidi, les brigades Saïd al-Shuhada ainsi qu'Al-Nujaba, parmi les piliers de la résistance anti-américaine avec le Hezbollah irakien, se sont dites opposées à leur désarmement aussi longtemps, je cite, que l'occupation américaine en Irak et les violations de sa souveraineté continueront. À Bagdad, Anne-Sophie Lemouf pour Radio Vatican.
2: Le directeur général de l'OMS, Tedros Ghebreyesus, est attendu aujourd'hui en République démocratique du Congo alors que la propagation du virus Ebola se poursuit dans l'est du pays en particulier. Face à l'épidémie, l'Ouganda voisin a décidé de fermer sa frontière hier. Kampala impose ses mesures strictes alors que la souche Bundibugyo progresse et qu'il n'existe pour l'heure ni vaccin ni traitement homologué pour y faire face. On fait le point à Kinshasa avec Pascal Moulégois.
6: Les trafics transfrontaliers est suspendu, sauf rares dérogations accordées aux équipes médicales, à l'aide humanitaire, au transport de nourriture et à certains services de sécurité. Chaque passage est désormais soumis à un contrôle sanitaire renforcé. Kampala impose également une quarantaine obligatoire à 21 jours à toute personne autorisée à entrer depuis la RDC. Une mesure correspondant à la durée maximale d'incubation du virus. L'Ouganda a déjà confirmé 7 cas liés au variant Bundibugyo, dont seulement un décès. En RDC, l'épidémie touche désormais 3 provinces. La barre des 1000 cas suspects et environ 220 décès suspects a été franchie en moins de 2 semaines. Des bilans probablement sous-estimés prévient l'OMS, dont le directeur général est d'ailleurs attendu ce soir à Kinshasa pour évaluer personnellement la riposte. L'agence sanitaire de l'ONU a déclenché une alerte sanitaire internationale. Côté congolais, une bonne nouvelle a été communiquée hier par les équipes des ripostes avec un tout premier cas guéri de Ebola dans l'épicentre de la province de l'Ituri, voisine à l'Ouganda. Pascal Moulégua, Kinshasa, RFI. Pour Radio Vatican.
2: Et l'épidémie mortelle d'Ebola présente néanmoins un taux de létalité inférieur à 25%, soit un taux bien plus bas pour l'instant que ceux constatés lors des précédentes épidémies, juge l'Organisation mondiale de la santé. Les ministres des Affaires étrangères de l'Union européenne sont réunis à Chypre ce jeudi, l'occasion d'aborder plusieurs dossiers brûlants comme les théâtres bien sûr de guerre au Moyen-Orient ou encore l'Ukraine. Une possible ouverture d'un dialogue avec la Russie sera au menu des discussions, mais Bruxelles met en garde sur le fait d'être très clair sur ce qui doit être négocié avec Moscou. De son côté, le président ukrainien Volodymyr Zelensky a écrit une lettre à Donald Trump et au Congrès américain. Il est important que l'Amérique entende l'Ukraine, écrit-il. Nous comprenons qu'une grande partie de l'attention mondiale se concentre actuellement sur la guerre en Iran, mais il faut également mettre fin à la guerre ici en Europe. Fin de citation. La Hongrie, elle, ne quittera pas la Cour pénale internationale. Ainsi en ont décidé les députés pro-européens de la nouvelle majorité du Premier ministre Peter Magyar. Cette sortie de la CPI avait été voulue par l'ancien chef de gouvernement Viktor Orban. Proche de Benjamin Netanyahou, le premier ministre israélien cible d'un mandat d'arrêt de la CPI. Orban qui accusait la Cour d'être devenue un tribunal politique. À Budapest, les précisions de Daniel Pseni.
7: Le projet a été approuvé par les 103 députés de TISA, le parti du Premier ministre qui détient les 2/3 des voix dans la nouvelle Assemblée. Peter Magyar a justifié cette proposition en déclarant que pour maintenir la paix et la sécurité internationale et protéger les droits de l'homme, il est absolument nécessaire de traduire en justice les auteurs des crimes internationaux les plus graves devant une juridiction internationale. Selon lui, le maintien de la participation de la Hongrie à la CPI est indispensable à cette fin. Il y avait urgence car le processus de retrait de la Hongrie devait s'achever en juin. L'an dernier, Viktor Orban, qui avait invité en visite officielle à Budapest le premier ministre israélien Benjamin Netanyahou, visé par un mandat d'arrêt de la CPI pour crimes contre l'humanité et crimes de guerre dans la bande de Gaza, n'avait pas été arrêté alors même que la Hongrie était encore membre de cette instance internationale. Bizarrement, juste après sa victoire électorale, Peter Magyar a indiqué qu'il avait invité le premier ministre israélien en Hongrie tout en déclarant « Si une personne recherchée par la CPI entre sur le territoire d'un autre pays, elle doit être arrêtée. À l'annonce de ce vote, l'organe législatif de la CPI a salué une décision importante. Daniel Pseni à Budapest pour Radio Vatican.
2: Avant de passer à notre dossier, cette information des Philippines où l'Église catholique et plusieurs organisations de la société civile ont mis en place hier une commission de la vérité. Elle est chargée d'établir les faits, de constituer un dossier public crédible sur la guerre contre la drogue, guerre meurtrière qu'avait livré l'ancien président philippin Rodrigo Duterte. Hier, la Cour pénale internationale a annoncé que Rodrigo Duterte, arrêté l'année dernière, serait jugé pour crime contre l'humanité, et ce à partir du 30 novembre prochain. Quelle direction choisir en tant que communauté humaine dans un monde bouleversé par les développements de l'intelligence artificielle? C'est l'une des questions centrales de Magnifica Humanitas, publiée lundi. À l'ère du développement technologique effréné, c'est notre conscience que le pape interroge dans cette encyclique. Les algorithmes sont créés de façon telle que l'être humain peut être tenté de déléguer ce qu'il a de plus cher, sa liberté, sa conscience. Si nous nous limitons aux aléas du moment, nous risquons de laisser la succession des urgences décider à notre place de la direction à prendre, mais notamment en garde Léon XIV. Or, écrit-il toujours dans cette encyclique, c'est à nous de relever avec lucidité et responsabilité les défis de notre époque si nous voulons orienter les nouvelles technologies, dont l'IA, au service du bien commun. La théologienne congolaise Léocadie Lushombo, professeure d'éthique à l'université jésuite de Santa Clara, au cœur de la Silicon Valley en Californie, était présente lundi pour la présentation de l'encyclique au Vatican. Il est urgent, selon elle, face au risque de domination de la technologie, de définir quelques critères éthiques et moraux non négociables.
8: Le premier critère, ce serait que les machines ne dictent pas la conscience humaine. C'est la conscience humaine qui devrait être capable d'orienter les machines pour que les machines soient au service du bien commun et que ce soit au service de tous. Ça ne peut pas être le contraire. Parce que maintenant, avec AI, on a déjà vu que c'est possible, même qu'il y ait des algorithmes qui sont développés d'une certaine manière, qu'ils peuvent faire la guerre, ils peuvent utiliser certaines armes, et donc ça devient incontrôlable. Ça, c'est le premier critère. Et l'autre, c'est que la société a des valeurs qui forment les personnes humaines et qui ne doivent pas être perdues. Tout simplement parce que maintenant, on est tourné vers les machines. Et les machines, avec l'intelligence artificielle, peuvent être simulées de façon que ça imite le caractère humain, les émotions, certaines vertus, de telle façon que ça te donne l'impression d'être en train de parler avec une personne humaine et que tu pouvais commencer une relation avec cette personne-là. Il n'y a pas une personne humaine là. Ce sont des données qui sont mises ensemble pour produire ces effets-là. Et donc là, ça fait la différence avec une vraie personne humaine.
9: L'encyclique permet aussi de prendre conscience des limites humaines qu'il faut justement assumer avec responsabilité.
8: Nous, les personnes humaines, nous avons des limites. Ça fait partie de ce que nous sommes. Nous n'avons pas que des succès et qu'il n'y a pas de problème et que tout marche. Et donc, une personne humaine intègre les limites de la vie, donc la finitude. Et donc ça, c'est quelque chose qui doit être préservé parce qu'on doit continuer à composer avec nos limites et nos joies et nos peines et nos capacités de faire des merveilles. Et donc tout cela, ça doit aller ensemble.
9: Comment Magnifica Humanitas intègre la notion d'éthique et de garde de la personne humaine dans le développement technique moderne?
8: Quand le Magnifica considère par exemple la liberté, alors il s'est dit, voyons comment cette liberté humaine est affectée par l'intelligence artificielle. Mais Magnifica est en train vraiment d'affirmer qu'elle est déjà affectée. Elle est déjà réorientée dans une direction qui n'est peut-être pas celle vraiment d'une personne libre, ce que nous sommes censés être. Magnifica Humanitas regarde la relation que nous développons avec les machines, où les machines conduisent les consciences, au lieu que les consciences décident. Hein, parce que c'est ça le rôle de la conscience. La conscience, c'est le sanctuaire, là où la personne humaine parle, ou rejoint, ou rencontre ce qu'on peut appeler le sacré, ce qu'on peut appeler Dieu. Chaque personne humaine a cette possibilité-là de pouvoir entrer en soi, d'écouter une certaine voix hein, qui te conduit et qui te dit ce que tu dois être, qui t'affirme ou tout simplement qui te souffle. Quand est-ce que tu peux ressentir la consolation ou même la désolation? Ça passe par tout ça. Quand la conscience est touchée, alors la conscience va te dire qu'il y a quelque chose qui ne va pas et puis tout cela va être connecté à comment tu sens, hein, les émotions, hein, les sentiments. C'est tout lié avec la conscience.
2: Voilà, interrogé par Jean-Paul Camba, Léo Cadi et Lou Chombo, professeur d'éthique théologique à l'université jésuite de Santa Clara en Californie, était ce matin l'invité de Radio Vatican. C'est la fin de ce journal. Merci pour votre fidélité. Prochain rendez-vous de l'information, ce sera à 13h en direct de Rome. N'oubliez pas d'ici là toutes nos informations sur vaticannews.va, Vatican News également sur X et sur Facebook. Excellente journée à tous et à toutes.
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0: Bonsoir à tous et bienvenue sur le plateau d'Un cœur qui écoute sur KTO, votre émission de spiritualité. Aujourd'hui, nous avons le plaisir de recevoir le père Étienne Grenet. Bonjour père.
1: Bonsoir Cyril.
0: Vous venez notamment nous parler de votre livre qui s'appelle « Dieu agit, 35 histoires vraies » paru aux éditions de l'Emmanuel, où vous nous racontez les manifestations du Saint-Esprit dans la vie ordinaire. J'ai beaucoup aimé le livre, très clair, très concret et... avec les deux pieds bien posés dans le sol, j'ai beaucoup aimé. Sinon, vous faites quoi d'autre de vos journées dans le diocèse de Paris ?
1: Je m'occupe du pôle mission du diocèse de Paris. C'est une petite entité diocésaine qui a pour mission d'accompagner les fidèles, les paroisses qui veulent devenir plus missionnaires, comme l'a demandé notre archevêque, celui d'avant, le pape, celui d'avant, etc.
0: Donc on a Jésus au départ.
1: Et on accompagne voilà, dans ce sens-là. Et donc ça touche Paris, mais bien plus largement, donc, parce qu'on fait pas mal de formations en ligne.
0: D'accord. On avait reçu à votre place Rod Dreher, il y a quelques temps, qui était là aussi à vouloir nous inciter à développer les initiatives pastorales et peut-être à repenser un petit peu tout ça, mais avec toujours le même fond. Hein. Le dépôt de la foi. Juste avant de commencer à nous raconter votre parcours spirituel, pourriez-vous nous lire un extrait de texte de votre choix, s'il vous plaît ?
1: Quand Jésus apprit l'arrestation de Jean le Baptiste, il se retira en Galilée. Il quitta Nazareth et vint habiter à Capharnaüm, ville située au bord de la mer de Galilée, dans les territoires de Zabulon et de Nephtali. À partir de ce moment, Jésus commença à proclamer « Convertissez-vous ». Car le royaume des cieux est tout proche. Comme il marchait le long de la mer de Galilée, il vit deux frères, Simon appelé Pierre et son frère André, qui jetaient leurs filets dans la mer, car c'étaient des pêcheurs. Jésus leur dit, « Venez à ma suite et je vous ferai pêcheurs d'hommes. » Aussitôt, laissant leurs filets, ils le suivirent. De là, il avança, il vit deux autres frères, Jacques, fils de Zébédée, et son frère Jean, qui étaient dans leur barque avec leur père, en train de réparer leurs filets. Il les appela, aussitôt, laissant la barque et leur père, ils le suivirent. Jésus parcourait toute la Galilée, il enseignait dans leur synagogue, proclamait l'évangile du royaume, guérissait toute maladie et toute infirmité dans le peuple.
0: Pourquoi cet extrait ?
1: C'est l'évangile d'hier et qui illustre assez bien un aspect qui est développé dans le livre, c'est que Jésus, dans sa vie publique, il a eu un certain nombre d'actions qui sont résumées ici par Matthieu, qui dit « il proclame la bonne nouvelle ». Et cette proclamation, elle se développe dans deux directions, dans la direction d'un enseignement plus large que juste « le royaume des cieux est tout proche », qui explique plein de choses. Et aussi une deuxième direction, c'est des signes, notamment les guérisons, qui attestent, manifestent la vérité, on pourrait dire, ou permettent de s'ouvrir à la vérité de ce que Jésus est en train de dire. Puis entre les deux, dans ce qu'on a entendu, eh bien Jésus, pour faire ça, embarque aussi des disciples dont il va faire des envoyés, des pêcheurs d'hommes, c'est les baptisés qui sont embarqués dans cette même mission de Jésus.
0: Quand on lit votre livre, ça consonne bien avec cet extrait, parce que on a l'impression que votre découverte à la sortie du séminaire, alors votre découverte, votre peut-être approfondissement des charismes, de ce que l'Esprit Saint nous a laissé, enfin nous fait vivre plutôt, c'est Jésus qui nous laisse l'Esprit Saint, une fois que lui il est parti, le Saint-Esprit est là et vient avec tous ses charismes. Cette redécouverte, on a l'impression en fait, en lisant ce livre et cette redécouverte et cette expérience des charismes, de vivre à nouveau avec Jésus ici et maintenant, que ce que vous venez de lire comme extrait de l'Évangile, ce n'est pas une belle histoire qui s'est passée il y a 2000 ans, c'est à nouveau aujourd'hui.
1: Oui, c'est ça, moi, c'est aussi pour ça que j'ai écrit le livre, parce que c'est une expérience qui est quand même très joyeuse, qui est au cœur de la vie chrétienne. Hein. C'est que l'Évangile n'est pas simplement une histoire qui nous dit des événements passés, même si c'est ça pour une part. Mais en fait, chaque page d'Évangile est appelée, et ça se vérifie, à être quelque chose qui se réalise, qui s'accomplit à nouveau, on pourrait dire, aujourd'hui. Et c'est vrai que dans la dimension de l'enseignement, ça se fait, on est peut-être plus attentif à ça. C'est-à-dire qu'il y a des gens qui continuent d'enseigner, et qu'au fond, c'est le Christ lui-même qui continue d'enseigner à travers son Église. Mais ça vaut aussi pour la proclamation, l'annonce, et puis ça vaut aussi pour... prier pour les malades et que des malades soient guéris ou d'autres choses. Donc c'est sûr que ces expériences-là, elles nous font réaliser de manière plus vive que, je dirais un peu, l'évangile est réel dans le sens où il est actuel aussi. Voilà. Mm-hmm. Et ça, c'est quelque chose de très rafraîchissant, en fait.
0: Ouais. Alors, il y a encore pas mal de fidèles qui sont un petit peu perdus parce que on est en France, pour beaucoup d'entre nous, et notre perception du monde est parfois un peu coincée en croyant que ça se passe juste ici, au niveau cérébral. Et les histoires de guérison, ok, on voit bien dans l'évangile que vous guérissez au nom de Dieu, et en fait, on se dit, ouais, d'accord, ça s'est passé à l'époque de Jésus ou un peu après, mais aujourd'hui, ça marche plus trop. Et vous, votre expérience à travers ce livre, c'est que vous dites que oui, ça continue. L'Esprit Saint continue à guérir.
1: Oui, bah on le voit dans toute la vie de l'Église, c'est-à-dire que toute personne qui allait dans des sanctuaires, dans des lieux où on vénère des saints, il y a souvent des petites plaques qui évoquent des guérisons en France et ailleurs. Voilà. Ouais, donc ce que je veux dire, c'est que ça ne s'est jamais arrêté, en fait, cette réalité de par l'intercession des saints. Ce qu'on avait un peu peut-être perdu de vue et qui est un peu nouveau, c'est l'idée que ça puisse passer à la fois par la médiation des saints ou de la Vierge dans certains lieux, mais aussi par la médiation des disciples du Seigneur, conformément à ce qu'il nous a dit.
0: Je reviens un peu
1: sur le début de la question, c'est que il n'y a pas besoin de suspendre la rationalité, on pourrait dire, pour s'ouvrir à la question des miracles. Concile Vatican I dit que les miracles s'adressent à la raison de l'homme. Et pas uniquement, parfois on aurait tendance à dire bah, c'est de l'émotionnel. Non, ça s'adresse à la raison de l'homme, parce que c'est un signe donc, qui dit quelque chose aussi à l'intelligence. Donc on peut vraiment prendre le temps de réfléchir à la convenance, on pourrait dire, à pourquoi Dieu continue-t-il à donner des signes. Et pour s'ouvrir à ça, il faut entrer dans peut-être la démarche un peu à laquelle nous a très fortement invité le pape François, qui est de se décentrer de soi. Voilà. Et il disait, et se tourner vers les périphéries, et je dirais, penser à partir des périphéries. Ouais. Moi, c'est une des expériences les plus fortes que je fais en mission, c'est que quand on discute avec quelqu'un qui est soit pris, on pourrait dire, dans une culture agnostique ou relativiste, c'est-à-dire l'idée qu'en fait, Dieu est inconnaissable, très distant, il y a peut-être quelque chose, mais on ne saura jamais. Ouais. Voilà. Il y a des gens qui sont un peu comme coincés là-dedans. Mm. Ou bien, il y a nos amis musulmans qui sont comme pris dans plein de croyances par rapport à Jésus, etc. Donc, qui sont comme, entre guillemets, coincés là-dedans. Ces personnes-là, quand je discute avec elles, je sens bien que je peux leur dire des vérités de la foi. S'il n'y a pas aussi un signe qui accompagne, ça va être compliqué pour elles. Donc je repense à un jeune musulman comme ça, au bout, très belle conversation, puis au bout de 30 minutes, il me dit « Mais qu'est-ce qui fait que toi, tu peux dire comme ça, Jésus, fils de Dieu ?» Et il dit « Pour moi, c'est impossible, c'est impensable. » Voilà. Quand on fait ces expériences-là, il y a un moment où on comprend pourquoi Jésus a donné autant de signes pendant son ministère et pourquoi il continue de le faire. Pourquoi il veut continuer à le faire. Donc,
0: pour nous aider à avancer.
1: Oui, pour avoir un point d'appui, je dirais comme un point d'appui pour pouvoir poser un acte de foi. Ou si vous recevez une vérité qui est tellement haute, Dieu, il vous aide à l'accueillir. Il vous aide à l'accueillir. C'est-à-dire, Jésus, fils de Dieu, c'est énorme. Mmh. C'est énorme. C'est impensable. Parfois, on est un peu habitué à ça, mais en fait, c'est énorme. Et donc, je ne sais pas, la Vierge Marie elle-même, quand l'ange est venu lui dire qu'on entrait dans, que le Messie venait et que ça allait se passer par elle, oui. elle a aussi eu un signe qui l'a aidée. Alors, elle a cru au signe avant de le voir, mais Dieu lui a quand même dit « Ta cousine Élisabeth est enceinte.
0: Voilà. » Et vous avez eu un signe pour vous?
1: Ben dans le compte, j'ai pas eu forcément un signe à un moment pour. Enfin, faudrait que je réfléchisse s'il y a eu un signe pour une vérité particulière à accueillir. Mais des signes en mission, je dirais, moi, je suis aux premières loges pour voir les signes que Dieu donne à des personnes.
0: Vous avez un exemple?
1: Et donc, je peux donner un exemple assez simple. Peut-être c'est celui d'un jeune avec qui on discutait comme ça, pareil. Il était musulman non pratiquant. Voilà, il avait pris un petit peu ses distances par rapport à l'islam. Et puis, on parle assez simplement de la foi, etc. Et à un moment, je parle de comment Jésus est mort. Parce que c'est souvent dans nos amis musulmans, dans le Coran, on dit que en fait, ce n'est pas Jésus qui est mort, mais quelqu'un d'autre. Voilà. Et donc, je lui dis, si, dans les évangiles, on raconte que Jésus est mort et je décris un tout petit peu. Voilà. Et puis 3-4 minutes après, on était ailleurs dans la conversation. Et il me dit, mais quand tu parlais là tout à l'heure, il me dit, il se passait quelque chose en moi, là, je ne sais pas ce que c'était. Il dit, j'ai jamais ressenti ça. Alors, on pourrait remettre en cause, etc. Mais bon, je fais confiance à ce qu'il me dit. Il me le dit. Oui. J'ai senti quelque chose. Il dit, j'ai jamais ressenti ça. Voilà. Dans les évangiles, la finale de Marc, il est dit, quant à eux, ils proclamaient la parole en tout lieu. Ça, donc, ils annoncent. Le Seigneur, travaillait avec eux, au milieu d'eux. Et comment ? Il confirmait la parole par des signes qui accompagnaient. Et donc, ce jeune, eh bien, je lui parle. Moi, je ne fais que lui parler, en fait. Et je lui parle de Jésus crucifié, comme Paul le dit dans Galates au chapitre 3. Je vous ai décrit à vos yeux Jésus crucifié. Et à ce moment-là, vous avez reçu l'Esprit Saint. Il s'est passé des choses. Et vous avez reçu l'Esprit Saint. Ça ne se limite pas aux signes, mais il y a eu un signe sensible qu'il se passait quelque chose en vous. Voilà. Alors, je vais partager ça aux jeunes. Je lui ai dit, tu sais, nous, c'est écrit dans la Bible que quand on parle de la mort et de la résurrection de Jésus, Dieu peut donner des signes qui vont avec pour aider à croire. Je lui ai dit, je te dis ce qui est marqué.
0: Alors, dans ce livre, il y a plein d'histoires un petit peu comme ça. À la limite, vous soulevez vous-même le problème, c'est qu'est-ce qui vous différencie d'un rebouteux par moment, quand même. Parce que vous demandez au Saint-Esprit d'agir, et apparemment il agit, pour guérir des gens. Qu'est-ce qui fait que vous pouvez peut-être nous dire, qu'est-ce qui fait que vous n'êtes pas rebouteux ?
1: Mais il y a l'intention dans laquelle de la prière qui est vraiment faite dans le nom de Jésus, et l'intention, c'est ce dont nous venons de parler, c'est d'accompagner une annonce d'une vérité sur Dieu, l'annonce d'une révélation. Voilà. Donc moi, je ne sors pas dans la rue pour guérir des gens, entre guillemets. Mm-hmm. C'est-à-dire, je suis pas un guérisseur. Mm-hmm. Et ça n'arrive pas. Dans le livre, je concentre un certain nombre d'histoires, mais je ne passe pas mes journées à faire ça. Hein. Donc, je ne veux pas donner cette idée-là qui serait fausse. Voilà. Mm-hmm. D'ailleurs, il y a des gens qui ont des charismes beaucoup plus développés que ça, qui le font plus souvent. Je raconte un certain nombre d'histoires où c'est arrivé. Et donc, je ne pars pas avec une intention de guérir. Je pars pour proclamer.
0: C'est la bonne nouvelle.
1: À travers un dialogue. Hein. C'est-à-dire que je ne me mets pas sur un tabouret en annonçant des choses. On pourrait tenter de le faire, mais c'est pas ma modalité. Mmh. Je vais, je rencontre, on discute avec les gens. Ça peut se faire dans la rue, comme ça, en binôme, en ce qu'on appelle de l'évangélisation de rue. Mmh. Ça peut se faire aussi, en allant acheter son pain, ou il se passe quelque chose, dans un train, ou il y a une conversation qui se noue avec le voisin. Et là, il peut aussi se passer des choses. Et la prière, elle est vraiment faite, elle est au nom de Jésus. Et elle est, c'est pas une prière cryptique. Il y a rien de caché. La prière, ce sont des prières extrêmement simples. Il n'y a pas une formule, qu'on m'aurait transmise et que je redonnerais à travers une initiation. Il y a absolument pas de place pour ça.
0: Mm-hmm. Vous avez, d'après le livre, vous avez découvert la foi chrétienne dans le sein d'une famille catholique pratiquante. Et on n'a pas l'impression que vous avez eu énormément de crises de foi.
1: Non, je mentirais si je disais que j'ai perdu la foi à un moment. Alors, j'ai un tempérament qui est plutôt, je dirais, assez linéaire, assez comme ça. Donc ça, je pense, ça joue aussi. Ça ne veut pas dire qu'il n'y a pas de mise à l'épreuve de la foi dans des temps moyens ou longs. Mais j'ai toujours eu la foi. Et il y a quand même eu une bascule significative. Alors, moi, le grand tournant dans ma vie, c'est quand j'ai découvert ce qu'on appelle l'oraison, c'est-à-dire la prière silencieuse chrétienne. C'est une mère de famille qui m'avait parlé de ça. J'étais dans un petit groupe avec son fils et c'était elle qui nous formait. On était quelques jeunes. Et elle racontait comment elle priait le matin. Et là, la manière dont elle priait, elle m'a dit, mais moi, je suis en silence. Je répète pas des choses. Et j'essaye de me mettre dans la présence de Jésus ressuscité. Et donc, je lui dis simplement, je suis là pour toi. Voilà. Et ça, ça a réveillé quelque chose en moi. Je me suis dit, mais je veux faire la même chose. Alors elle priait 30 minutes tous les matins. Moi, je me suis dit, je vais commencer à 5. Voilà. Et dans les tout premiers temps où j'ai fait ça, donc ceux qui ont des oreilles qu'ils entendent, j'ai vraiment fait une expérience que Jésus était présent. Voilà. Donc si on m'avait demandé la veille, est-ce que Jésus est vivant, j'aurais dit oui. Parce que Et là, le lendemain, j'aurais dit oui, vraiment. Quelque chose comme ça. C'est ce qui arrive souvent dans la vie chrétienne, c'est qu'on passe de, comme dit Saint Grégoire, de commencement en commencement. C'est-à-dire que oui, ah oui, vraiment. Et je pense qu'il y a, depuis, il m'est arrivé encore d'autres choses où je dis vraiment, vraiment. Voilà. Et donc ça, pour moi, c'est vraiment le tournant de ma vie, c'est-à-dire que Jésus est devenu la première personne de ma vie. C'est comme s'il était un peu sorti du je vais pas dire du décor, parce qu'il n'était pas dans le décor, mais il est venu là, et là, je me dis, ça va être la personne la plus importante de ma vie. Mais sans que ce soit un appel déjà à devenir prêtre qui est venu après.
0: C'est beau. Et les crises de foi, donc non.

0: qui aide à décrypter un peu
1: ce qui se passe,
0: ces phénomènes, c'est-à-dire à travers, qu'est-ce que ces phénomènes veulent dire de ce, oui. qui, de ce que Dieu est en train de faire en nous, parce qu'on a l'impression que Dieu n'est plus là, et c'est qu'il est en train de faire des choses en fait. Donc l'enjeu c'est quand même de comprendre, enfin de s'ouvrir à ce fait que Dieu est en train d'affiner, on pourrait dire, notre sensibilité pour nous faire passer de nourriture du régime enfant au régime adulte. Voilà. Ce que dit Paul, hein, il dit bah, il va être temps d'arrêter de manger de la soupe ou de boire du lait. Il va falloir manger un peu des nourritures solides. Mais pour pouvoir passer aux nourritures solides, il faut qu'il y ait une forme de purification ou, je dirais, d'affinement de la sensibilité. Et ça passe forcément par une perte de goût sur certaines nourritures pour passer à d'autres. Voilà. Et donc ça, c'est le moment un peu compliqué où on perd du goût, on n'a plus le goût à certaines choses. Voilà. Mais c'est une promesse que d'autres saveurs viennent.
1: Dans votre cheminement spirituel, vous êtes toujours avec vous. Et puis vous êtes sans doute un pauvre pécheur comme nous tous. Et le fait de retomber régulièrement ou épisodiquement à peu près aux mêmes endroits, pour les mêmes raisons. Qu'est-ce qui fait que vous ne vous lassez pas?
0: Comme toujours, c'est que c'est le programme, entre guillemets. C'est-à-dire, quand on lit l'Évangile, voilà, encore, on retrouve une chose. C'est-à-dire, c'est dans l'Évangile que la suite de Jésus nous conduit, on pourrait dire, à une expérience aussi d'impuissance. Voilà. Moi, il y a des personnes qui découvrent ça et Dieu vient les chercher dans cet état-là. Là, il y a quelques jours, je suis dans une paroisse où il y a plein de gens convertis, qui ont découvert Jésus. On voit Jésus est venu les chercher dans le fossé, quoi. Ouais. Voilà. Moi, j'ai jamais été dans le fossé, entre guillemets, mais c'est ce que vous évoquez. Donc, c'est plutôt en entrant dans une plus grande radicalité de la vie chrétienne qu'il y a des choses, on voit, on n'arrive pas à passer, quoi. Voilà. Et là, il y a quand même cette parole de Jésus qui dit... au sujet de l'homme riche qui n'arrive pas à entrer dans la radicalité, il dit, pour les hommes, c'est impossible. Voilà. Et donc, il y a forcément dans notre vie chrétienne un moment où on va être conduit, c'est un peu mystérieux et paradoxal, à une situation d'échec. Parce que la suite, c'est, mais pas pour Dieu. Pour Dieu, tout est possible. Et donc, le Seigneur, à travers des lieux un peu humiliants, d'échecs répétés, il vient travailler en moi. Je dis, Dieu ne joue pas avec nous, il ne manipule pas, mais c'est à travers ça, voilà, ces zones d'échecs, Dieu vient me mettre dans un lieu d'impuissance, mais qui est aussi un lieu d'ouverture à sa puissance. Voilà. Et donc, c'est une grâce. Alors déjà, c'est l'humiliation aide à l'humilité, et puis c'est aussi un lieu d'ouverture à appeler Dieu pour que ça vienne de lui.
1: Et jamais l'impatience vous gagne et...
0: Si, il y a des moments où il y a les larmes, il peut y avoir des moments où il y a l'impatience, il peut y avoir des moments où il y a ce qui est un peu plus dangereux presque, où il y a une espèce d'accoutumance, où on se dit, oh, c'est peut-être pas si grave.
1: Ouais.
0: Voilà. Donc il y a des choses qu'il faut surveiller. C'est pour ça qu'on a des temps comme le carême, comme on a ces temps liturgiques qui nous aident à parfois nous remobiliser sur...
1: Et puis parfois une direction spirituelle aussi.
0: J'allais dire, effectivement, moi, ce qui m'a aidé, c'est aussi d'avoir parfois une parole qui vient nous nommer quelque chose qu'on vit, ou soit pour redonner l'encouragement, soit pour nous redonner un petit peu de combativité, ou d'attention, ou de... Ouais. De fait, un accompagnement spirituel. Oui.
1: Est-ce que dans votre vie, vous vous souvenez d'un moment particulier où vous avez eu l'impression de vraiment avoir une relation interpersonnelle avec le Christ ou avec Dieu ou le Saint-Esprit, je voulais choisir, c'est la même personne. Donc, mais vraiment un moment où là...
0: L'entrée dans la vie de prêtre, l'appel au départ et puis après le jour de l'ordination, et de fait, il y a eu pendant la prière de... d'imposition des mains, là, j'avais le sentiment d'une proximité de Jésus particulière. Et puis quand j'ai découvert cette présence agissante du Saint-Esprit dans les charismes, dans la prophétie, dans la guérison, là il y a eu une espèce de prise de conscience un peu différente. Mais ça c'est quelque chose qui est très récurrent, quoi. Donc je veux dire que je vois plein de choses pour moi, mais aussi dans les autres. C'est aussi un autre élément, moi, qui m'a aidé à beaucoup grandir, c'est que moi, je me connecte à ces expériences-là aussi. Quand quelqu'un me raconte une expérience comme ça, je la reçois pour moi presque. Il y a deux jours, j'étais dans une paroisse, on priait un peu, puis on essayait de s'ouvrir à ce que Dieu peut nous inspirer. Donc, j'ai dit, on faisait une forme d'exercice charismatique comme ça.

0: Puis il y a deux personnes qui viennent me voir, puis ils disent « Ah ben voilà ce qui vient de se passer. » Et la femme, qui avait jamais trop fait ce genre de choses, elle venait de recevoir deux images qu'elle a communiquées à l'homme avec qui elle était. Et c'était un cœur, et puis elle voyait un cheval, puis elle s'est dit « Qu'est-ce que ça veut dire que ce cheval? C'est quoi ce cheval ?» Et elle a pensé à la conversion de saint Paul. Bon. Et elle lui partage ça. Elle dit « Voilà, il y a l'amour de Dieu et la conversion de saint Paul. » Et lui, c'était un gars qui s'est converti il y a un an, et il me dit « La conversion de saint Paul, c'est le jour de ma conversion. » C'est comme si Dieu lui fêtait son anniversaire. Bon, je veux dire, vous voyez, ça, moi, ça me connecte à la présence de Dieu qui vient de faire un truc qui peut paraître dérisoire, qui est gratuit, mais qui est très beau en même temps, qui est une espèce de délicatesse de Dieu. Voilà. En fait, toujours surpris que Dieu fasse ça, et puis qui, par ailleurs, on se dit, ben pourquoi il guérit pas tous les malades? Voilà, donc
1: Oui.
0: il y a ce mystère-là qui demeure, hein. Mais malgré tout, ben, voilà, il y a cette présence de Dieu qu'on voit dans une multiplicité de petits signes divers.
1: Je ne me trompe pas en disant que dans ce livre, vous nous dites aussi que ce que vous racontez, ce dont vous témoignez ici, c'est pour tout le monde.
0: Oui, c'est le but du livre, hein. Le but du livre, c'est pas de dire regardez ce que je vis, c'est de dire regardez ce que Dieu fait, et il cherche des personnes qui se rendent disponibles pour ça. Voilà.
1: On arrive au moment terrible des questions. Questions courtes, réponses courtes. Est-ce que vous pouvez me dire un chiffre entre 1 et 10, s'il vous plaît?
0: 3.
1: C'est sympathique. Hop. Si vous pouviez revenir en arrière et changer quelque chose dans votre vie, que feriez-vous?
0: J'aurais envie de. Il y a des péchés que j'ai commis, que j'aimerais ne pas avoir commis, mais finalement, ce dont on vient de parler, je me dis, Dieu fait avec, il transfigure.
1: À nouveau, entre 1 et 10.
0: 7.
1: Quel endroit vous porte le plus à la prière?
0: C'est le silence, je reste pas, c'est pas un lieu géographique, c'est moi, c'est ma grande. Je suis très très très sensible au silence, et s'il y a du silence, ça m'aspire un peu, donc j'avoue que pour moi, c'est le luxe, c'est le silence.
1: Vous vivez à Paris, hein?
0: Je suis à Paris.
1: D'accord.
0: Mais,
1: Donc c'est votre cave.
0: non, non, mais j'ai de la chance, Dieu prend soin de moi.
1: Et vous avez trouvé des endroits, un
0: Et
1: endroit
0: je suis
1: calme.
0: dans un coin calme. Enfin, pas pour mon travail, mais pour le moment où j'ai besoin de prier, je suis dans un coin calme. Dieu est bon.
1: Une dernière. Si vous pouviez rencontrer un personnage de la Bible, qui serait-ce et que lui demanderiez-vous?
0: J'aime beaucoup le double livre de Samuel, et une des figures saisissantes, c'est Jonathan. Et Jonathan, je lui dirais, est-ce qu'il a eu un. Qu'est-ce qui fait qu'il n'est pas devenu jaloux de David, comme son père?
1: Ben vous nous direz. Merci beaucoup, Père. Merci
0: Avec joie.
1: d'avoir pris le temps de venir jusqu'à nous
0: Avec joie.
1: et puis nous partager dans ce livre et puis ici ce qui vous fait vivre, ce que vous vivez et cette sérénité qui se dégage de vous. Je rappelle le titre de votre livre, Dieu agit, 35 histoires vraies, aux éditions de l'Emmanuel. Merci beaucoup. Merci à vous tous pour votre fidélité. 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Un petit coucou à tous ceux qui nous écoutent en podcast. À la semaine prochaine.

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2: Madame, monsieur, bonjour et bienvenue sur Point d'Orgue, votre rendez-vous de musique sacrée. Je suis très heureux de vous retrouver pour un nouveau numéro consacré aux merveilles du répertoire. Et aujourd'hui, nous allons nous arrêter sur l'une des grandes fêtes du calendrier chrétien, la Pentecôte. Alors la Pentecôte est sans doute l'une des fêtes les plus mystérieuses du christianisme. Elle intervient 50 jours après Pâques et elle célèbre la descente de l'Esprit-Saint sur les apôtres réunis au Cénacle. Alors le récit est rapporté dans les Actes des apôtres et c'est un récit très imagé, très saisissant. Imaginez bien, c'est presque théâtral, un vent violent se lève soudainement et des langues de feu apparaissent au-dessus des disciples et chacun se met à ce moment-là à parler dans des langues différentes. Alors le feu, le souffle, la lumière, le mystère et la parole transfigurée, tout dans cet épisode biblique semble appeler la musique. Et bien entendu, depuis des siècles, les compositeurs ont tenté de traduire ce qui précisément échappe au mot la présence invisible de l'esprit. Alors la question se pose, comment représenter musicalement le souffle? Comment évoquer le feu sans tomber dans une forme d'illustration qui serait un petit peu naïve? Comment faire entendre ce qui relève du spirituel, de l'indicible et de l'inspiration intérieure? Et la musique sacrée occidentale s'est en fait beaucoup construite autour de cette quête. Alors dans les grandes polyphonies médiévales, l'Esprit-Saint devient lumière harmonique. Chez les compositeurs baroques, elle se transforme parfois en élan théâtral ou en souffle orchestral. Et au XXe siècle, certains créateurs comme Olivier Messiaen, dont on va entendre une page, iront jusqu'à faire de la musique une véritable expérience mystique. Et le mot même d'inspiration est d'ailleurs profondément lié à cette idée de souffler. Inspirer, c'est recevoir en soi. Mais dans la tradition chrétienne, l'artiste est souvent considéré comme celui qui accueille quelque chose qui le dépasse. Alors la Pentecôte, je pense qu'on peut le dire, même si c'est pas forcément vrai, mais moi j'aime bien le penser, c'est d'une certaine manière aussi un peu la fête des artistes, c'est la fête du feu intérieur, et peut-être de l'écoute attentive de celui qui va pouvoir nous inspirer. Alors aujourd'hui, nous allons traverser plusieurs siècles de musique sacrée pour écouter comment les compositeurs ont donné une voix à l'esprit, et nous allons commencer avec l'un des plus grands mystiques de la musique du XXe siècle, j'ai nommé Olivier Messiaen. Alors Olivier Messiaen, j'en parle assez régulièrement, mais quand même il est bon d'avoir quelques rappels. Il occupe une place tout à fait singulière dans l'histoire de la musique. Il est né en 1908 à Avignon, dans une famille d'intellectuels. Sa mère était la poétesse Cécile Sauvage et son père le traducteur Pierre Messiaen. Et il a très vite montré très tôt des dons extraordinaires. Peut-être les dons de l'esprit, qui sait. C'était un enfant solitaire qui était fasciné par les couleurs, les contes et la religion. Et il entre très jeune au Conservatoire de Paris, où il remporte quasiment tous les premiers prix possibles, au hasard et un peu pêle-mêle, harmonie, fugue, accompagnement, histoire de la musique, improvisation et composition, rien que ça. Mais ce qui fait de Messiaen un compositeur totalement à part, ce n'est pas seulement sa technique phénoménale, c'est son univers totalement à part dans le monde de la musique. Alors il faut savoir que Messiaen était quand même profondément catholique. Il disait lui-même que la foi était la raison d'être de son œuvre. Alors ça, on l'entend dans toute son œuvre, qu'elle soit pour orgue ou ailleurs d'ailleurs. Et toute sa musique cherche à rendre audible le mystère divin. Pendant plus de 60 ans, il sera organiste titulaire de l'église de la Sainte Trinité à Paris, une église fabuleuse. Et chaque dimanche, il improvise devant les fidèles des architectures sonores absolument inédites. D'ailleurs, pour la petite anecdote, sachez que la messe de midi, en fait, il animait plusieurs messes le dimanche. Et il y avait une de ces messes, il avait réussi à faire un pacte avec le curé de l'époque en lui disant qu'il pouvait être un peu en roue libre. Et rapidement, on appelait cette messe la messe des fous, parce que eh bien, le maître laissait libre cours à toute son imagination. Il faut également savoir que Messiaen était fasciné par les oiseaux, et ça a son importance dans la partition que nous allons écouter, parce que en fait, il a écrit toute une œuvre autour de la Pentecôte, et l'une de ses œuvres s'appelle « Les oiseaux et les sources ». Mais ça, je vous invite à le découvrir à part, parce qu'on ne va pas parler de ce morceau-là aujourd'hui. Alors il faut savoir qu'il parcourait la campagne avec des carnets pour noter le chant des oiseaux, avec une précision presque scientifique. Et pour lui, il le disait et l'assumait bien volontiers, les oiseaux étaient les plus grands musiciens de la création. Et puis il avait une autre particularité absolument fascinante, et qui là est très importante avec ce que l'on va écouter, c'est la synesthésie. C'est-à-dire que Messiaen voyait littéralement des couleurs lorsqu'il entendait certaines harmonies. Des accords pouvaient provoquer chez lui des visions très précises, des bleus profonds, des ors éclatants, des rouges orangés traversés de violet, et en fait chez lui, la musique devenait couleur. Et c'est avec cette perception intérieure que l'on peut voir effectivement qu'il y a cette porosité entre la couleur et la musique dans son œuvre Les Langues de Feu, qui sont extraits de sa messe de la Pentecôte, composée en 1950. Alors cette messe pour orgue, c'est l'un des grands sommets du répertoire organistique du XXe siècle. Chaque mouvement évoque un aspect du mystère de la Pentecôte. Alors dans Les Langues de Feu, Messiaen cherche à traduire musicalement l'apparition des flammes de l'Esprit Saint. Mais comme je vous l'avais dit un petit peu en introduction, pardon, il ne s'agit pas d'un feu réaliste. Nous sommes ici plutôt dans une matière sonore très mystérieuse, presque surnaturelle. Et l'écriture de Messiaen repose sur des harmonies très particulières, construites autour de ces fameux modes à transposition limitée qui donnent cette impression de suspension du temps. Et en fait, quand on écoute cette œuvre, on a parfois le sentiment que la musique flotte entre plusieurs mondes. L'orgue lui-même devient une sorte d'immense vitrail sonore, et les registrations sont très particulières, avec des fulgurances rythmiques, des contrastes soudains de lumière qui évoquent des braises mouvantes et des étincelles mystiques. Mais si on parlait souvent d'ailleurs des couleurs des feux follets pour certaines de ces harmonies, et c'est vraiment ce qu'on entend ici, des éclats qui apparaissent, puis disparaissent, presque comme des visions. Et il y a également chez lui un rapport très particulier au temps. Il faut savoir que quand vous écoutez de la musique de Messiaen, parfois ça a l'air d'être un gentil bazar, mais en fait il faut savoir que c'est extrêmement calculé, extrêmement organisé. Et en fait, la musique n'avance pas comme dans un récit traditionnel, elle semble plutôt contempler. La musique contemple et se laisse contempler. Et c'est là où, chez Messiaen, il y a un mystère qui n'est finalement jamais expliqué, mais qui est rendu tout à fait présent. Alors je vous propose d'écouter maintenant, sans plus attendre, l'entrée de la messe de Pentecôte d'Olivier Messiaen, Les Langues de Feu, ici interprétée par le grand Olivier Latry sur son orgue de la cathédrale Notre-Dame de Paris.

Alors, comme d'habitude avec Olivier Messiaen, eh bien, ça ne laisse pas indifférent. Vous vous rendez bien compte qu'entendre ça dans la deuxième moitié du XXe siècle dans l'église de la Trinité, bah, naturellement, c'est pour ça qu'on appelait ça la messe des fous, mais une sorte de folie géniale. Moi, je le pense sincèrement. Alors, si on peut ergoter évidemment sur l'esthétique et la beauté de la chose, on ne peut pas quand même laisser de côté la part géniale de Messiaen de nous raconter une histoire extrêmement visuelle. Et surtout avec l'orgue, c'est quelque chose qui est extrêmement difficile. L'orgue est pour beaucoup un instrument extrêmement savant, mais il y a avec Olivier Messiaen quelque chose de profondément matériel. C'est pour ça que je vous parlais de la synesthésie qui donne vraiment cet aspect très matériel, vraiment presque palpable de la musique. Et alors avec cette vision flamboyante et presque cosmique de l'Esprit-Saint chez Messiaen, maintenant on va prendre le problème presque à rebours en revenant plusieurs siècles en arrière avec l'Angleterre, l'Angleterre médiévale, où nous allons retrouver une musique où le souffle de la Pentecôte s'exprime, vous allez l'entendre très différemment, non plus dans la couleur orchestrale et les harmonies éclatantes du XXe siècle, mais dans la pureté de la ligne vocale et l'élan de la polyphonie naissante. Alors on va écouter, c'est un chant d'ailleurs qui combine deux grands chants, le Veni Sancte Spiritus et le Veni Creator du grand John Dunstable. Alors c'est une figure capitale de l'histoire de la musique occidentale et pourtant, paradoxalement, il reste encore relativement méconnu du grand public. Il est né en 1390 et mort en 1453. Et en fait, il appartient à cette période charnière où l'Europe musicale quitte progressivement le Moyen Âge pour rentrer dans la Renaissance, et vous allez l'entendre dans la musique. Et finalement, sur cet homme, on sait peu de choses précises sur sa vie. Il aurait travaillé au service du duc de Beckford, qui est le frère du roi Henri V, et il aurait voyagé en France durant la guerre de Cent Ans. Mais ce qui est certain, c'est l'influence énorme qu'il a exercée sur les compositeurs du continent. Les musiciens bourguignons et franco-flamands, qui étaient quand même extrêmement célèbres à l'époque, admiraient profondément son style. Le poète Martin Lefranc parle même chez lui de la contenance anglaise, cette manière nouvelle d'écrire la polyphonie avec des accords plus consonants, plus lumineux, voire même plus suaves. Alors avant Dunstable, la musique médiévale utilisait souvent des intervalles un petit peu plus rugueux. J'avais eu l'occasion de vous en parler lorsqu'on avait évoqué l'école de Notre-Dame. Et en fait, avec ce compositeur apparaît une sonorité plus douce, presque rayonnante. Et c'est cette lumière harmonique qui convient admirablement au texte de la Pentecôte. Alors nous allons entendre deux hymnes en un, deux hymnes en un, le Veni Sancte Spiritus et le Veni Creator Spiritus, qui eux aussi occupent une place centrale dans la liturgie. Alors, le Veni Creator, lui, remonte probablement au IXe siècle. Il invoque directement l'Esprit Créateur. Viens, Esprit Créateur, visite l'âme de tes fidèles. Et le Veni Sancte Spiritus, quant à lui, est souvent appelé la séquence d'or. C'est l'un des textes les plus poétiques de toute la liturgie latine. Il décrit l'Esprit comme une lumière, un consolateur, une source vive. Et bien entendu, Dunstable a construit sa polyphonie à partir de ces deux morceaux et donc à partir du chant grégorien. Et c'est essentiel, ça, pour comprendre cette musique. Le grégorien, il faut le savoir, c'est pas seulement une mélodie ancienne sur laquelle on ajoute des voix. Ici, le compositeur va s'en servir comme une forme de colonne vertébrale spirituelle. Vous avez bien entendu une ligne grégorienne qui est suggérée. Alors parfois, elle est plus que suggérée, hein, elle est clairement démonstrative. Et donc cette ligne porte le texte sacré, tandis que les autres voix viennent l'envelopper et presque l'illuminer comme une lumière qui traverse un vitrail. On retourne un petit peu sur le même exercice que Messiaen. Et donc dans cette musique, vous allez l'entendre un petit peu comme ça se faisait avec le grégorien, rien n'est spectaculaire, mais tout est équilibre. Vous avez les voix qui semblent respirer tout ensemble, et la polyphonie crée ici une impression de comment ça, de suspension, mais en même temps d'immense sophistication. Vous avez les voix qui entrent successivement, des résonances harmoniques, des consonances qui donnent une sensation d'espace sonore très particulière, et donc on comprend pourquoi les contemporains parlaient de musique angélique. Il y a donc un lien profond entre cette esthétique et la symbolique de la Pentecôte, car l'Esprit Saint est précisément dans ce qui unit sans confondre. Et c'est pour ça qu'avec la Pentecôte, chacun entend les apôtres dans sa propre langue, et ici, c'est merveilleusement illustré.
Alors je vous invite à découvrir sans plus attendre cette musique extraordinaire, là aussi inhabituelle à nos oreilles. Vous allez entendre ces fameuses quintes à vide, ces altérations accidentelles qui viennent parfois, eh bien, titiller l'oreille. C'est un petit peu comme si on se demandait finalement d'où viennent ces fameuses langues de feu. Je vous laisse donc découvrir cette extraordinaire Veni Sancte Spiritus et ce Veni Creator de John Dunstable, ici interprété par l'ensemble Pomerium.

L'extraordinaire musique de John Dunstable, une musique extraordinaire qu'on n'a pas l'habitude d'entendre mais qui mérite d'être pleinement écoutée. Et nous touchons maintenant au dernier morceau du jour. Alors, il ne s'agit pas d'un morceau du grand répertoire, mais d'une mise en musique du psaume 103 composé par Emmanuel Pellapra, avec qui j'ai la chance et le bonheur de travailler. Il est organiste de l'église Notre-Dame du Thor à Toulouse et également à Saint-Sernin. Et il a eu l'idée de mettre en musique donc ce fameux psaume 103 en pensant à tout ce dont je vous ai déjà parlé, c'est-à-dire tout l'aspect un petit peu mystérieux, mais également les différentes langues. Donc, dans son interprétation du psaume, vous allez entendre non seulement les thèmes grégoriens du Veni Sancte et du Veni Creator, mais en plus, vous allez entendre différentes langues qui vont se mêler les unes aux autres sur les différents refrains et qui vont donner cet aspect presque de langage qui sort, mais en même temps que tout le monde comprend et qui donne là aussi une interprétation absolument phénoménale. Alors, je vous laisse découvrir la mise en musique de ce psaume extraordinaire. C'est votre serviteur qui dirigeait la Schola Cantorum de la Basilique Saint-Sernin et c'est l'organiste n'est autre que le compositeur lui-même.

Et voilà pour cette magnifique vision du psaume 103, ici vision de Emmanuel Pellaprat qui s'inscrit donc dans la lignée de ces fabuleux musiciens dont je vous ai parlé précédemment. Voilà pour ces visions autour de l'esprit de Pentecôte. J'espère que vous avez apprécié ce voyage. Je vous retrouve la semaine prochaine pour un nouveau numéro de Point d'Orgue. D'ici là, portez-vous bien et à très bientôt.

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1: Bonjour, bienvenue dans l'Histoire en musique. Aujourd'hui, on retrouve Éric Picard, un habitué de cette antenne, professeur d'histoire, animateur radio, pour nous parler de la Troisième République. Alors, on a fait une émission, Éric, il y a peu, sur Napoléon III. Finalement, on fait la jonction. Pourquoi ce sujet, d'ailleurs ?
2: Alors, pourquoi ce sujet ? Eh bien, parce que la Troisième République, elle est finalement assez mal connue, alors que d'une certaine manière, c'est une période vraiment charnière de notre histoire de France, avec un certain nombre d'éléments qu'on peut qualifier de décisifs. J'en prends deux, mais on va revenir sur d'autres, si vous voulez. C'est l'époque où la République triomphe vraiment. Bon, il y aura la parenthèse de Vichy, mais 3e République, 4e, 5e, on est dedans. Plus personne aujourd'hui ne conteste la République, alors qu'au début de la 3e République, il y avait quand même un courant monarchiste important. Deuxième élément, l'anticléricalisme, l'anticatholicisme, qui culmine avec les lois de 1901 sur les associations et la célèbre loi de séparation de l'Église et de l'État, avec là aussi, d'une certaine manière, la question de la laïcité qui est réglée, jusqu'à ce qu'en septembre 1989, la première affaire de voile fasse ressurgir cette question. Mais il y a quand même eu, on peut dire, un siècle de répit pour nos amis républicains. On pourrait parler aussi des guerres, on pourrait aussi parler du progrès économique, du progrès social, de la Tour Eiffel.
1: Cette Troisième République, en fait, elle démarre après la défaite de 1870. Est-ce que vous pouvez replacer un petit peu dans le contexte la fin de Napoléon III, peut-être ?
2: Alors, justement, la fin de Napoléon III, tout simplement, c'est la défaite militaire face à la Prusse. Napoléon III encerclé à Sedan, qui abdique, la République qui est proclamée à Paris. Alors, elle est proclamée en septembre 1870, mais elle ne devient effective qu'en 1875, avec les lois institutionnels qui font la République. Donc il y a eu 5 ans fort curieux. Et puis à partir de 1879, les Républicains, la gauche, sont au pouvoir jusqu'à 1914. Donc voilà, la République triomphe, les Républicains gagnent toutes les élections face à des monarchistes qui n'osent même plus dire monarchistes, mais qui se disent conservateurs.
1: Oui, difficile à mettre en place, hein, de toute façon. Puis on en avait parlé lors de la dernière émission, la Deuxième République, en fait, n'a duré que 4 ans avec Napoléon, enfin Louis-Napoléon Bonaparte pour le coup, et tout de suite coup d'État, puis empire. Ça n'a pas été la même chose quand cette Troisième République est arrivée. Il n'y a pas eu un sentiment d'inquiétude.
2: La République n'a pas forcément bonne presse, parce que rappelez-vous, la Première République vire dans la terreur et l'anarchie, et c'est Napoléon Ier qui rétablit l'ordre. La Deuxième République est très brève, vire au conflit, et c'est Louis-Napoléon Bonaparte, futur Napoléon III, qui rétablit l'ordre. Donc la République, c'est assez dangereux, ça peut ressembler à l'anarchie. C'est pour ça d'ailleurs que les Républicains, dits opportunistes comme Ferry et Gambetta, vont être là pour rassurer.
1: Voilà, on a l'impression qu'en France, on a un peu des républicains contraints et forcés. Hein.
2: Oui, c'est ce qu'on appelle les républicains de raison, par opposition aux républicains de conviction. Ce n'est pas les mêmes. Et finalement, il y a la belle formule d'Adolphe Thiers qui explique que la République, c'est le régime qui nous divise le moins. Voilà.
1: Quelles sont les premières figures de cette Troisième République naissante ?
2: Je citais tout à l'heure Grand Bêta, comme disait Victor Hugo, mais il y a Victor Hugo aussi, hein, qui est élu, qui sera sénateur. Il y a Jules Ferry, qui était maire d'un arrondissement parisien. Et c'est là justement qu'on appelle les opportunistes. Voilà. Ce n'est pas des idéologues au sens classique du terme, ce n'est pas des révolutionnaires. Ils ont su d'ailleurs se distinguer de la Commune en 1871. Et finalement, les communards, l'extrême gauche socialiste va concentrer sur elle tout ce qu'il peut y avoir de négatif dans l'extrême gauche.
1: Pouvoir du président à cette époque, d'ailleurs, sur la Troisième République, parce qu'aujourd'hui on est dans un régime semi-présidentiel, mais à l'époque, c'est quoi comme type de régime ?
2: C'est un régime parlementaire. Donc dans un régime parlementaire, c'est le Parlement qui a le dernier mot. C'est même le régime parlementaire qui est le modèle républicain. Ne jamais l'oublier, le vrai modèle républicain, c'est pas le modèle présidentiel actuel, c'est le modèle parlementaire, avec même, alors je vais peut-être être un tout petit peu technique, avec même une domination très forte du Parlement, dans la mesure où, après 1877, plus aucun président n'osera dissoudre l'Assemblée nationale. Donc, ils sont quasiment, les députés, les parlementaires sont quasiment irresponsables, ils risquent plus de dissolution.
1: Une crainte d'un nouveau coup d'État, comme s'était produit avec Napoléon, peut-être, non ?
2: Non, alors là, justement, c'est assez intéressant de voir que l'armée française ne bouge pas, oserais-je dire, même au moment de l'affaire Dreyfus, c'est intéressant, il n'y a pas eu de menace véritablement d'un coup d'État militaire. Bon, il y a eu l'épisode du général Boulanger, mais c'était un général devenu homme politique, elle lui était ministre de la guerre, et qui lui voulait un régime républicain, mais plus fort, plus autoritaire.
1: Mais ce que j'entends, peut-être une crainte justement de donner trop de pouvoir à un président, ce qui est le cas pour la Ve République, justement pour éviter...
2: Absolument.
1: Là, on reste vraiment dans un régime parlementaire.
2: Le régime, l'exécutif est désarmé. Voilà, désarmé. Le président, comme dirait De Gaulle, sert à inaugurer les chrysanthèmes.
1: Avant une première pause musicale, peut-être première grande transformation, évolution sous cette Troisième République, la construction de l'école laïque en réalité. Quelques mots en introduction avant une petite interlude musicale peut-être.
2: Déjà, l'école laïque, non. L'école, non. Les lois Ferry de 1881-82, il faut le rappeler comme à l'antenne, c'est des lois qui organisent l'instruction obligatoire. C'est pas l'école qui est obligatoire, c'est l'instruction. Et Jules Ferry, libéral, autorise cette instruction en trois lieux différents, dans des écoles publiques qui seront effectivement laïque et gratuite, dans des écoles libres qui à l'époque, donc aujourd'hui on dirait des écoles catholiques, qui à l'époque n'étaient ni laïques ni gratuites, et puis l'école à la maison. L'école à la maison. Et je rappelle que c'est uniquement l'instruction primaire qui est obligatoire, et c'est uniquement l'instruction primaire publique qui est gratuite à partir du lycée, c'est-à-dire à partir de la sixième, l'école publique devient payante.
1: On va évidemment développer ce sujet très représentatif de cette Troisième République, mais je vous propose un premier extrait musical d'un des plus grands compositeurs français de cette époque. Alors lequel peut-être Éric Picard, vous avez certainement les plus grands compositeurs français. Allez, je vous mets au défi de cette fin de 19e siècle.
2: Ah, fin de 19e siècle, c'est vous le musicien.
1: Gabriel Fauré pour le cantique Jean Racine.

0: Après un extrait du cantique Jean Racine de Forêt. Alors, on discutait, Éric Picard, tout simplement de l'école comme outil de transformation sociale, peut-être. Comment ça a démarré, d'ailleurs?
1: Alors, l'école laïque et républicaine, c'était une vieille revendication, pour une raison très simple, c'est que l'école était assurée en très grande partie par l'Église. Donc, si vous voulez construire la France nouvelle, la France révolutionnaire, la France républicaine, il faut, je cite Jules Ferry, arracher l'âme de la jeunesse française aux jésuites. Ouais. Donc, contrairement à ce qu'on entend souvent, au début des années 1880, l'immense majorité des élèves sont scolarisés. Au moins 86%, selon Paul Bert, l'ami et compagnon de Jules Ferry. Au moins 86%, 90%, mais ils sont mal scolarisés. Ils sont scolarisés par des bonnes sœurs, par des bons frères, par des curés. Donc, il faut effectivement prendre le contrôle de l'école, parce que celui qui contrôle l'école contrôle la société. On disait tout à l'heure que la République, c'est pas évident. Grâce à l'école, on va faire des républicains. D'ailleurs, encore aujourd'hui, un des buts de l'école, c'est de faire des bons citoyens, de faire des bons républicains et même des éco-citoyens. Voilà, donc ça n'a pas changé. Et donc la mise en place, alors c'est très ambitieux, d'énormes moyens vont être consacrés à cette œuvre monumentale qui est la mise en place d'une école républicaine, laïque, gratuite. Et on peut même aller encore plus loin en disant que c'est aussi la politique sociale de la Troisième République. Ça a quelque chose d'assez merveilleux, n'ayons pas peur des mots, c'est-à-dire permettre la promotion sociale d'une partie de la jeunesse en scolarisant les élèves et en permettant aux élèves méritants de continuer leurs études. Donc l'élitisme républicain, la méritocratie républicaine, elle est née là avec Jules Ferry.
0: D'accord. C'était jusqu'à quel âge d'ailleurs, vous le savez?
1: Alors, jusqu'à 13 ans. Jusqu'à 13 ans.
0: Et quel type en fait d'enseignement? Qu'est-ce qu'on étudiait?
1: Alors, on est républicain, puis on est patriote, donc on étudie l'histoire et la géographie.
0: D'accord.
1: Voilà, très bien. On étudie surtout la langue, le français, les mathématiques. Voilà, donc ça c'est très important. On apprend à lire, à écrire et à compter. Et quand on sort de l'école primaire, on sait lire, écrire et compter, parce que c'est important pour la société moderne, même pour la troisième révolution industrielle. Et puis, on va donner aux enfants l'amour de la patrie, l'amour sacré de la patrie, le patriotisme obligatoire comme nouvelle religion de substitution, puisque le catholicisme est jugé d'un autre âge, d'une autre époque, juste bonne pour les attardés, je n'ose pas dire les attardés mentaux. Donc la religion de l'avenir, c'est le patriotisme, ça culminera effectivement en 14-18.
0: Alors l'école, loi de séparation de l'Église et de l'État, ça c'est pas fait dans la paix, dans le vivre ensemble, tout ça j'imagine.
1: Ah non, l'actualité, ça a été assez violent.
0: Des exemples un petit peu, c'est allé loin.
1: Ah bah c'est allé très loin, par exemple des milliers, des dizaines de milliers de religieux et de religieuses vont être expulsés au moment de la séparation de l'Église et de l'État. Puisque nous sommes à Nantes, lors des inventaires consécutifs à cette loi, il a fallu mobiliser des milliers de soldats pour pouvoir pénétrer dans certaines églises. Il y a eu des blessés, il y a eu des morts, on a des exemples de portes d'églises qui sont forcées par l'armée française. Et on a des photos aussi de gens qui résistent, des ouvrières dans leur usine, dans les Pyrénées. Les portes d'églises sont gardées par des ours. On a mis des ours pour empêcher les gens d'entrer, donc c'est un petit peu folklorique. Non, ça a été violent. Ça s'est fait dans un climat de persécution, n'ayons pas peur des mots, y compris l'affaire des fiches, puisque les militaires étaient fichés. On a découvert ça en 1904. Les militaires étaient fichés selon leurs convictions religieuses. Ils vont à la messe, ils y vont pas, ils y vont tout seuls, ils ont un missel. Leurs enfants vont dans l'enseignement libre, et puis les bons militaires, c'est-à-dire les bons républicains étaient promus et les mauvais militaires, c'est-à-dire ceux qui allaient à la messe, voyaient leur carrière bloquée, donc avec effectivement toutes sortes de pénalisations des gens qui étaient cathos.
0: Ça a duré combien de temps d'ailleurs cette mise en place? Ça ne s'est pas fait en quelques mois.
1: Non.
0: Les tensions ont duré.
1: Alors on peut dire depuis le début, dès le moment où les républicains arrivent au pouvoir, vraiment le 30 janvier 1870, quand Jules Grévy est élu président de la République, on peut dire que de 1879 à 1906, ça a été la bagarre, alors avec différents épisodes, mais ça a été la bagarre. Il fallait quand même éradiquer le catholicisme de l'espace public, d'abord de l'école, la laïcisation, de l'armée, de la société. Et effectivement, ça ne s'est pas fait en quelques années. C'est une œuvre longue, c'est une œuvre durable qui culmine avec une citation célèbre en 1906 de René Viviani, premier ministre du Travail, qui explique à l'Assemblée « Nous avons éteint dans le ciel des lumières qu'on ne rallumera plus, nous avons expliqué, etc. etc. » Et ce texte qui se vante de l'œuvre révolutionnaire de laïcisation, le texte est affiché dans toutes les mairies de France, tellement c'est beau, les lumières ne se rallumeront plus, 1906, 1989, elles se rallument.
0: Alors cette Troisième République, elle est synonyme de modernité peut-être, mais de division. On va parler un petit peu de l'affaire Dreyfus, si vous voulez bien également, après une petite pause musicale avec Claude Debussy.

0: qu'est cet intellectuel Émile Zola dans le débat public. Hein, il faut un coup médiatique très fort, donc, pour la défense de Dreyfus, de la part de ceux qu'on appelle les Dreyfusards. Alors, l'affaire Dreyfus, elle comporte différents étages. Le premier étage, si j'ose dire, qui mérite d'être expliqué, c'est est-ce que le droit d'un homme, la Ligue des droits de l'homme, a été fondée à cette époque en faveur de l'homme Alfred Dreyfus, est-ce que le droit d'un homme est plus important que les droits d'une collectivité qui peut s'appeler l'armée, qui peut s'appeler la justice, qui peut s'appeler l'État ? Bref, débat éternel, déjà mis en évidence par Goethe, qu'est-ce qui est préférable, une injustice ou un désordre ? Dreyfus condamné injustement, mais si on avoue qu'il a été condamné injustement, on risque de mettre le désordre dans des institutions dans lesquelles on n'aura plus confiance, l'armée, la justice, voire l'État. Alors voilà, donc d'un côté, ceux qui pensent que les droits de l'homme, c'est pour ça que c'est moderne, c'est fondamental, c'est plus important que l'État, l'armée et la justice, ou bien ceux qui pensent que, bon, bah, il est peut-être coupable, il est peut-être innocent, mais au nom de la défense de l'armée, de l'État et de la justice, bah finalement, il vaut mieux laisser un innocent en prison. Voilà. Donc ça, c'est le premier étage.
1: Oui. Oui, finalement, c'est une succession de tensions, hein, cette Troisième République.
0: Ah oui, oui, oui. Alors après, il y a ce que j'appelle les passions mauvaises au service des uns et des autres, puisque finalement, justice, injustice, désordre, ça se discute. Après, il y a des passions mauvaises. C'est-à-dire que les anti-Dreyfusards vont mettre en avant, effectivement, l'antisémitisme, voilà. L'antisémitisme. Cependant que les Dreyfusards, eux, vont en profiter pour taper, on va dire, sur l'armée, par antimilitarisme, par internationalisme. Ça, c'est le deuxième étage, avec un patriotisme qui, jusqu'alors, était une valeur de gauche, depuis la Révolution française, Jules Ferry, patriote. Le patriotisme bascule de gauche à droite. Moment très important. Et puis, troisième étage, si j'ose dire, et là, je pense à Peggy, bien sûr. Peggy, ardent défenseur de Dreyfus, va vomir un certain nombre de Dreyfusards, dont Jaurès, parce que l'extrême-gauche va profiter de l'affaire Dreyfus, va instrumentaliser l'affaire Dreyfus pour arriver au pouvoir en 1898-99 avec Waldeck-Rousseau et mener une politique anticléricale. Donc, il y a des gens qui vont récupérer l'affaire, et là-dedans, entre les deux, le pauvre Alfred Dreyfus est complètement dépassé, parce que je rappelle qu'il s'agit d'un juif alsacien qui a choisi l'armée par amour de la France, par patriotisme, aux grandes dames de sa famille, qui aurait vu pour lui peut-être un métier beaucoup plus prestigieux que militaire. Donc, effectivement, il y a un dépassement et des passions politiques qui ne sont pas toutes ragoûtantes.
1: On va arriver à la Première Guerre mondiale, hein, rapidement. Hein, je vous dis, cette Troisième République, ce n'est que tension. Je vous propose une dernière pause musicale avec cette fois-ci Igor Stravinsky.

0: Un extrait du Sacre du Printemps d'Igor Stravinsky. Alors les trois extraits qui ont été proposés aujourd'hui, hein, Jean Racine, Cantique Jean Racine de Forêt, Debussy, Stravinsky, hein, c'est toute cette période effectivement, c'est sous la Troisième République. Alors Stravinsky, on voit bien là, il y a un côté beaucoup plus moderne et puis il y a ce côté très guerrier finalement, et ça fait une bonne transition avec cette Première Guerre mondiale qui arrive progressivement, Éric Picard.
1: Oui, alors...

0: Il faut rappeler que la Troisième République est née de la défaite de la France, défaite humiliante. Ils nous ont pris l'Alsace et la Moselle.
1: Oui.
0: Donc c'est terrible, l'humiliation française. Et donc on parle de la revanche. Voilà. Alors sauf que cette revanche, il faut la nuancer. On disait, ils pensaient toujours n'en parler jamais. Parce qu'en fait, ça va s'estomper. Puisque l'Allemagne de Guillaume Ier et notamment de Bismarck a l'intelligence de nous détourner dans des conquêtes coloniales, à l'intelligence aussi d'avoir une politique strictement européenne. Le problème, c'est que quand Guillaume II arrive au pouvoir, il veut faire une politique mondiale, Weltpolitik en allemand, et qu'à ce moment-là, vont renaître un certain nombre de tensions avec la France et avec l'Angleterre. Et c'est ainsi que, au paradoxe suprême, on fait une alliance avec la Russie. Alors, ça, en 1892, c'est extraordinaire, vous voyez. À Paris, il y a un pont Alexandre III, hein, pas un pont Alexandre II. Alexandre II, c'est un tsar libéral qui abolit le servage. Alexandre III, c'est un autocrate qui réprime dans le sang. Mais la République, qui est tout le contraire de la monarchie et de l'autocratie, bien sûr, la République signe cet accord militaire de 1892. Voilà, alliance de revers, classique. Ensuite, on va même se rapprocher des Anglais, de la perfide Albion. Vous savez, ceux qui ont brûlé Jeanne d'Arc, ceux qui ont humilié votre héros Napoléon Ier, bien sûr. Voilà, on va se rapprocher des Anglais, on va par l'attente cordiale. Puis on arrive en 1907 par la conclusion de la triple entente entre la France, le Royaume-Uni et la Russie, parce que, effectivement, il y a à nouveau un danger allemand. Et ce danger allemand, il va se préciser, puisque l'Allemagne, par exemple, veut nous, sinon nous évincer, au moins nous concurrencer au Maroc, hein, et en particulier en 1911, lorsque se déroule ce qu'on appelle le coup d'Agadir, une canonnière allemande dans le port d'Agadir, alors que c'est la France qui protège le Maroc. Donc les tensions à partir véritablement de 1911 sont telles que, comme disait notre ami Péguy, la guerre était dans l'air depuis un certain temps. C'était quasi évident à partir de 1911 que la confrontation aurait lieu, les alliances se renforcent, les pays se préparent à la guerre. Et d'ailleurs, vous voyez, la question religieuse est réglée en 1906, la question nationale est réglée en 1879, la passion nationale, l'humiliation de 1870-71, va aboutir à cette guerre de 14-18 où la France va prendre sa revanche.
1: Deux questions pour conclure avec Picard. On continuera évidemment à développer lors d'une prochaine émission cette Troisième République et l'entre-deux-guerres, bien évidemment. Mais si on doit la résumer, cette Troisième République, en quelques mots, au moins jusqu'à la Première Guerre mondiale, que pourrait-on dire ?
0: Un historien, François Caron, parle de passion. Il y a quatre passions. La passion nationale, la passion religieuse, puis les deux autres qui sont peut-être un peu moins importantes, la passion institutionnelle, on a parlé de la République, puis la passion sociale, parce que finalement, qu'est-ce que les républicains ont fait pour régler la question sociale ? Pas grand-chose, si l'école.
1: Deuxième question, pour conclure peut-être, la loi sur la laïcité, est-elle toujours adaptée en 2026 ?
0: Mais il n'y a pas de loi sur la laïcité. Le mot laïcité ne figure pas dans la loi de séparation de l'Église et de l'État. Et c'est extrêmement difficile de définir la laïcité. Donc tout le monde parle de laïcité, loi de 1905, le mot n'y est pas.
1: D'accord. Ça serait intéressant justement de faire un vrai et un long débat là-dessus.
0: Bah, trouver de la musique laïque et puis invitez-moi pour une émission sur la laïcité.
1: Merci beaucoup en tout cas Éric Picard et à très bientôt.
0: À très bientôt.
1: En musique.

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2: Chers auditeurs, la vie vaut-elle toujours la peine ? C'est une question qui peut sembler provocatrice, presque dérangeante. Et pourtant, c'est précisément celle qu'Alliance Vita ose poser en ce moment même dans les rues et les places de France. Depuis le 22 avril et jusqu'au 26 juin, notre association sillonne des villes françaises avec l'ambition simple et profonde à la fois, aller à la rencontre des gens, là où ils vivent, pour ouvrir un dialogue sur ce qui fait la valeur d'une existence. Pourquoi une telle démarche aujourd'hui ? Les chiffres parlent d'eux-mêmes. Selon l'INSEE, en 2024, un tiers des Français déclarent se sentir seuls. C'était 27% en 2018. En 6 ans seulement, la solitude a progressé de façon alarmante. 2,5 millions de personnes âgées la vivent au quotidien. Et dans le même temps, les débats sur la fin de vie, le handicap, la vulnérabilité interrogent en profondeur notre façon collective de regarder ceux qui souffrent et qui sont fragiles. Face à ce constat, Alliance Vita va à la rencontre des Français autour de cette question essentielle : la vie vaut-elle toujours la peine ? Au programme, un grand jeu participatif dans la rue, des soirées pour nos sympathisants un peu sur le modèle de l'université de la vie, des moments concrets, vivants, où la parole circule autrement. Une 15aine de villes sont concernées, aucune n'est dans notre département, mais si lundi prochain, le 1er juin, vous passez à Bordeaux, place Gambetta, c'est pas si loin, vous pourrez tomber sur ce grand plateau de jeux colorés et tenter l'expérience en lançant le dé. Selon la case sur laquelle vous tomberez, il faudra piocher une carte. Alors il y a des cartes action avec quelque chose de concret à faire, parfois même sur l'instant. Appeler un parent âgé pour lui dire qu'on l'aime, laisser un SMS à un ami soignant, ou bien s'interroger sur des choses qu'on a faites ou qu'on n'ose pas faire, par exemple engager la conversation avec une personne vivant dans la rue. Il y a des cartes vérité avec des questions permettant un peu d'introspection sur le sens de la vie, les joies, les épreuves. Par exemple, quel est le moment qui m'a le plus marqué dans ma vie ? La plus grande joie, la plus grande peine ? De quoi je rêve pour mon grand âge ? Qu'est-ce que réussir sa vie ? Chacun peut ou non partager sa réponse. Il y a des cartes vrai-faux pour réfléchir à certaines situations et se laisser surprendre, dire son étonnement. Un exemple d'affirmation vraie, par exemple, la voix maternelle est un véritable antidouleur naturel pour les bébés prématurés. Des cartes aussi, saviez-vous que ? Par exemple, saviez-vous que le suicide est contagieux ? Ou bien que 99% des personnes trisomiques se disent heureuses ? Et les passants peuvent ainsi sont invités à réagir. Il y a enfin des cartes pas si simples qui présentent une situation courte, actuelle ou futuriste, mettant en jeu une problématique transhumaniste. La question posée suscite la discussion, la réflexion. Par exemple, il existe des robots conçus pour tenir compagnie aux personnes seules. Certaines de ces personnes ayant testé ces robots disent ne plus se sentir abandonnées. Que pensez-vous de cette option pour tenir compagnie ? C'est l'occasion d'engager une discussion sur le lien humain. Bref, de beaux échanges à la clé. Comme en témoignait une personne à Clermont-Ferrand il y a quelques jours. Je ne sais pas si je crois au bonheur, mais je crois aux instants de joie. Et discuter avec vous aujourd'hui, c'est un bel instant de joie. À disposition des passants de tout âge, il y a aussi une grande ardoise blanche sur laquelle est inscrit « La vie vaut la peine parce que ». Chacun est invité à s'emparer de cette ardoise pour écrire spontanément la fin de la phrase et être pris en photo avec elle. Tous ces messages circulent actuellement sur les réseaux sociaux. Voici quelques exemples. « La vie vaut la peine parce que j'ai ma famille et mes amis à mes côtés. La vie vaut la peine parce que quand je rends service, je me sens à ma place. » La vie vaut la peine parce que malgré les obstacles, il y a du bonheur. Ceux qui le veulent peuvent aussi s'arrêter devant un grand miroir sur lequel est écrit « Ma vie vaut la peine parce que ». Chacun peut ainsi avoir cette phrase au-dessus de son reflet et s'octroyer un moment intime, gratuit et visiblement parfois très marquant. On vit dans une époque qui valorise la performance et l'autonomie. Mais cette logique laisse des gens au bord du chemin. ceux qui commencent leur vie et sont parfois triés avant même de naître, ceux qui traversent la maladie, le handicap ou la précarité, ceux enfin dont on finit par suggérer à demi-mot que leur vie ne vaudrait plus vraiment la peine d'être vécue. Ce glissement-là est profond, il est culturel autant que politique. Nous sommes interdépendants. Aucun être humain ne se construit seul. Et une société qui oublie ses plus fragiles perd quelque chose de fondamental à son humanité. C'est la raison pour laquelle, au cours de ce petit tour de France, Alliance Vita a pris le temps de recevoir la parole de certains habitants de ces villes traversées et d'enregistrer des vidéos témoignages. Il est justement souvent question de vulnérabilité. Il y a par exemple Lolita à Lyon. Elle est maman d'une petite Zoé, 8 ans, polyhandicapée. Elle nous raconte son quotidien avec sa fille, sa façon de voir le handicap et ce qui fait sa force. Il y a Dominique à Clermont-Ferrand. Il est atteint d'un cancer en phase terminale. Il nous livre son témoignage concernant la mort de sa femme et sa propre maladie. Il y a Béatrice à Chambéry. Elle a accueilli chez elle sa maman, atteinte de démence, et l'a accompagnée jusqu'à ses derniers jours en famille. Elle nous témoigne de son expérience. Ou encore Benoît à Lyon, un père de famille en situation de handicap depuis sa naissance. Il témoigne de son quotidien avec le handicap, de ses valeurs, de ses choix. Ces témoignages sont vraiment touchants, édifiants. Et malgré les épreuves, ce sont bel et bien des porteurs de vie. Je ne peux que vous encourager à les visionner, soit sur le site d'Alliance Vita ou grâce au lien de la tournée présent à côté de cette chronique sur le site de Radio Lapourdie. Derrière la question « La vie vaut-elle toujours la peine ?», il y a une conviction que Vita défend avec force. Dire que la vie vaut la peine, ce n'est pas fermer les yeux sur les souffrances, ce n'est pas prétendre que tout va bien. C'est affirmer que les épreuves peuvent être traversées, accompagnées, partagées, que personne n'est condamné à les vivre seul. Dans une société marquée par l'isolement, nous voulons remettre la relation et la solidarité au centre, nous voulons inviter à cultiver le goût de la vie, apporter un regard renouvelé sur la valeur de chaque existence et rappeler que toute vie possède une dignité intrinsèque que nulle fragilité ne diminue. La place faite aux plus vulnérables, c'est le baromètre de ce que nous sommes vraiment. Merci de votre attention et rendez-vous au mois de juin pour la dernière chronique de l'année.
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1: Jusqu'au samedi 27 juin, l'artiste plasticien Emmanuel Dauzé présente son exposition « Chemin aimant, réflexion sur le cheminement » à l'espace culturel Bidéac de Saint-Palais. Cette exposition propose aux visiteurs une traversée personnelle entre images et pensées où chacun est invité à reconnaître ses propres chemins dans cette cartographie sensible, accessible à tous. Cette exposition séduira aussi bien les amateurs d'art que les visiteurs curieux. Elle offre une expérience immersive entre réflexion et émotion dans un lieu culturel incontournable de Saint-Palais. Cette exposition « Chemin aimant, réflexion sur le cheminement » de l'artiste Emmanuel Dauzé accueille le public à l'espace culturel Bidéac de Saint-Palais du lundi au samedi de 10h à midi et de 14h à 18h jusqu'au samedi 27 juin. À l'occasion du 366e anniversaire du mariage de Louis XIV avec Marie-Thérèse d'Autriche, le conservatoire Maurice Ravel Pays Basque organise un événement exceptionnel le samedi 6 juin à Saint-Jean-de-Luz et à Cibourg. Aux élèves du conservatoire Pays Basque s'associeront les élèves des conservatoires de Bordeaux, Pau et Tarbes, ainsi que les amateurs du chœur de l'orchestre. Ensemble, ils investiront la maison Louis XIV, la salle du conseil de la mairie de Saint-Jean-de-Luz et le kiosque pour proposer une série de concerts de plusieurs petites formations entre 10h et 13h. En soirée, ils se produiront à l'église de Cibourg. Les places pour cette série de concerts samedi 6 juin à Saint-Jean-de-Luz et Cibourg sont limitées et soumises à réservation sur le site cmdt-ravel.com.
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1: Mardi 2 juin à 20h, le théâtre Quintao d'Anglet ouvrira ses portes à l'Orchestre de Pau, pays de Berne, pour un concert de Piazzolla à Galliano. Sous la baguette de son emblématique directeur musical Faisal Karoui, l'Orchestre de Pau, pays de Berne, proposera un vibrant hommage aux musiques latines et françaises, accompagné par le légendaire Richard Galliano à l'accordéon, au bandoneon et au mélotone. Un programme inédit qui fera dialoguer les accords d'Astor Piazzolla, le raffinement de Maurice Ravel au cœur de sa terre natale et la virtuosité d'un Galliano au sommet de son art. L'Orchestre de Pau, pays de Béarn, en concert, mardi 2 juin à 20h au théâtre Quintao d'Anglet. Réservation à partir du site anglet.fr dans la rubrique Agenda. À la veille de l'été, l'association Amar donne carte blanche à des artistes locaux pour faire résonner le piano Pleyel centenaire du temple protestant de Bayonne. Ce temps musical, instrumental et vocal s'articulera autour de trois concerts aux univers très différents le week-end des 6 et 7 juin. Le premier concert sur le thème « Légende » samedi 6 juin à 11h emportera les spectateurs dans l'univers de Dvorak et des paysages de sa bohème natale sous les doigts de Chloé Barthélémy et Jean-Pascal Guillot en duo à quatre mains. Lors du second concert, intitulé « Entre deux mondes » samedi 6 juin à 17h, les voix d'Agnès Denelin et Rémi Laville, accompagnés par le piano de Tristan Darieux-Merlou, feront chanter la musique de Schumann, Schubert et Chopin. Et enfin, durant le dernier concert, l'Alchimie des Ombres, dimanche 7 juin à 17h, des transcriptions d'œuvres de Dukas, Saint-Saëns, Grieg, Moussorgski seront présentées au sein d'une mise en scène immersive entre sorcellerie et magie blanche avec la complicité du comédien Aurélien Métral et du duo de pianistes Lise Bourdonnec et Jean-Christophe Sarkissian. Ces trois concerts autour du piano centenaire du temple protestant de Bayonne se tiendront respectivement les samedis 6 juin à 11h et 17h, ainsi que le dimanche 7 juin à 17h, 1 rue Albert Ier à Bayonne. Dimanche 7 juin, l'association des parents d'élèves de l'école et du collège Etchecopar de Saint-Palais organise à Aissiritz un grand vide-grenier. Cette journée permettra de venir chiner, dénicher de bonnes affaires et passer un moment convivial en famille ou entre amis. Boissons, gâteaux faits maison, étalons prévus sur place, ce vide-grenier au profit de l'école et du collège Etchecopar de Saint-Palais aura lieu dimanche 7 juin de 8h30 à 17h, salle Shilokan à Aissiritz. Du 2 au 27 juin 2026, la médiathèque de Biarritz accueille une exposition de 70 tableaux créés par des artistes aquitains. Ces œuvres ont été inspirées par des dessins réalisés au Cambodge par 200 enfants de tous âges scolarisés dans le centre d'accueil et de formation pour un sourire d'enfant. Ainsi, une vingtaine d'artistes aquitains bénévoles se sont inspirés des dessins de ces enfants pour créer des œuvres originales et singulières exposées et mises en vente à la médiathèque de Biarritz. Les fonds issus des ventes des tableaux seront intégralement versés à l'ONG pour un sourire d'enfant afin de participer au renouvellement du matériel de l'école professionnelle des métiers du cinéma qui forme chaque année 150 jeunes et leur permet d'accéder dans leur pays aux métiers auxquels ils aspirent. Cette exposition Vente Kids and Artists au profit de l'association pour un sourire d'enfant accueillera le public du 2 au 27 juin 2026 au sein de la médiathèque de Biarritz. À l'occasion d'un concert au profit du Nibasque, les chœurs Cantali Lagunac et Chimichama uniront leurs forces dimanche 31 mai à 17h en l'abbaye de Laons. L'association Le Nibasque a pour objet toute œuvre d'éducation et d'accompagnement d'enfants, d'adolescents et de jeunes adultes dont les capacités et les difficultés nécessitent une offre de services adaptée et de soutenir leurs familles. Ce concert avec les chœurs Cantali Lagunac et Chimichama sera donné dimanche 31 mai à 17h en l'abbaye de Laons.

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1: Pour les nouvelles de la paroisse Notre-Dame du Rocher à Biarritz, nous retrouvons Michel Lambert. Bonjour Michel.
2: Bonjour chers auditeurs. Je suis très heureux de vous retrouver avant l'été pour vous donner quelques nouvelles de votre paroisse. Depuis notre dernier rendez-vous, que s'est-il vraiment passé? Nous avons eu la retraite des premiers communiants à Saint-Joseph le samedi 25 avril. Ce même jour s'est déroulée la retraite des adultes confirmant à Pau. Tout s'est bien passé dans la bonne humeur dans les deux cas. Le dimanche 26 a eu lieu le repas pour les personnes seules et isolées à Saint-Joseph. L'organisation a été prise en charge par la conférence de Saint-Vincent-de-Paul. Elle a connu une belle assistance. Après ce repas, à 17h, retentit à Saint-Joseph le concert de Missa Criolla. Là encore, ce fut un beau succès. La semaine suivante, le groupe Prière des Hommes s'est réuni le 30 avril à Sainte-Thérèse. Vous pouvez obtenir toute information en contactant le presbytère si vous êtes intéressé. N'hésitez pas, venez. Les nouveaux venus sont toujours bien accueillis. Le 5 mai, une messe fut célébrée dans la chapelle impériale en commémoration du bicentenaire de la naissance de l'impératrice Eugénie de Montijo. La semaine suivante, du 8 au 10 mai, a eu lieu le pèlerinage qui partit de Blois pour arriver à Tours à l'occasion du cinquantenaire de la communauté Saint-Martin, dont nos prêtres font partie. Notre curé, dont Bruno, a représenté notre équipe paroissiale. 5 paroissiens se sont impliqués dans l'organisation de cet événement, qu'ils en soient grandement remerciés. On a toujours besoin de bonne volonté. Le 13 mai, en souvenir des apparitions de Fatima, une messe a été dite en portugais à Saint-Martin. Elle fut suivie d'une procession où la statue de la Vierge Marie était portée à Dodone. C'était particulièrement émouvant. Le jeudi suivant, nous avons célébré l'ascension de notre Seigneur. Nos églises ont connu une belle affluence, comme c'est le cas depuis un certain temps. Du 16 mai au 2 juin, nous accueillons Andéal Fabry, jeune propédeutique de la communauté Saint-Martin. Il vient découvrir la vie paroissiale, ses grandeurs, ses petitesses. Souhaitons-lui un beau parcours vers le séminaire. Après ce petit tour des activités passées, tournons-nous vers un avenir proche. Le 6 juin aura lieu la retraite des enfants du catéchisme se préparant à la confirmation. Le 7 juin, une nouveauté dans notre paroisse. Aura lieu une retraite pour les enfants qui désirent faire leur profession de foi. Ceci afin de faciliter le passage du temps du catéchisme à celui de l'aumônerie. À partir du 7 juin, Don Sévrin nous quittera en vue de préparer son ordination. Elle aura lieu le 20 juin à Évron, dans la maison mère de la communauté Saint-Martin. Mais ne soyez pas inquiets, il reste à Biarritz pour l'année qui vient. Nous avons besoin de prêtres, et en particulier Don Sévrin sera le bienvenu durant toute l'année. Espérons qu'on le gardera même un petit peu plus longtemps. Le 28 juin aura lieu la rencontre interclochée de notre paroisse, rue des Jardins. Une messe sera célébrée, suivie d'un apéritif de l'amitié. Ce sera l'occasion de dire au revoir à Don François-Xavier Gallo, qui va nous quitter pour rejoindre l'équipe sacerdotale de Sénart près de Melun. Souhaitons-lui un parcours rempli de belles expériences, même si nous sommes un peu tristes de son départ. Voilà. J'ai terminé. À toutes et à tous, je souhaite une belle disponibilité de cœur pour la période à venir. Chers auditeurs, restez à l'écoute de Radio Lapourdi. Vous y entendrez les nouvelles de votre paroisse, Notre-Dame du Rocher. Notre prochain rendez-vous aura lieu à la rentrée. Je compte sur vous. Je vous souhaite un bel été rempli de joie et de bonheur. Encore merci de m'avoir écouté. Que le Seigneur vous bénisse et vous garde.
1: Michel Lambert, merci beaucoup pour ces nouvelles de la paroisse Notre-Dame du Rocher à Biarritz.

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1: 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C'est le thème de la session proposée par le mouvement Sève, lundi 1er juin 2026 à l'abbaye de Belloc, de 9h30 à 16h. Ouverte à tous les chrétiens et autres, amis de Sève et d'ailleurs, cette session nous permettra de réfléchir autour de l'Évangile éclairé par Marguerite Oppenau et ses écrits. Prévoir un pique-nique à mettre en commun ainsi que le transport pour venir. Session proposée par le mouvement Sève, lundi 1er juin à l'abbaye de Belloc, de 9h30 à 16h. Merci de vous annoncer sur mouvementsève64@gmail.com ou Catherine Bougon au 06 19 57 18 48. 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Prions pour les familles avec les saints Louis et Zélie Martin dimanche 31 mai. Accueil des reliques à 14h30, puis office de nonne, exposition du Saint-Sacrement, prière pour les familles, litanie et vénération des reliques. Dieu premier servi, avec les saints Louis et Zélie Martin, prière pour les familles au Carmel de Bayonne, dimanche 31 mai, de 14h30 à 16h30, 2 chemin d'Arancette à Bayonne.
2: Vendredi 12 juin à 19h, à la chapelle d'Héroritz, l'association des Amis de la Chapelle organise une soirée échange et partage autour de la projection du documentaire « Bon comme du bon pain ». « Bon comme du bon pain » est un film de 26 minutes produit par l'émission « Le jour du Seigneur » qui suit à Antibes le boulanger Jean-Paul Veziano. Pour ce boulanger de père en fils, le pain est sacré, un véritable instrument de fraternité et de partage qui rassemble les hommes au-delà des frontières et des confessions. Cette soirée d'échange autour du film « Bon comme du bon pain » aura lieu vendredi 12 juin à partir de 19h à la chapelle d'Héroritz à Ustaritz.
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0: 12h45.
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2: Prochaine conférence de l'association Terre de Navarre se déroulera à la mairie de Lusaidé ou Val Carlos vendredi 29 mai à partir de 18h. Elle aura pour invité le docteur Saint-Macary qui présentera le destin insolite du marquis de Val Carlos des guerres carlistes à l'affaire Dreyfus. Dans un exposé agrémenté de nombreux documents, le docteur Bertrand Saint-Macary illustrera le parcours singulier de ce marquis dans l'Espagne et la France du 19e siècle. Cette conférence en français et en entrée libre aura lieu vendredi 29 mai à 18h à la mairie de Val Carlos. Mardi 2 juin à 20h, le théâtre Quintao d'Anglet ouvrira ses portes à l'Orchestre de Pau, pays de Berne, pour un concert de Piazzolla à Galliano. Sous la baguette de son emblématique directeur musical Faisal Karoui, l'Orchestre de Pau, pays de Béarn, proposera un vibrant hommage aux musiques latines et françaises, accompagné par le légendaire Richard Galliano à l'accordéon, au bandoneon et au mélotone. Un programme inédit qui fera dialoguer les accords d'Astor Piazzolla, le raffinement de Maurice Ravel au cœur de sa terre natale et la virtuosité d'un Galliano au sommet de son art. L'Orchestre de Pau, pays de Béarn en concert, mardi 2 juin à 20h au théâtre Quintao d'Anglet. Réservation à partir du site anglet.fr dans la rubrique Agenda. À l'occasion du 366e anniversaire du mariage de Louis XIV avec Marie-Thérèse d'Autriche, le conservatoire Maurice Ravel Pays Basque organise un événement exceptionnel le samedi 6 juin à Saint-Jean-de-Luz et à Cibourg. Aux élèves du conservatoire Pays Basque s'associeront les élèves des conservatoires de Bordeaux, Pau et Tarbes, ainsi que les amateurs du chœur de l'orchestre. Ensemble, ils investiront la maison Louis XIV, la salle du conseil de la mairie de Saint-Jean-de-Luz et le kiosque pour proposer une série de concerts de plusieurs petites formations entre 10h et 13h. En soirée, ils se produiront à l'église de Cibourg. Les places pour cette série de concerts samedi 6 juin à Saint-Jean-de-Luz et Cibourg sont limitées et soumises à réservation sur le site cmdt-ravel.com.
3: 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Comment jouait-on à la pelote dans les pilotages oraux de nos montagnes? 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Un documentaire de 55 minutes en langue basque sous-titré en français.
2: Le chœur Charamela poursuit sa tournée 2026, marquant ses 40 ans d'existence avec un concert mardi 9 juin à Saint-Jean-Pied-de-Port en l'église Notre-Dame de l'Assomption à partir de 21h. Son chef de chœur Robert Astagnan ainsi que ses 60 choristes présenteront un programme exceptionnel composé d'une rétrospective des plus beaux chants de son répertoire ainsi que de nouvelles œuvres préparées pour l'occasion. On y entendra notamment une magnifique pièce de son fondateur, Javier Bello Portu, mais aussi de très belles œuvres d'auteurs basques, français et étrangers, comme Charles Gounod, Piotr Jamczak et Rosu Elberdine. Ce concert du chœur Charamela sera donné mardi 9 juin à partir de 21h en l'église Notre-Dame de l'Assomption de Garassi. Jusqu'au samedi 27 juin, l'artiste plasticien Emmanuel Dauzé présente son exposition « Chemin aimant, réflexion sur le cheminement » à l'espace culturel Bidéac de Saint-Palais. Cette exposition propose aux visiteurs une traversée personnelle entre images et pensées où chacun est invité à reconnaître ses propres chemins dans cette cartographie sensible, accessible à tous. Cette exposition séduira aussi bien les amateurs d'art que les visiteurs curieux. Elle offre une expérience immersive entre réflexion et émotion dans un lieu culturel incontournable de Saint-Palais. Cette exposition « Chemin aimant, réflexion sur le cheminement » de l'artiste Emmanuel Dauzé accueille le public à l'espace culturel Bidéac de Saint-Palais du lundi au samedi de 10h à midi et de 14h à 18h jusqu'au samedi 27 juin. Dimanche 7 juin, l'association des parents d'élèves de l'école et du collège Etchecopar de Saint-Palais organise à Aïssiritz un grand vide-grenier. Cette journée permettra de venir chiner, dénicher de bonnes affaires et passer un moment convivial en famille ou entre amis. Boissons, gâteaux faits maison, étalons prévus sur place, ce vide-grenier au profit de l'école et du collège Etchecopar de Saint-Palais aura lieu dimanche 7 juin de 8h30 à 17h, salle Chilokan à Aïssiritz. À l'occasion d'un concert au profit du Nibasque, les chœurs Cantali Lagunac et Chimichama uniront leurs forces dimanche 31 mai à 17h en l'abbaye de Laonce. L'association Le Nibasque a pour objet toute œuvre d'éducation et d'accompagnement d'enfants, d'adolescents et de jeunes adultes dont les capacités et les difficultés nécessitent une offre de services adaptée et de soutenir leurs familles. Ce concert avec les chœurs Cantali Lagunac et Chimichama sera donné dimanche 31 mai à 17h en l'abbaye de Laonce.

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1: Le pape exhorte de nouveau à l'annonce de l'évangile dans un monde parfois indifférent. Léon XIV recevait ce matin les membres du dicastère pour l'évangélisation, actuellement en assemblée plénière. Nous y revenons en détail au début de ce journal. Une douzaine de morts ce matin dans les nouvelles frappes visant le sud du Liban et la région de Tyr notamment. L'armée israélienne qui poursuit son offensive sans répit au pays du Cèdre et l'a même élargie vers le nord. Dans ce journal également la colère des institutions israéliennes après une décision de l'ONU de placer des entités de l'État hébreu sur sa liste noire des auteurs présumés de violences sexuelles en zone de guerre. Et puis nous reviendrons sur les mots du pape dans son encyclique Magnifica Humanitas, où il s'inquiète notamment d'un nouveau colonialisme numérique qui pourrait porter préjudice aux pays les plus pauvres comme ceux du continent africain.
2: Journal Olivier Bonnel.
1: Bonjour, le monde a plus que jamais soif d'espérance pour vivre dans la paix. Les paroles du pape ce matin alors qu'il recevait les participants à la session plénière du dicastère pour l'évangélisation. Dans son discours, le Saint-Père a invité l'Église à renouveler avec courage l'annonce de l'Évangile dans un monde caractérisé de plus en plus par la crise de la foi, l'indifférence et les mutations culturelles. Le pape qui a insisté sur l'urgence de témoigner d'une foi capable de redonner sens et valeur à la vie humaine. Les précisions de Moriba Camara.
3: Le monde a plus que jamais soif d'espérance pour vivre dans la paix. C'est ce qu'a affirmé le pape Léon XIV appelant les participants à la session plénière du dicastère pour l'évangélisation à renouveler avec courage l'annonce de l'évangile. Dans son discours, le Saint-Père a rappelé que l'évangélisation doit rester la motivation fondamentale de toute action de l'Église. Face à une indifférence religieuse généralisée, particulièrement dans les sociétés occidentales, il met en garde contre le risque de perdre la recherche du sens, soulignant que la rencontre avec le Christ est capable de redonner tout son sens et toute sa valeur à la vie des personnes. Le souverain pontife souligne aussi la soif de spiritualité chez les jeunes. Beaucoup d'entre eux, affirme-t-il, veulent découvrir l'Évangile parce qu'ils pressentent qu'il recèle le secret du vrai bonheur. Mais dans des sociétés hyper médiatisées et consuméristes, tout message risque d'être perçu comme une opinion parmi tant d'autres. C'est pourquoi le pape insiste sur l'importance du témoignage chrétien. Ce n'est pas en édulcorant les contenus que l'on rend la foi attractive, mais en vivant avec courage le chemin, la vérité et la vie.
1: Moriba Camara, et remettre l'Évangile au centre de la mission, c'est également le message que le Saint-Père a délivré aux évêques italiens. La 82e Assemblée Générale de la CEI, la Conférence Épiscopale italienne, se déroule dans la salle du synode au Vatican. Pour retrouver l'intervention de l'évêque de Rome, une seule adresse, bien sûr, vaticannews.va. Au moins 11 personnes, dont 2 enfants, tués ce jeudi matin au sud Liban dans des bombardements de l'armée israélienne dans le sud du pays. Donc Tsahal qui depuis 48 heures a élargi son offensive vers le nord, au-delà du fleuve Litani. C'est la grande ville côtière de Tyr notamment qui est sous le feu israélien depuis hier soir. On fait le point avec notre correspondant à Beyrouth, Paul Ralifé.
4: L'armée israélienne a décrété mercredi soir les régions situées au sud du fleuve Zahrani, zone de combat, appelant les habitants à évacuer leurs maisons. Ce cours d'eau coule au nord du fleuve Litani, à 40 km de la frontière. Cette annonce signifie que l'épicentre des combats s'est déplacé vers le nord du Litani, loin de la zone tampon de facto établie par les Israéliens au Liban Sud. L'armée israélienne a d'ailleurs progressé dans la localité de Zaoutar el-Sharqiyeh après un pilonnage aérien et terrestre massif qui a duré plusieurs jours. À ce stade de l'offensive, les troupes israéliennes ont avancé dans les quartiers est de cette localité située à 6 km de la frontière. La prise de Zaoutar el-Sharqiyeh permettrait à l'armée israélienne d'établir une tête de pont au nord du Litani dans la perspective d'un développement futur de l'offensive terrestre. Cette localité est considérée comme un verrou stratégique vers Nabatieh. À partir de cette tête de pont, les Israéliens peuvent commencer un mouvement d'encerclement de cette ville, la deuxième plus grande agglomération du sud Liban, et menacer les bases d'artillerie du Hezbollah dans les collines de la région. Paul Khalife, Beyrouth, RFI pour Radio Vatican.
1: Et de son côté, le Hezbollah libanais poursuit ses attaques contre des positions israéliennes. Une soldate de Tsahal a été tuée par un drone lancé par la milice chiite. La diplomatie espagnole, très critique envers Israël, remet la pression sur Tel Aviv. Israël doit accepter que d'autres pays aient exactement le même droit qu'Israël d'avoir leur propre État et de vivre en paix et en sécurité. Explication ce matin du ministre espagnol des Affaires étrangères évoquant les peuples palestiniens et libanais. José Manuel Albares qui s'exprimait depuis Limassol à Chypre en marge d'une réunion des ministres des Affaires étrangères de l'Union européenne. L'ONU qui place des entités israéliennes sur sa liste noire des auteurs présumés de violences sexuelles en zone de conflit. Une décision catégoriquement rejetée par Israël qui dénonce une faillite morale des Nations Unies. L'ONU qui est attaquée depuis plusieurs mois par le gouvernement de l'État hébreu. Les explications à Tel Aviv de Julia Ganancia.
2: C'est une décision qui provoque la colère du gouvernement israélien. Selon les Jerusalem Post, le service pénitentiaire israélien doit être inscrit sur la liste noire 2026 de l'ONU concernant les violences sexuelles liées aux conflits armés. D'autres autorités israéliennes sont également placées sous surveillance pour une possible inclusion future. Cette liste comprend déjà le Hamas depuis août 2025 après les enquêtes des Nations Unies sur les violences sexuelles commises lors de l'attaque du 7 octobre et pendant la captivité des otages israéliens. La réaction israélienne a été immédiate. L'ambassadeur d'Israël à l'ONU, Danny Danone, a parlé d'honte morale et a accusé les Nations Unies de placer Israël, je cite, au même niveau que des terroristes et des violeurs du Hamas. Israël annonce également le gel de ses relations avec le bureau du secrétaire général de l'ONU, Antonio Guterres, ainsi que l'annulation d'une visite prévue de l'émissaire onusienne chargée des violences sexuelles en conflit, Pramila Patten. À Tel Aviv, Julia Ganancia pour Radio Vatican.
1: Aux États-Unis, un rapport de la Banque fédérale de New York donne des signaux inquiétants. L'insécurité alimentaire dans le pays et le pessimisme des ménages les plus vulnérables a augmenté depuis l'épidémie de Covid en 2020, révèle-t-il. Selon les experts auteurs de ce rapport, la croissance américaine dissimule des inégalités criantes et les difficultés croissantes des foyers les plus défavorisés. Le Guatemala s'est engagé à mener des frappes communes avec les États-Unis sur son territoire contre les narcotrafiquants. L'information est donnée par le New York Times ce jeudi. C'est un nouveau chapitre dans la guerre contre la drogue menée par l'administration américaine dans les pays latino-américains. L'Équateur a déjà lancé un plan de plusieurs semaines pour lutter contre le narcotrafic avec l'appui de Washington. Le Mexique est également poussé dans la même direction. Après le Mexique, justement, le Canada, qui accueillera le mondial de football, renforce ses contrôles sanitaires face à l'épidémie d'Ebola qui touche plusieurs pays d'Afrique, à commencer par la RDC. Les autorités canadiennes viennent de suspendre les visas pour les ressortissants congolais, mais aussi d'Ouganda ou du Soudan du Sud. La RDC, où est attendu le directeur général de l'OMS, Tedros Ghebreyesus, pour un suivi de l'épidémie. La RDC, qui a déjà vaincu Ebola 16 reprises, a-t-il rappelé. La 17e fois ne fera pas exception, mais nous devons agir maintenant ensemble, a-t-il dit. Terminons ce journal avec les mots du pape, extraits de son encyclique Magnifica Humanitas, publié lundi dernier sur la protection de la dignité humaine à l'ère de l'intelligence artificielle. Léon XIV qui, dans son texte, dénonce de nouvelles formes de colonialisme. Il revêt de nos jours un visage inédit. Il ne domine pas seulement les corps, mais s'approprie les données, transformant les vies personnelles en informations exploitables. Face aux défis de l'IA et aux dangers de ce colonialisme, comment les pays, et notamment les pays d'Afrique, peuvent-ils se protéger? L'éclairage de Léocadie Lushumbo, théologienne congolaise, et les professeurs d'éthique à l'université jésuite de Santa Clara, en Californie.
5: La colonisation passe par l'apprentissage. Ça veut dire ce qu'on apprend et la manière dont on apprend. Quand nous apprenons et que nous apprenons seulement de ce qui nous vient d'ailleurs, ça c'est déjà un problème colonial d'une manière ou d'une autre. Parce que si nous ne sommes pas capables d'analyser bien ce qui nous est donné et comment nous l'appliquons maintenant dans nos réalités, là, nos expériences qui sont différentes d'où ces données nous viennent, alors, déjà, nous sommes dans une dynamique de seulement prendre sans réfléchir. Et ça, c'est déjà colonial. Et c'est ça que l'intelligence artificielle peut faire de nous, si nous lui donnons ce pouvoir. Et donc, si nous ne pouvons pas contrôler, bon, alors nous nous laissons coloniser. Parce que dans le sens où, bon, tout ce qui va venir avec ça, nous prenons. Alors, ça ne va pas nous servir beaucoup.
1: Léocadie Lushumbo, théologienne congolaise, professeure d'éthique à l'université jésuite de Santa Clara, au cœur de la Silicon Valley. Elle répondait à Jean-Paul Camba. À noter que cette encyclique Magnifica Humanitas, qui sera bientôt disponible à l'écoute en podcast, nous, la rédaction francophone de Radio Vatican, Vatican News, va enregistrer ce texte que vous pourrez écouter évidemment sur nos différentes plateformes à suivre ces prochains jours. En tout cas, d'ici là, l'information, elle reviendra ce soir à 18h en direct de Rome. Je vous souhaite une excellente après-midi.
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7: Évangile de Jésus-Christ selon saint Marc. En ce temps-là, tandis que Jésus sortait de Jéricho avec ses disciples et une foule nombreuse, le fils de Timée, Bartimée, un aveugle qui mendiait, était assis au bord du chemin. Quand il entendit que c'était Jésus de Nazareth, il se mit à crier « Fils de David, Jésus, prends pitié de moi !» Beaucoup de gens le rabrouaient pour le faire taire, mais il criait de plus belle « Fils de David, prends pitié de moi !» Jésus s'arrête et dit « Appelez-le ». On appelle donc l'aveugle et on lui dit « Confiance, lève-toi, il t'appelle ». L'aveugle jeta son manteau, bondit et courut vers Jésus. Prenant la parole, Jésus lui dit « Que veux-tu que je fasse pour toi ?» L'aveugle lui dit « Rabouni, que je retrouve la vue !» Et Jésus lui dit « Va, ta foi t'a sauvé. » Aussitôt, l'homme retrouva la vue et il suivait Jésus sur le chemin. Avec Bartimée, qui dans notre diocèse de Toulouse nous fait penser à un petit groupe qui aime partager autour de la vie et de la parole de Dieu, avec donc cet aveugle qui fait un chemin formidable dans l'Évangile, nous avons encore un beau désir, un désir fort qui est exprimé. Alors nous pouvons nous aussi demander la grâce de dire, peut-être pas « que je retrouve la vue », encore que, mais la grâce de dire avec affection, avec amour, ce que nous désirons. En effet, chers amis, Jésus a le chic pour faire jaillir ce qui est au plus profond du cœur. Rappelez-vous les autres scènes de l'Évangile. Que désires-tu? Qui cherches-tu? De quoi parlez-vous en chemin? Un autre aspect, c'est que le Seigneur va bientôt arriver à Jérusalem. Jéricho n'est pas très loin de la ville sainte. Et il est appelé ici « fils de David », ce qui renvoie, évidemment, à la figure du roi d'antan. Jésus sera lui aussi acclamé comme le fils de David qui entre dans la ville. Mais ici, dans cette rencontre avec Bartimée, il n'y a aucune allusion à la passion ou au règne de Jésus. Ceci dit, Bartimée devient en quelque sorte la personnification même du disciple. Alors nous pouvons méditer sur l'effet de cette rencontre. Jésus, qui sait ce qui va se produire peu après, est tout à fait présent à la rencontre, dans l'aujourd'hui, présent à ce qui lui est demandé. Et il ne pense pas à ce qui va se passer ensuite. Méditons donc sur l'effet de cette rencontre confiante et pleine d'élan. Va, ta foi t'a sauvé. Et soudain, l'homme retrouva la vue, il suivait Jésus sur le chemin. Quelle belle rencontre transformante. Quand on rencontre Jésus, d'un mot, d'un regard, d'un geste, il nous sauve.
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1: Aujourd'hui, 28 mai, nous fêtons Saint-Germain. D'après Fortuna, son ami, il faillit d'abord ne pas venir au monde, sa mère enceinte ayant tâché de se débarrasser de lui. Il faillit ensuite mourir enfant, une de ses tantes ayant tenté de lui faire prendre un breuvage empoisonné. Heureusement pour lui et malheureusement pour le fils de cette criminelle, ce fut celui-ci qui se trompa de verre et avala la drogue, ce qui le rendit infirme pour le reste de sa vie. Germain étudia à Avallon, puis séjourna de longues années chez le nommé Scopillon, un parent qu'il avait en Bourgogne. Ordonné prêtre vers 431, il devait avoir environ 40 ans quand il fut mis à la tête de l'abbaye Saint-Symphorien d'Autun, dont les moines suivaient la règle de Saint-Basile et savaient se défaire des abbés qui leur déplaisaient.

0: C'est ce qui advint à Germain. Childebert, fils de Clovis et roi de Paris, le prit alors comme évêque de sa capitale. Il est certain que Germain fut un des prélats les plus influents de son temps. On regrette que Fortunat, son seul biographe, nous ait tant parlé de son activité de thaumaturge sans nous dire ce qu'il faisait lorsqu'il n'opérait pas des miracles. On sait cependant qu'il fonda l'abbaye parisienne de Saint-Vincent, laquelle fut longtemps célèbre sous le nom de Saint-Germain-des-Prés. Germain s'efforça vainement d'amender les mœurs des fils et des petits-fils de Clovis, devenus tous chrétiens. Du moins, put-il aider la future sainte Radegonde à quitter la cour et à bâtir à Poitiers le monastère où elle devait terminer ses jours. S'il est permis de signaler les défauts des saints, nous en dirons un dont Germain ne se défie jamais. Très austère pour lui-même, il exigeait que les autres le fussent autant. Ce fut cela qui amena les moines de Saint-Symphorien à se débarrasser de lui. Cela aussi qui obligeait ceux qui mangeaient à la table épiscopale et ne voulaient pas mourir de faim d'aller finir le repas à la cuisine. Quant au prénom de Germain, il a longtemps été un synonyme de frère. C'était le sens de l'adjectif latin germanus, dérivé du substantif germen, le germe, la progéniture. Mais à l'origine du prénom Germain, il y a sans doute une autre source, celle du peuple que les Romains désignaient du nom de Germain, transcription d'un substantif celtique, German, le peuple voisin, nom que les Gaulois donnaient à leurs voisins de l'Est, aujourd'hui les Allemands. Germain apparaît dès le 1er siècle avant Jésus-Christ, mais n'est pas très fréquent. L'origine ethnique qu'il indique nettement freinera peut-être sa diffusion, et il restera peu répandu en Europe. Cependant, il n'a jamais cessé d'être attribué à toutes les époques. En France, on le rencontre régulièrement depuis le Moyen Âge. Demain, nous fêterons Sainte Aymar. Bonne journée, à demain.
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3: Bonjour à tous. Dans une brève déclaration publiée le 13 mai, le cardinal Victor Manuel Fernandez, préfet du dicastère pour la doctrine de la foi, confirme que l'ordination non autorisée d'évêque par la fraternité sacerdotale Saint-Pédis constituerait un acte schismatique. Le préfet argentin affirme réitérer ce qui a déjà été communiqué à la fraternité en février 2026, après que cette dernière a annoncé vouloir ordonner plusieurs évêques. Ces ordinations épiscopales, insiste-t-il, ne disposent pas du mandat pontifical correspondant, elles ont un précédent historique. Le 30 juin 1988, Mgr Marcel Lefebvre, fondateur de la fraternité sacerdotale Saint-Pédis, avait en effet consacré illégalement 4 évêques à Écône, en Suisse, contre l'avis de Rome. Tous les évêques participants avaient été excommuniés dans la foulée. Se référant au motu proprio, au décret donc Ecclesia Dei, publié par Jean-Paul II, pape de l'époque au surlendemain de ses consécrations, le cardinal Fernandez déclare aujourd'hui que de telles ordinations sont un acte schismatique, soit une séparation formelle de l'Église catholique, ce que réfute la fraternité Saint-Pédis. Le préfet du dicastère pour la doctrine de la foi rappelle en outre que l'adhésion formelle au schisme constitue une grave offense à Dieu et entraîne l'excommunication prévue par le droit de l'Église. Dans sa communication, le cardinal Fernandez ajoute enfin que le pape Léon XIV, qui n'a pas rencontré la direction de la fraternité Saint-Pédis, continue dans ses prières à demander au Saint-Esprit d'éclairer les responsables de la fraternité sacerdotale Saint-Pédis afin qu'ils reviennent sur la très grave décision qu'ils ont prise. Selon une source vaticane, cette communication est une ultime tentative de conciliation du Saint-Siège alors que la date des ordinations, le 1er juillet prochain, se rapproche. Dans sa réponse aux menaces d'excommunication du Vatican, la fraternité sacerdotale Saint-Pédis se présente une nouvelle fois comme unique gardienne de la foi catholique, victime de l'intransigeance romaine et prête à aller jusqu'au martyr. Le Sénat français a de nouveau refusé le 12 mai en deuxième lecture le projet de la loi sur l'euthanasie mettant ainsi un nouvel obstacle à l'adoption de l'aide à mourir dans le pays. Le Sénat n'est pas parvenu à surmonter ses divisions sur la réforme de la fin de vie, rejetant donc un article central du texte créant un droit à l'aide à mourir. Le gouvernement, qui espère une adoption définitive avant la suspension estivale des travaux, pourrait choisir de donner le dernier mot à l'Assemblée nationale pour faire aboutir cette réforme sociétale majeure, chère au président Macron. L'article 2, considéré comme la clé de voûte de la réforme, a été repoussé assez nettement par 151 voix contre 118. Ce résultat provient de l'addition des votes des socialistes qui regrettaient un durcissement du texte par rapport à la version de l'Assemblée nationale et d'une partie de la droite opposée à toute forme d'aide à mourir. Le président des Républicains, Bruno Retailleau, a fustigé un texte très permissif. Si demain le texte était voté au seuil de la mort, chacun devra se demander s'il n'est pas un poids mort, s'il n'est pas un fardeau pour la société ou pour ses proches, a-t-il lancé, craignant que les verrous encadrant ce texte finissent par sauter. De nouvelles infos dès demain, à très bientôt.
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5: Chers auditeurs, la vie vaut-elle toujours la peine ? C'est une question qui peut sembler provocatrice, presque dérangeante. Et pourtant, c'est précisément celle qu'Alliance Vita ose poser en ce moment même dans les rues et les places de France. Depuis le 22 avril et jusqu'au 26 juin, notre association sillonne des villes françaises avec l'ambition simple et profonde à la fois, aller à la rencontre des gens, là où ils vivent, pour ouvrir un dialogue sur ce qui fait la valeur d'une existence. Pourquoi une telle démarche aujourd'hui ? Les chiffres parlent d'eux-mêmes. Selon l'INSEE, en 2024, un tiers des Français déclarent se sentir seuls. C'était 27% en 2018. En 6 ans seulement, la solitude a progressé de façon alarmante. 2,5 millions de personnes âgées la vivent au quotidien. Et dans le même temps, les débats sur la fin de vie, le handicap, la vulnérabilité interrogent en profondeur notre façon collective de regarder ceux qui souffrent et qui sont fragiles. Face à ce constat, Alliance Vita va à la rencontre des Français autour de cette question essentielle : la vie vaut-elle toujours la peine ? Au programme, un grand jeu participatif dans la rue, des soirées pour nos sympathisants un peu sur le modèle de l'université de la vie, des moments concrets, vivants, où la parole circule autrement. Une 15aine de villes sont concernées, aucune n'est dans notre département. Mais si lundi prochain, le 1er juin, vous passez à Bordeaux, place Gambetta, c'est pas si loin, vous pourrez tomber sur ce grand plateau de jeux colorés et tenter l'expérience en lançant le dé. Selon la case sur laquelle vous tomberez, il faudra piocher une carte. Alors il y a des cartes action avec quelque chose de concret à faire, parfois même sur l'instant. Appeler un parent âgé pour lui dire qu'on l'aime, laisser un SMS à un ami soignant, ou bien s'interroger sur des choses qu'on a faites ou qu'on n'ose pas faire, par exemple engager la conversation avec une personne vivant dans la rue. Il y a des cartes vérité avec des questions permettant un peu d'introspection sur le sens de la vie, les joies, les épreuves. Par exemple, quel est le moment qui m'a le plus marqué dans ma vie ? La plus grande joie, la plus grande peine ? De quoi je rêve pour mon grand âge ? Qu'est-ce que réussir sa vie ? Chacun peut ou non partager sa réponse. Il y a des cartes vrai-faux pour réfléchir à certaines situations et se laisser surprendre, dire son étonnement. Un exemple d'affirmation vraie, par exemple, la voix maternelle est un véritable antidouleur naturel pour les bébés prématurés. Des cartes aussi « saviez-vous que ?» Par exemple, saviez-vous que le suicide est contagieux ? Ou bien que 99% des personnes trisomiques se disent heureuses ? Et les passants peuvent ainsi sont invités à réagir. Il y a enfin des cartes pas si simples qui présentent une situation courte, actuelle ou futuriste, mettant en jeu une problématique transhumaniste. La question posée suscite la discussion, la réflexion. Par exemple, il existe des robots conçus pour tenir compagnie aux personnes seules. Certaines de ces personnes ayant testé ces robots disent ne plus se sentir abandonnées. Que pensez-vous de cette option pour tenir compagnie? C'est l'occasion d'engager une discussion sur le lien humain. Bref, de beaux échanges à la clé. Comme en témoignait une personne à Clermont-Ferrand il y a quelques jours. Je ne sais pas si je crois au bonheur, mais je crois aux instants de joie. Et discuter avec vous aujourd'hui, c'est un bel instant de joie. À disposition des passants de tout âge, il y a aussi une grande ardoise blanche sur laquelle est inscrit « La vie vaut la peine parce que ». Chacun est invité à s'emparer de cette ardoise pour écrire spontanément la fin de la phrase et être pris en photo avec elle. Tous ces messages circulent actuellement sur les réseaux sociaux. Voici quelques exemples. La vie vaut la peine parce que j'ai ma famille et mes amis à mes côtés. La vie vaut la peine parce que quand je rends service, je me sens à ma place. La vie vaut la peine parce que malgré les obstacles, il y a du bonheur. Ceux qui le veulent peuvent aussi s'arrêter devant un grand miroir sur lequel est écrit « Ma vie vaut la peine parce que ». Chacun peut ainsi avoir cette phrase au-dessus de son reflet et s'octroyer un moment intime, gratuit et visiblement parfois très marquant. On vit dans une époque qui valorise la performance et l'autonomie. Mais cette logique laisse des gens au bord du chemin. Ceux qui commencent leur vie et sont parfois triés avant même de naître. Ceux qui traversent la maladie, le handicap ou la précarité. Ceux enfin dont on finit par suggérer à demi-mot que leur vie ne vaudrait plus vraiment la peine d'être vécue. Ce glissement-là est profond. Il est culturel autant que politique. Nous sommes interdépendants. Aucun être humain ne se construit seul. Et une société qui oublie ses plus fragiles perd quelque chose de fondamental à son humanité. C'est la raison pour laquelle, au cours de ce petit tour de France, Alliance Vita a pris le temps de recevoir la parole de certains habitants de ces villes traversées et d'enregistrer des vidéos témoignages. Il est justement souvent question de vulnérabilité. Il y a par exemple Lolita à Lyon. Elle est maman d'une petite Zoé, 8 ans, polyhandicapée. Elle nous raconte son quotidien avec sa fille, sa façon de voir le handicap et ce qui fait sa force. Il y a Dominique à Clermont-Ferrand. Il est atteint d'un cancer en phase terminale. Il nous livre son témoignage concernant la mort de sa femme et sa propre maladie. Il y a Béatrice à Chambéry. Elle a accueilli chez elle sa maman, atteinte de démence, et l'a accompagnée jusqu'à ses derniers jours en famille. Elle nous témoigne de son expérience. Ou encore Benoît à Lyon, un père de famille en situation de handicap depuis sa naissance. Il témoigne de son quotidien avec le handicap, de ses valeurs, de ses choix. Ces témoignages sont vraiment touchants, édifiants. Et malgré les épreuves, ce sont bel et bien des porteurs de vie. Je ne peux que vous encourager à les visionner, soit sur le site d'Alliance Vita ou grâce au lien de la tournée présent à côté de cette chronique sur le site de Radio Lapourdi. Derrière la question « La vie vaut-elle toujours la peine ?», il y a une conviction que Vita défend avec force. Dire que la vie vaut la peine, ce n'est pas fermer les yeux sur les souffrances, ce n'est pas prétendre que tout va bien. C'est affirmer que les épreuves peuvent être traversées, accompagnées, partagées, que personne n'est condamné à les vivre seul. Dans une société marquée par l'isolement, nous voulons remettre la relation et la solidarité au centre, nous voulons inviter à cultiver le goût de la vie, apporter un regard renouvelé sur la valeur de chaque existence et rappeler que toute vie possède une dignité intrinsèque que nulle fragilité ne diminue. La place faite aux plus vulnérables, c'est le baromètre de ce que nous sommes vraiment. Merci de votre attention et rendez-vous au mois de juin pour la dernière chronique de l'année.
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2: Dans notre précédent rendez-vous, nous avons vu très rapidement quels pouvaient être les fruits de la présence de Dieu en nous. Car cette présence n'est pas statique ou passive, Dieu ne dort pas en nous. C'est une présence transformante. Maintenant, posons-nous la question, comment pouvons-nous percevoir cette hôte intérieure? Eh bien, le silence est sans doute une des dimensions majeures. Pour être attentif à la présence de Dieu en nous et pouvoir entendre ce qu'il a à nous dire. La plupart du temps, nous sommes aspirés, nous sommes pris par toutes sortes de bruits. Il y a le tumulte du monde, et Dieu sait que nous sommes aujourd'hui dans un monde du bruit, où justement le silence n'a plus de place. On veut absolument le combler à chaque instant. On ne supporte plus le silence. Nous sommes donc dans ce tourbillon de bruit, de paroles, de musique. Et puis, il y a aussi, je dirais, les bruits de nos propres pensées. Car, alors je sais que nous ne sommes pas tous faits pareils, mais la plupart du temps, nous avons un petit manège de pensées qui tourne sans arrêt dans nos têtes. Et ici, non seulement la pensée, mais l'imagination nous entraîne très souvent en dehors de la situation dans laquelle nous sommes, en dehors de nous-mêmes, en nous faisant miroiter toutes sortes de rêves. Eh bien, tous ces bruits, les bruits extérieurs et les bruits intérieurs doivent s'apaiser pour que nous soyons attentifs à l'habitation de Dieu en nous. Que peut produire ce silence? Eh bien, ce silence nous entraîne dans une paix profonde, dans une sérénité qui persiste une fois qu'elle est installée malgré les tempêtes extérieures. Vous voyez, on pourrait dire que nous sommes un petit peu comme l'océan pendant la tempête. En surface, l'eau est très agitée. Il y a des vagues de plusieurs mètres. Et ça écume, et ça va, et ça revient. Et puis, si nous descendons un peu plus en profondeur, déjà, l'eau est un peu moins agitée. Et si nous descendons encore plus profond, nous arrivons dans des eaux paisibles et calmes. Rien ne laisserait penser, lorsque nous sommes à ce niveau, que, à la surface, la tempête se déchaîne. Eh bien, par le silence notamment, nous pouvons tenter d'aller vers cette profondeur, descendre en nous-mêmes, au plus profond pour y trouver la paix que personne ni rien ne pourra venir troubler. Et, je dirais, nous nourrir de cette paix, nous installer dans cette paix. C'est sans doute une des raisons qui font du silence une dimension essentielle de la vie spirituelle, notamment dans le christianisme, mais dimension que l'on retrouve aussi dans bon nombre de religions. Le silence, c'est le monde de l'intériorité, c'est le monde de l'attention à Dieu. Cette attention à la présence de Dieu en nous va aussi produire la charité. Pourquoi? Parce que plus nous nous approchons de Dieu, qui est amour, plus nous allons goûter à cet amour et devenir en quelque sorte les porteurs de cet amour. Plus nous sommes proches de Dieu, plus nous sommes poussés vers les autres. Ça, c'est un signe majeur. Si l'attention à Dieu produit en moi un repli sur moi-même, un désintérêt total du monde et des autres et de ce qu'ils peuvent vivre, alors il faut se poser des questions sur le bien fondé et la réalité véritable de cette intimité avec Dieu. L'intimité avec Dieu n'a jamais transformé personne en statue immobile et insensible aux autres. Au contraire, je dirais qu'elle nous fragilise d'une certaine manière et nous allons devenir de plus en plus sensibles aux peines et aux joies des autres. Je ne connais pas tout, loin de là, mais il me semble bien que dans le nombre de saints et de saintes que je peux connaître, aucun n'a été préoccupé tout premièrement par lui-même au point de se fermer aux autres. Ça n'existe pas. Le saint, au contraire, va s'oublier lui-même pour se donner pleinement aux autres.

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1: Cette habitation du Saint-Esprit en nous n'est pas un passage, mais c'est une habitation permanente. L'Esprit de Dieu vient établir sa demeure dans le pneuma, dans l'esprit de l'homme. Et l'Esprit Saint va guider notre vie chrétienne. Il va en être la source et l'aboutissement. C'est l'Esprit qui nous fait fondamentalement reconnaître que Dieu est notre Père. C'est ce que dit saint Paul dans l'Épître aux Romains, chapitre 8, verset 15. C'est par l'Esprit en nous que nous pouvons appeler Dieu Abba, Père. Et non seulement il nous fait reconnaître que Dieu est Père, est notre Père, mais il nous fait aussi reconnaître que Jésus est le Christ et qu'il est Seigneur. Là encore, saint Paul, nul ne peut dire Jésus-Christ est Seigneur si ce n'est l'Esprit qui le dit en lui. L'Esprit Saint nous ouvre donc en permanence à la présence du Père et du Fils. Il nous fait entrer, nous pourrions dire, dans cette relation d'amour qui unit le Père au Fils et le Fils au Père. Voilà notre accès à la vie divine dont nous parlions au début de cette série. Par la présence de Dieu en nous, nous ne sommes plus les mêmes, mais en même temps, nous restons nous-mêmes. Je prends ici un petit exemple tiré d'un des pères de l'Église, saint Cyril d'Alexandrie, qui expliquait l'œuvre du Saint-Esprit en nous. Il dit « L'Esprit est comme un feu qui s'unit au fer. Le fer reste fer, mais il acquiert la chaleur et la luminosité du feu. » C'est ce qu'on pourrait appeler la sanctification que produit en nous l'Esprit Saint. La demeure de l'Esprit Saint en nous est donc une relation. Relation que nous pouvons entretenir, développer ou au contraire délaisser, amoindrir, voire quasiment éteindre. Ce verset m'a toujours frappé dans l'Épître aux Thessaloniciens, la première, chapitre 5, verset 9, où saint Paul dit « N'éteignez pas l'Esprit Saint ». Quel pouvoir nous avons ! Nous pouvons éteindre l'Esprit Saint. Et souvent, nous l'éteignons. Nous ne l'éteignons pas parce que nous avons le désir de l'éteindre. Non, nous l'éteignons par négligence. Nous l'éteignons parce que nous ne faisons plus attention à sa présence. Nous l'éteignons parce que nous sommes plus à son écoute et que nous le laissons peu à peu s'étioler. Nous n'avons plus recours à lui, nous ne l'appelons plus à notre secours. Alors, nous finissons par vivre sans l'Esprit Saint. Nous sommes donc des êtres déspiritualisés.
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1: Notre-Dame de Lourdes, je vous confie Jean-Pierre qui va voir un neurologue aujourd'hui. Merci de le protéger. Je vous remercie.
2: Sainte Bernadette, si vous voulez prier pour notre gendre qui souffre d'un cancer. Merci.
3: Allô, oui, bonjour. C'est pour des intentions de prière qui concernent ma famille. Merci, au revoir.
4: Frères et sœurs, soyez les bienvenus à Lourdes, dans cette grotte de Massabielle où la Vierge Marie, l'Immaculée Conception, est apparue à Bernadette. D'un seul cœur, avec tous ceux et celles qui nous rejoignaient au moyen de la télévision ou de la radio, nous méditons les mystères lumineux du rosaire. Présentons au Seigneur avec confiance toutes les intentions que nous portons dans nos cœurs, celles qui nous sont confiées, ainsi que les intentions de tous les pèlerins reçus aujourd'hui. Au nom du Père et du Fils et du Saint-Esprit, je crois en Dieu le Père Tout-Puissant, Créateur du ciel et de la terre, et en Jésus-Christ, son Fils unique, notre Seigneur, qui a été conçu du Saint-Esprit, est né de la Vierge Marie, a souffert sous Ponce Pilate, a été crucifié, est mort et a été enseveli, est descendu aux enfers, le troisième jour est ressuscité des morts, est monté aux cieux, est assis à la droite de Dieu le Père Tout-Puissant, d'où il viendra juger les vivants et les morts. Je crois en l'Esprit Saint, à la Sainte Église catholique, à la communion des saints, à la rémission des péchés, à la résurrection de la chair, à la vie éternelle. Amen. Prions aux intentions de notre Saint-Père, le Pape Léon, et d'une manière toute particulière pour le prochain voyage apostolique en France. Notre Père qui es aux cieux, que ton nom soit sanctifié, que ton règne vienne, que ta volonté soit faite sur la terre comme au ciel. Je vous salue, Marie, pleine de grâce, le Seigneur est avec vous. Vous êtes bénie entre toutes les femmes, et Jésus, le fruit de vos entrailles, est béni. Je vous salue, Marie, pleine de grâce, le Seigneur est avec vous. Vous êtes bénie entre toutes les femmes, et Jésus, le fruit de vos entrailles, est béni. Je vous salue, Marie, pleine de grâce, le Seigneur est avec vous. Vous êtes bénie entre toutes les femmes, et Jésus, le fruit de vos entrailles, est béni. Sainte

0: Ô Marie conçue sans péché, premier mystère lumineux, le baptême du Seigneur, de l'Évangile selon saint Matthieu. En ce jour-là, Jésus vint de Nazareth, ville de Galilée, et fut baptisé par Jean dans le Jourdain. Notre baptême nous plonge dans l'eau comme Jésus pour nous laver de nos péchés. Seigneur Jésus, affermis notre foi et aide-nous à demeurer fidèles aux promesses de notre baptême. Notre Père qui es aux cieux, que ton nom soit sanctifié, que ton règne vienne, que ta volonté soit faite sur la terre comme au ciel. Je vous salue Marie, pleine de grâce, le Seigneur est avec vous. Vous êtes bénie entre toutes les femmes, et Jésus, le fruit de vos entrailles, est béni.
1: Sainte Marie,
0: Mère de Dieu, priez pour nous pauvres pécheurs, maintenant et à l'heure de notre mort. Amen. Je vous salue Marie, pleine de grâce, le Seigneur est avec vous. Vous êtes bénie entre toutes les femmes, et Jésus, le fruit de vos entrailles, est béni. Je vous salue Marie, pleine de grâce, le Seigneur est avec vous. Vous êtes bénie entre toutes les femmes, et Jésus, le fruit de vos entrailles, est béni.
1: Sainte Marie, Mère de Dieu, priez pour nous pauvres pécheurs, maintenant et à l'heure de notre mort. Amen.
0: Je vous salue Marie, pleine de grâce, le Seigneur est avec vous. Vous êtes bénie entre toutes les femmes, et Jésus, le fruit de vos entrailles, est béni. Je vous salue Marie, pleine de grâce, le Seigneur est avec vous. Vous êtes bénie entre toutes les femmes, et Jésus, le fruit de vos entrailles, est béni.
1: Sainte Marie, Mère de Dieu, priez pour nous pauvres pécheurs, maintenant et à l'heure de notre mort. Amen.
0: Je vous salue Marie, pleine de grâce, le Seigneur est avec vous. Vous êtes bénie entre toutes les femmes, et Jésus, le fruit de vos entrailles, est béni.
1: Sainte Marie,
0: je vous salue Marie, pleine de grâce. Le Seigneur est avec vous. Vous êtes bénie entre toutes les femmes, et Jésus, le fruit de vos entrailles, est béni.
1: Sainte Marie, Mère de Dieu, priez pour
0: nous. Je vous salue Marie, pleine de grâce. Le Seigneur est avec vous. Vous êtes bénie entre toutes les femmes, et Jésus, le fruit de vos entrailles, est béni. Je vous salue Marie, pleine de grâce. Le Seigneur est avec vous. Vous êtes bénie entre toutes les femmes, et Jésus, le fruit de vos entrailles, est béni.
1: Sainte Marie, Mère de Dieu,
0: je vous salue Marie, pleine de grâce. Le Seigneur est avec vous. Vous êtes bénie entre toutes les femmes, et Jésus, le fruit de vos entrailles, est béni.
1: Sainte Marie,

0: Ô Marie conçue sans péché. Deuxième mystère est illuminer les noces de Cana. De l'évangile selon saint Jean. Il y avait un mariage à Cana de Galilée. La mère de Jésus était là et Jésus aussi avait été invité au repas des noces avec ses disciples. On manqua de vin. La mère de Jésus lui dit, ils n'ont pas de vin. Avec Marie, mère de l'espérance, prions pour les familles brisées et en difficulté. Prions pour les malades et pour tous ceux et celles qui souffrent en silence. Notre Père qui es aux cieux, que ton nom soit sanctifié, que ton règne vienne, que ta volonté soit faite sur la terre comme au ciel.
1: Pardonne-nous nos offenses, comme nous pardonnons aussi à ceux qui nous ont offensés. Et ne nous laisse pas entrer en tentation, mais délivre-nous du mal. Je vous salue, Marie pleine de grâce. Le Seigneur est avec vous. Vous êtes bénie entre toutes les femmes, et Jésus, le fruit de vos entrailles, est béni. Je vous salue, Marie, pleine de grâce. Le Seigneur est avec vous. Vous êtes bénie entre toutes les femmes, et Jésus, le fruit de vos entrailles, est béni.
2: Sainte Marie,
1: je vous salue, Marie, pleine de grâce. Le Seigneur est avec vous. Vous êtes bénie entre toutes les femmes, et Jésus, le fruit de vos entrailles, est béni.
2: Sainte Marie, Mère de Dieu, priez pour nous pauvres pécheurs.
1: Je vous salue, Marie pleine de grâce. Le Seigneur est avec vous. Vous êtes bénie entre toutes les femmes, et Jésus, le fruit de vos entrailles, est béni.
2: Sainte Marie,
1: je vous salue, Marie, pleine de grâce. Le Seigneur est avec vous. Vous êtes bénie entre toutes les femmes, et Jésus, le fruit de vos entrailles, est béni.
2: Sainte Marie, Mère de Dieu, priez pour nous.
1: Je vous salue, Marie, pleine de grâce. Le Seigneur est avec vous. Vous êtes bénie entre toutes les femmes, et Jésus, le fruit de vos entrailles, est béni.
2: Sainte Marie, Mère de Dieu, priez pour nous pauvres pécheurs, maintenant et à l'heure de notre mort. Amen.
1: Je vous salue, Marie pleine de grâce. Le Seigneur est avec vous. Vous êtes bénie entre toutes les femmes, et Jésus, le fruit de vos entrailles, est béni.
2: Sainte Marie,
1: je vous salue, Marie, pleine de grâce. Le Seigneur est avec vous. Vous êtes bénie entre toutes les femmes, et Jésus, le fruit de vos entrailles, est béni.
2: Sainte Marie, Mère de Dieu, priez
1: pour nous pauvres pécheurs, maintenant et à l'heure de notre mort. Amen. Je vous salue, Marie, pleine de grâce. Le Seigneur est avec vous. Vous êtes bénie entre toutes les femmes, et Jésus, le fruit de vos entrailles, est béni.
2: Sainte Marie, Mère de Dieu, priez pour nous pauvres pécheurs, maintenant et à l'heure de notre mort.
1: Je vous salue, Marie, pleine de grâce. Le Seigneur est avec vous. Vous êtes bénie entre toutes les femmes, et Jésus, le fruit de vos entrailles, est béni.
2: Sainte Marie, Mère de Dieu, priez pour nous pauvres pécheurs,
0: maintenant et à l'heure de notre mort.

0: Marie conçue sans péché. Troisième mystère est lumineux, l'annonce du royaume. De l'évangile selon saint Marc. Jésus, parcourant toute la Galilée, enseignait dans leur synagogue, proclamant la bonne nouvelle du royaume, guérissant toute maladie et toute infirmité dans les peuples. Avec Marie et Bernadette, prions pour ceux et celles qui annoncent l'évangile. Prions pour notre propre conversion et pour ceux qui manquent d'espérance. Notre Père qui es aux cieux, que ton nom soit sanctifié, que ton règne vienne, que ta volonté soit faite sur la terre comme au ciel.
1: Je vous salue Marie, pleine de grâce, le Seigneur est avec vous. Vous êtes bénie entre toutes les femmes, et Jésus, le fruit de vos entrailles, est béni.
2: Sainte Marie, Mère de Dieu, priez pour nous pauvres pécheurs, maintenant et à l'heure de notre mort.
1: Je vous salue Marie, pleine de grâce, le Seigneur est avec vous. Vous êtes bénie entre toutes les femmes, et Jésus, le fruit de vos entrailles, est béni.
2: Sainte Marie, Mère de Dieu,
1: je vous salue Marie, pleine de grâce, le Seigneur est avec vous. Vous êtes bénie entre toutes les femmes et Jésus, le fruit de vos entrailles, est béni.
2: Sainte Marie, Mère de Dieu, priez pour nous pauvres pécheurs, maintenant et à l'heure de notre mort.
1: Je vous salue Marie, pleine de grâce, le Seigneur est avec vous. Vous êtes bénie entre toutes les femmes et Jésus, le fruit de vos entrailles, est béni. Je vous salue Marie, pleine de grâce. Le Seigneur est avec vous. Vous êtes bénie entre toutes les femmes. Et Jésus, le fruit de vos entrailles, est béni.
2: Sainte Marie, Mère de Dieu, priez pour nous pauvres pécheurs, maintenant et à l'heure de notre mort.
1: Je vous salue Marie, pleine de grâce. Le Seigneur est avec vous. Vous êtes bénie entre toutes les femmes. Et Jésus, le fruit de vos entrailles, est béni. Je vous salue Marie, pleine de grâce. Le Seigneur est avec vous. Vous êtes bénie entre toutes les femmes. Et Jésus, le fruit de vos entrailles, est béni.
2: Sainte Marie, Mère de Dieu,
1: je vous salue Marie, pleine de grâce. Le Seigneur est avec vous. Vous êtes bénie entre toutes les femmes. Et Jésus, le fruit de vos entrailles, est béni. Je vous salue Marie, pleine de grâce. Le Seigneur est avec vous. Vous êtes bénie entre toutes les femmes. Et Jésus, le fruit de vos entrailles, est béni.
2: Sainte Marie, Mère de Dieu, priez pour nous pauvres pécheurs, maintenant et à l'heure de notre mort.
1: Je vous salue Marie, pleine de grâce. Le Seigneur est avec vous. Vous êtes bénie entre toutes les femmes. Et Jésus, le fruit de vos entrailles, est béni. Je vous salue Marie, pleine de grâce. Le Seigneur est avec vous. Vous êtes bénie entre toutes les femmes. Et Jésus, le fruit de vos entrailles, est béni.
2: Sainte Marie, Mère de Dieu, priez pour nous pauvres pécheurs,
1: je vous salue Marie, pleine de grâce. Le Seigneur est avec vous. Vous êtes bénie entre toutes les femmes. Et Jésus, le fruit de vos entrailles, est béni.
2: Sainte Marie, Mère de Dieu, priez pour nous pauvres pécheurs.
0: Maintenant et à l'heure de notre mort.

0: Ô Marie conçue sans péché, quatrième mystère illuminé, la transfiguration de l'évangile selon saint Luc. Comme Jésus priait, il fut transfiguré devant ses apôtres, et du ciel la voix du Père s'est fit entendre. Celui-ci est mon Fils, écoute-le. Prions pour la paix dans les familles et dans les nations en guerre. Que les dirigeants et les peuples choisissent la voie du dialogue, de la réconciliation et de l'amour fraternel. Notre Père qui es aux cieux, que ton nom soit sanctifié, que ton règne vienne, que ta volonté soit faite sur la terre comme au ciel.
1: Pardonne-nous nos offenses, comme nous pardonnons aussi à ceux qui nous ont offensés. Et ne nous laisse pas entrer en tentation, mais délivre-nous du mal. Amen. Je vous salue, Marie, pleine de grâce. Le Seigneur est avec vous. Vous êtes bénie entre toutes les femmes, et Jésus, le fruit de vos entrailles, est béni.
2: Sainte Marie, Mère de Dieu, priez pour nous.
1: Je vous salue, Marie, pleine de grâce. Le Seigneur est avec vous. Vous êtes bénie entre toutes les femmes, et Jésus, le fruit de vos entrailles, est béni.
2: Sainte Marie, Mère de Dieu, priez pour nous pauvres pécheurs, maintenant et à l'heure de notre mort.
1: Je vous salue, Marie, pleine de grâce. Le Seigneur est avec vous. Vous êtes bénie entre toutes les femmes, et Jésus, le fruit de vos entrailles, est béni.
2: Sainte Marie, Mère de Dieu,
1: je vous salue, Marie, pleine de grâce. Le Seigneur est avec vous. Vous êtes bénie entre toutes les femmes, et Jésus, le fruit de vos entrailles, est béni.
2: Sainte Marie, Mère de Dieu, priez pour nous, pécheurs, maintenant et à l'heure de notre mort.
1: Je vous salue, Marie, pleine de grâce. Le Seigneur est avec vous. Vous êtes bénie entre toutes les femmes, et Jésus, le fruit de vos entrailles, est béni.
2: Sainte Marie, Mère de Dieu, priez pour nous pauvres pécheurs, maintenant et à l'heure de notre mort.
1: Je vous salue, Marie, pleine de grâce. Le Seigneur est avec vous. Vous êtes bénie entre toutes les femmes, et Jésus, le fruit de vos entrailles, est béni.
2: Sainte Marie, Mère de Dieu, priez pour nous pauvres pécheurs, maintenant et à l'heure de notre mort.
1: Je vous salue, Marie, pleine de grâce. Le Seigneur est avec vous. Vous êtes bénie entre toutes les femmes, et Jésus, le fruit de vos entrailles, est béni.
2: Sainte Marie, Mère de Dieu, priez pour nous pauvres pécheurs, maintenant et à l'heure de notre mort. Amen.
1: Je vous salue, Marie, pleine de grâce. Le Seigneur est avec vous. Vous êtes bénie entre toutes les femmes, et Jésus, le fruit de vos entrailles, est béni.
2: Sainte Marie, Mère de Dieu,
1: je vous salue, Marie, pleine de grâce. Le Seigneur est avec vous. Vous êtes bénie entre toutes les femmes, et Jésus, le fruit de vos entrailles, est béni.
2: Sainte Marie, Mère de Dieu, priez pour nous, pauvres pécheurs, maintenant et à l'heure de notre mort.
1: Je vous salue, Marie, pleine de grâce. Le Seigneur est avec vous. Vous êtes bénie entre toutes les femmes, et Jésus, le fruit de vos entrailles, est béni.
2: Sainte Marie, Mère de Dieu,
0: priez pour nous pauvres pécheurs, maintenant et à l'heure de notre mort.

0: Ô Marie conçue sans péché, cinquième mystère est illuminé, l'institution de l'Eucharistie, de l'Évangile selon saint Jean. Jésus dit, je suis le pain de vie, ceci est mon corps livré pour vous, ceci est mon sang versé pour vous, faites cela en mémoire de moi. Seigneur Jésus, par Marie, fais que l'Eucharistie soit la source et le sommet de notre vie. Viens en aide, Seigneur, à tous les prêtres qui traversent des moments de crise dans leur ministère, qui les trouvent de l'accompagnement nécessaire. Notre Père qui es aux cieux, que ton nom soit sanctifié, que ton règne vienne, que ta volonté soit faite sur la terre comme au ciel.
1: Pardonne-nous nos offenses, comme nous pardonnons aussi à ceux qui nous ont offensés, et ne nous laisse pas entrer en tentation, mais délivre-nous du mal. Je vous salue, Marie, pleine de grâce, le Seigneur est avec vous. Vous êtes bénie entre toutes les femmes, et Jésus, le fruit de vos entrailles, est béni.
2: Sainte Marie, Mère de Dieu, priez pour nous.
1: Je vous salue, Marie, pleine de grâce. Le Seigneur est avec vous. Vous êtes bénie entre toutes les femmes, et Jésus, le fruit de vos entrailles, est béni.
2: Sainte Marie, Mère de Dieu, priez pour nous pauvres pécheurs, maintenant et à l'heure de notre mort. Amen.
1: Je vous salue, Marie, pleine de grâce. Le Seigneur est avec vous. Vous êtes bénie entre toutes les femmes, et Jésus, le fruit de vos entrailles, est béni.
2: Sainte Marie, Mère de Dieu, priez pour nous pauvres pécheurs, maintenant et à l'heure de notre mort. Amen.
3: Je vous salue, Marie, pleine de grâce. Le Seigneur est avec vous. Vous êtes bénie entre toutes les femmes, et Jésus, le fruit de vos entrailles, est béni.
2: Sainte Marie, Mère de Dieu, priez pour nous pauvres pécheurs, maintenant et à l'heure de notre mort. Amen.
3: Je vous salue, Marie, pleine de grâce. Le Seigneur est avec vous. Vous êtes bénie entre toutes les femmes, et Jésus, le fruit de vos entrailles, est béni.
2: Sainte Marie, Mère de Dieu, priez pour nous pauvres pécheurs, maintenant et à l'heure de notre mort.
3: Je vous salue, Marie, pleine de grâce. Le Seigneur est avec vous. Vous êtes bénie entre toutes les femmes, et Jésus, le fruit de vos entrailles, est béni.
2: Sainte Marie, Mère de Dieu, priez pour nous pauvres pécheurs, maintenant.
4: Je vous salue, Marie, pleine de grâce. Le Seigneur est avec vous. Vous êtes bénie entre toutes les femmes, et Jésus, le fruit de vos entrailles, est béni.
2: Sainte Marie, Mère de Dieu, priez pour nous.
4: Je vous salue, Marie, pleine de grâce. Le Seigneur est avec vous. Vous êtes bénie entre toutes les femmes, et Jésus, le fruit de vos entrailles, est béni.
2: Sainte Marie, Mère de Dieu, priez pour nous pauvres pécheurs, maintenant et à l'heure de notre mort.
0: Je vous salue, Marie, pleine de grâce. Le Seigneur est avec vous. Vous êtes bénie entre toutes les femmes, et Jésus, le fruit de vos entrailles, est béni.
2: Sainte Marie, Mère de Dieu,
0: je vous salue, Marie, pleine de grâce. Le Seigneur est avec vous. Vous êtes bénie entre toutes les femmes, et Jésus, le fruit de vos entrailles, est béni.
2: Sainte

Ô Marie conçue sans péché, prions le Seigneur. Tu as voulu, Seigneur, qu'à l'annonce de l'ange, ton Verbe ait pris chair dans le sein de la Vierge Marie. Réponds à nos supplications. Puisque nous la croyons vraiment Mère de Dieu, fais que nous trouvions secours dans sa prière auprès de toi. Par Jésus-Christ, ton Fils, notre Seigneur, qui vise et règne avec toi dans l'unité du Saint-Esprit, Dieu pour les siècles des siècles. Amen. Le Seigneur soit avec vous. Que Dieu Tout-Puissant vous bénisse, le Père, le Fils et le Saint-Esprit. Amen. Notre-Dame de Lourdes. Notre-Dame de Lourdes. Notre-Dame de Lourdes. Sainte Bernadette. Priez-vous.

0: Et maintenant, je vais bénir les objets de piété que vous portez avec vous. Le Seigneur soit avec vous. Notre...
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3: Bonjour Marie Binet.
4: Bonjour Nathalie.
3: Alors, notre programme, et c'est un peu votre programme avec l'apparition de votre dernier livre, et c'est le thème autour de l'emprise. Ce livre s'intitule « Se reconstruire après l'emprise ». Vous donnez donc plein de témoignages qui sont très puissants et qui sont pleins d'espérance, qui révèlent que si des personnes sont sous emprise, on peut toujours sortir de ce schéma répétitif, douloureux. Et vous donnez bien sûr, je dirais, des clés pour sortir de cette emprise. On revient dans votre témoignage personnel, puisque vous livrez un peu les grandes clés de votre parcours, puisque vous avez été vous-même sous emprise dans votre tendre enfance. Et ce schéma s'est reproduit quand vous vous êtes marié pendant près de 20 ans. Pourquoi avoir voulu maintenir une relation avec... un époux pendant près de 20 ans.
4: Alors, première réponse, parce que je l'aimais, tout simplement.
3: C'est une réponse vraie.
4: Voilà, parce que je m'étais engagée.
3: Donc, il y avait de l'amour.
4: Il y avait de l'amour.
3: Il y avait de l'engagement et de la fidélité
4: oui,
3: pour vous.
4: Oui, tout à fait. Ouais. Une grande fidélité. Moi, j'ai une notion d'engagement qui me vient de mon éducation, qui était très forte. Donc, j'avais dit oui. Donc ça c'était important, et ensuite parce que il y avait des enfants et qu'à un moment donné je me sentais responsable aussi, alors certainement beaucoup trop responsable, mais de maintenir la cellule familiale coûte que coûte. Donc je me suis sacrifiée sur beaucoup de points, pas sur tous, parce que j'ai quand même fait ma formation de conseillère conjugale pendant ce temps-là. Et alors, pour tout vous dire, c'est au moment où j'ai vraiment commencé ma formation de conseillère conjugale que là tous les warnings se sont allumés en disant « Non mais en fait, ça dysfonctionne complètement. » Alors, je le savais, mais là, j'ai pu le reconnaître. Et il y a une différence entre savoir et reconnaître. On peut savoir quelque chose, mais continuer avec. Quand on reconnaît, on ne peut plus passer à côté. Et donc, on est obligé de réagir. Et donc là, j'ai commencé à réagir et j'ai mon ex-mari qui me disait « Oh, mais tu changes trop. » Et en fait, je ne changeais pas. Je ne faisais que redevenir moi-même. Et donc, je finissais par dire non à certaines choses. Je finissais par dire, je ne suis pas d'accord, je ne peux pas aller là. Il y a des comportements que tu as qui ne me vont pas. Tous les mensonges, moi, j'en pouvais plus, en fait. Donc, et finalement, ça a contribué à ce que ses propres comportements augmentent, finalement. Mais moi, ça me permettait de plus en plus de me libérer. Jusqu'au moment où j'ai demandé à ce qu'on fasse un très grand changement. Qui finalement n'a pas été complètement accepté par mon ex-mari. Et progressivement, ça a précipité la fin du couple avec des infidélités qui ont augmenté.
3: Alors, avec le temps et le recul, vous reconnaissez quelques erreurs.
4: C'est pas des erreurs. Je pense que d'abord, j'ai fait comme je pouvais à ce moment-là, avec les moyens que j'avais, parce que j'étais prisonnière dans la maison. J'étais prisonnière dans la relation et j'étais quand même quelqu'un qui n'avait pas de moyens financiers, qui n'avait pas de travail, les trois enfants. Et finalement, j'avais quand même envie de vivre autre chose. Alors, quand je dis prisonnière, j'étais très indépendante. Donc, je faisais des activités, je faisais du bénévolat, je m'occupais de mes enfants librement, etc. Mais il y avait quelque chose de l'ordre de la relation conjugale et de l'ordre de ma propre relation à moi-même qui ne pouvait pas s'exprimer dans le contexte dans lequel j'étais.
3: Donc vous n'étiez plus libre intérieurement dans cette relation conjugale.
4: Pas du tout.
3: Donc
4: et
3: c'est
4: dans
3: là
4: le lieu
3: où
4: et,
3: vous
4: et
3: parlez
4: dans,
3: de prison.
4: Voilà.
3: Une
4: et dans
3: prison.
4: Le lieu, dans le lieu, on vivait dans une prison dorée. Hein. Donc c'était.
3: Et de l'extérieur, les amis.
4: Il pouvait pas voir. Alors s'il y a un ou deux amis qui le voyaient, il y en avait un qui m'avait mis des alertes en disant ne fais pas ça. Alors oui, il y a certainement des décisions que j'ai prises qui n'étaient pas les bonnes à un moment donné, des choix que j'ai faits qui me semblaient pour sauver cette... En fait, j'ai toujours pris des décisions pour sauver le couple ou pour sauver la famille. Mais finalement, c'est pas ce que ça n'a pas marché.
3: En fait, voilà. Vous avez pris cette posture dans votre enfance, dans votre adolescence, de sauveuse.
4: Oui.
3: Et vous avez répété cette posture de sauveuse dans votre vie conjugale.
4: Oui, qui a fini par me rendre victime.
3: Aujourd'hui, c'est fini. Vous n'êtes plus une sauveuse.
4: Alors là, non. Même dans ma nouvelle vie conjugale, au début, c'est un peu ce que j'ai continué à faire. Et puis,
3: donc,
4: à un
3: vous
4: moment
3: avez
4: donné...
3: essayé de répéter ce schéma.
4: Alors, c'est pas que j'ai
3: fois.
4: Essayé, mais c'est qu'à un moment donné, quand on est altruiste de nature, de toute façon, on y va, même sans s'en rendre compte. En fait, la posture de sauveur, elle n'est pas mauvaise en soi. Elle devient mauvaise quand on empêche l'autre de prendre ses propres responsabilités. Et c'est là le travail que j'ai dû faire, c'est d'accepter que l'autre prenne ses responsabilités au rythme où il peut, où il veut, dans sa propre liberté, et que ça ne dépend pas de moi. Et vous savez que quand on est victime de manipulation, c'est qu'on est d'abord dépendant de l'autre. Et je suis de nature dépendante. Je suis de nature fusionnelle, avec une demande affective importante.
3: Hypersensible,
4: parce que,
3: vous parlez de
4: voilà.
3: cette hypersensibilité.
4: Et du coup, il y a un moment donné, c'est de comprendre que on va pas changer l'autre. Mais par contre, soit on peut apprendre à être beaucoup moins dépendant. On peut apprendre effectivement à vivre les choses autrement, dans sa sensibilité aussi, dans ses émotions. Et donc finalement, accepter qu'on a son propre chemin, et c'est ce que j'ai pu faire grâce justement à mon mari actuel, parce que il n'est pas de nature fusionnelle, donc il m'a bien aidée.
3: Un grand merci.
4: Voilà, exactement. Je pense que c'est pas pour rien que je l'ai rencontré. En tout cas, je crois que un parcours de vie est toujours un parcours de croissance. Et toutes les personnes que j'ai rencontrées dans ma vie ont contribué à ce parcours de croissance, et en commençant par mes parents. Leur propre parcours de vie dans lequel j'ai eu une place m'a permis de grandir et d'être une femme aujourd'hui à 50 ans qui a appris ce que c'était que le pardon, qui a appris ce que c'était que de reconnaître ses erreurs et de dire j'ai contribué aussi à ce que certains moments ça ne se passe pas bien ou ça ne soit pas des relations qui soient suffisamment saines.
3: Quand vous évoquez cette question du pardon, donc le pardon donné pour un entourage proche et un pardon pour vous-même peut-être, hein, ce
4: bien
3: chemin-là
4: sûr.
3: Intérieur de se pardonner peut-être de certaines erreurs où vous l'avez fait.
4: Ben oui, reconnaître qu'on n'a pas fait forcément les bons choix ou pas pris les bonnes décisions ou que j'étais moi-même enfermée dans mon propre idéal, dans ce que je croyais bon pour tout le monde. C'est une erreur de croire qu'on pense que tout est qu'on sait ce qui est bon pour les autres. Et puis aussi, quelquefois de rester moi-même campée sur des positions, à revendiquer certains traits de mon caractère, etc. Enfin, puis il y a un sentiment d'injustice qui est fort dans ces cas-là qu'il faut aussi arriver à lâcher. Hein. Parce que vous savez, quand on vous dit,
3: vous êtes
4: victime, et puis on vous dit, c'est à vous de faire les efforts. Non. Si je suis victime, pourquoi ce serait à moi de faire les efforts ? Ça paraît injuste sur le coup. Et en fait, si. Parce que en fait, l'autre, on ne peut pas lui demander de les faire. Donc oui, si on veut sortir de son rôle de victime et de sa place de victime, c'est à soi de faire les efforts. Et une fois qu'on a compris ça, le chemin, il est beaucoup plus facile.
3: Donc c'est là où vous pouvez parler de libération,
4: exactement.
3: De guérison, d'épanouissement. Mmh. Vous êtes aujourd'hui en paix avec vous-même.
4: Oui, parce que je ne me victimise plus. Donc déjà, ça change beaucoup.
3: C'est le chemin de bonheur de sortir de cet état de victimisation.
4: Oui. Je dirais qu'on peut dire qu'on va pas bien, on peut dire qu'il y a des moments où on souffre, on peut dire qu'il y a des choses difficiles, mais on peut le dire sans se victimiser. C'est pas si simple que ça. Hein. Ça m'a demandé beaucoup de chemin. Mais c'est ce que j'ai appelé le dépouillement dont je parlais, parce que ce dépouillement, c'est de dire il y a des choses qui sont difficiles, des choses qu'on n'arrive pas à vivre, qu'on n'arrive pas à faire.
3: C'est parfois très humiliant.
4: Il peut y avoir de l'humiliation, mais...
3: De la honte ?
4: Alors la honte, je l'ai vécue au moment
3: vécu,
4: du divorce.
3: Vous l'avez vécue.
4: Là,
3: la procédure du divorce a été très compliquée.
4: Elle a été
3: douloureuse.
4: Très compliquée. Et puis vous savez, il y en a qui m'ont pas épargné. J'ai entendu beaucoup de choses. Ça a été compliqué d'entendre sur soi, sur la relation de couple, sur la vie de famille. Oui, il y a eu des humiliations et de la honte. Et en même temps, prendre ce recul, c'est dire les uns et les autres pensent ça, il peut y avoir du jugement, très bien.
3: Vous avez eu du jugement
4: sur
3: votre personne.
4: Bien sûr. Et alors ?
3: Et vous l'avez traversé comment ?
4: en me mettant au pied de la croix. Tout simplement. Parce qu'il y a un moment donné, je ne pouvais pas, et que c'était très lourd, et que je souffrais très fort, que je voyais mes enfants souffrir, énormément souffrir, et que ça, pour en fait, j'ai beaucoup plus souffert en tant que maman qu'en tant que femme.
3: Vous l'écrivez.
4: La femme, elle pouvait se relever, voilà, parce que j'avais vécu ça depuis toute petite, de me relever, donc je savais le faire. Mais alors mes enfants, ça a été la douleur la pire. Et je peux vous dire que j'ai compris ce qu'avait vécu Marie, et j'ai compris ce que Siméon lui avait dit en disant « un glaive traversera ton cœur ». Et ça, ce glaive, je l'ai vécu. Et c'est dur, c'est un chemin de grande douleur. Et puis à un moment donné, pareil, on lasse ça en disant « ça, je peux pas, en fait, ça fait trop mal ». Dieu a un plan pour chacun d'entre nous, donc Dieu, fais ce que tu peux avec mes enfants, parce que là, il y a un moment donné, moi, je peux pas aller plus loin, je vois bien que, voilà, c'est vraiment un chemin d'humilité.
3: Et de dépouillement, de déposition aussi au pied de la croix.
4: Oui.
3: Et cette déposition conduit à l'abandon.
4: Un abandon, alors qui est pas toujours facile, hein, même encore aujourd'hui. Hein, on a nos résistances qui restent, et puis mon sacré caractère de temps en temps continue à me jouer des tours.
3: Bon, on en sera un peu plus demain, hein, puisque vous posez des paroles de vérité, et au fond vous cherchez la vérité et la justice. Hein,
4: oui,
3: ça vous définit.
4: Oui. En tout cas, je pense que je cherche surtout une grande humanité dans les relations.
3: Est-ce que vous êtes une guerrière ou une combattante ou...
4: Alors, comment guerrière, vous... non, je l'ai été, je ne le suis plus.
3: Voilà.
4: Combattante, je vais dire, je ne suis pas dans le combat, mais je continue de me battre pour ce qui me semble en effet bon, c'est-à-dire l'amour.
3: Marie Binet, merci pour cette intervention du jour. J'invite ceux et celles qui vous ont suivi aujourd'hui à vous lire. Voilà, avec ce dernier livre, Se reconstruire après l'emprise. Et quant à moi, je vous donne rendez-vous demain pour clôturer cette série des clés pour vivre et trouver les bonnes clés pour, au fond, et c'est la bonne nouvelle, sortir de l'emprise, c'est toujours possible.
4: À demain.

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1: Pour les nouvelles de la paroisse Notre-Dame du Rocher à Biarritz, nous retrouvons Michel Lambert. Bonjour Michel.
2: Bonjour chers auditeurs. Je suis très heureux de vous retrouver avant l'été pour vous donner quelques nouvelles de votre paroisse. Depuis notre dernier rendez-vous, que s'est-il vraiment passé? Nous avons eu la retraite des premiers communiants à Saint-Joseph le samedi 25 avril. Ce même jour s'est déroulée la retraite des adultes confirmants à Pau. Tout s'est bien passé dans la bonne humeur dans les deux cas. Le dimanche 26 a eu lieu le repas pour les personnes seules et isolées à Saint-Joseph. L'organisation a été prise en charge par la conférence de Saint-Vincent de Paul. Elle a connu une belle assistance. Après ce repas, à 17h, retentit à Saint-Joseph le concert de Missa Criolla. Là encore, ce fut un beau succès. La semaine suivante, le groupe Prière des Hommes s'est réuni le 30 avril à Sainte-Thérèse. Vous pouvez obtenir toute information en contactant le presbytère si vous êtes intéressé. N'hésitez pas, venez. Les nouveaux venus sont toujours bien accueillis. Le 5 mai, une messe fut célébrée dans la chapelle impériale en commémoration du bicentenaire de la naissance de l'impératrice Eugénie de Montijo. La semaine suivante, du 8 au 10 mai, a eu lieu le pèlerinage qui partit de Blois pour arriver à Tours à l'occasion du cinquantenaire de la communauté Saint-Martin, dont nos prêtres font partie. Notre curé, dont Bruno, a représenté notre équipe paroissiale. 5 paroissiens se sont impliqués dans l'organisation de cet événement, qu'ils en soient grandement remerciés. On a toujours besoin de bonne volonté. Le 13 mai, en souvenir des apparitions de Fatima, une messe a été dite en portugais à Saint-Martin. Elle fut suivie d'une procession où la statue de la Vierge Marie était portée à dos d'homme. C'était particulièrement émouvant. Le jeudi suivant, nous avons célébré l'ascension de notre Seigneur. Nos églises ont connu une belle affluence, comme c'est le cas depuis un certain temps. Du 16 mai au 2 juin, nous accueillons Andéal Fabry, jeune propédéute de la communauté Saint-Martin. Il vient découvrir la vie paroissiale, ses grandeurs, ses petitesses. Souhaitons-lui un beau parcours vers le séminaire. Après ce petit tour des activités passées, tournons-nous vers un avenir proche. Le 6 juin aura lieu la retraite des enfants du catéchisme se préparant à la confirmation. Le 7 juin, une nouveauté dans notre paroisse, aura lieu une retraite pour les enfants qui désirent faire leur profession de foi. Ceci afin de faciliter le passage du temps du catéchisme à celui de l'aumônerie. À partir du 7 juin, Don Sévrin nous quittera en vue de préparer son ordination.

0: suivi d'un apéritif de l'amitié. Ce sera l'occasion de dire au revoir à Don François-Xavier Gallo, qui va nous quitter pour rejoindre l'équipe sacerdotale de Sénart près de Melun. Souhaitons-lui un parcours rempli de belles expériences, même si nous sommes un peu tristes de son départ. Voilà, j'ai terminé. À toutes et à tous, je souhaite une belle disponibilité de cœur pour la période à venir. Chers auditeurs, restez à l'écoute de Radio La Pourdie. Vous y entendrez les nouvelles de votre paroisse, Notre-Dame du Rocher. Notre prochain rendez-vous aura lieu à la rentrée. Je compte sur vous. Je vous souhaite un bel été rempli de joie et de bonheur. Encore merci de m'avoir écouté. Que le Seigneur vous bénisse et vous garde.
1: Michel Lambert, merci beaucoup pour ces nouvelles de la paroisse Notre-Dame du Rocher à Biarritz.

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4: Lecture de la deuxième lettre de saint Paul apôtre aux Corinthiens. Frères, soyez dans la joie. Cherchez la perfection. Encouragez-vous. Soyez d'accord entre vous. Vivez en paix. Et le Dieu d'amour et de paix sera avec vous. Saluez-vous les uns les autres par un baiser de paix. Tous les fidèles vous saluent. Que la grâce du Seigneur Jésus-Christ, l'amour de Dieu et la communion du Saint-Esprit soient avec vous tous. Vous avez reconnu cette dernière phrase. Je la dis comme nous l'entendons habituellement. La grâce de Jésus, notre Seigneur, l'amour de Dieu le Père et la communion de l'Esprit Saint soient toujours avec vous. C'est la première phrase du célébrant à la messe, bien souvent. Ce qui veut dire que saint Paul termine sa deuxième lettre aux Corinthiens par là où nous commençons nos liturgies. Et ce n'est pas un hasard si c'est le président de la célébration qui dit cette phrase et personne d'autre. Car à elle seule, elle annonce tout le projet de Dieu. Et le président de la célébration, ici, parle au nom de Dieu. Ce que Dieu propose à l'humanité, en quelques mots, c'est d'entrer dans son intimité, dans le foyer d'amour de la Trinité. La grâce, l'amour, la communion, c'est la même chose. Le Père, le Fils, l'Esprit-Saint, c'est la Trinité. La grâce de Jésus, notre Seigneur. L'amour de Dieu le Père et la communion de l'Esprit-Saint, c'est bien le foyer d'amour que constitue la Trinité. Je vous disais que c'est une proposition de Dieu. C'est le sens du subjonctif « soit avec vous ». La liturgie emploie souvent des subjonctifs. Que Dieu vous pardonne, que Dieu vous bénisse, que Dieu vous protège et vous garde. Le Seigneur soit avec vous. On n'envisage évidemment pas une minute que Dieu pourrait ne pas nous pardonner, ne pas nous bénir, ne pas nous protéger, nous garder, ne pas être avec nous. Le sens de ce subjonctif n'est pas « pourvu qu'il veuille bien vous bénir, vous pardonner, etc. » En Dieu, le pardon, le don, la bénédiction, ce ne sont pas des gestes ponctuels qu'il doit décider, c'est son être même. Mais pourtant, un subjonctif en français signifie toujours un souhait. Seulement ce souhait ici, c'est nous qu'il concerne. Ce subjonctif dit notre liberté. Nous sommes toujours libres de ne pas entrer dans la bénédiction et le pardon de Dieu. On dit souvent, l'homme propose, Dieu dispose. En réalité, je crois, moi, c'est tout le contraire. Dieu nous propose en permanence son dessein bienveillant, son alliance. Mais nous restons libres de ne pas entrer dans ce projet. Encore un mot sur cette expression trinitaire de Paul. Les expressions qui parlent aussi clairement des trois personnes divines sont complètement absentes dans l'Ancien Testament, bien sûr, mais très rares dans le Nouveau. Une fois de plus, on voit les progrès de la révélation qui atteint son sommet avec Jésus-Christ. Et c'est cette révélation du mystère d'amour qui est en Dieu qui inspire les recommandations de Paul. Frères, soyez dans la joie. Quand l'Ancien Testament parle de joie, il s'agit toujours du sentiment très fort que suscite toute expérience de libération. On pourrait presque remplacer le mot « joie » par « exultation de la libération ». Isaïe, par exemple, annonçant la fin d'une guerre, proclame « Ils se réjouissent devant toi, comme on se réjouit à la moisson. Car le joug qui pesait sur lui, sur le peuple, le bâton sur son épaule, le fouet du chef de corvée, tu les as brisés. » Plus tard, c'est le retour d'exil que le prophète annonce comme une grande joie. Ils reviendront, ceux que le Seigneur a rachetés. Ils arriveront à Sion, Jérusalem, avec des cris de joie. Sur leur visage, une joie sans limite. Allégresse et joie viendront à leur rencontre. Tristesse et plainte s'enfuiront. Et ces expériences de libération ne sont qu'une pâle image de la libération définitive promise à l'humanité. Voici que je vais créer des cieux nouveaux et une terre nouvelle. Ainsi, le passé ne sera plus rappelé. Il ne remontera plus jusqu'au secret du cœur. Au contraire, c'est un enthousiasme et une exultation perpétuelle que je vais créer. C'est encore Isaïe, mais au chapitre 65 cette fois. La joie était considérée dans l'Ancien Testament comme la caractéristique du salut qui s'instaurera à la fin des temps. Quand Jésus parle de joie à ses apôtres, c'est à ce niveau-là qu'il se place et il en donne la raison. « Prenez courage, j'ai vaincu le monde. » Et c'est ce qui lui permet de dire « Je vous ai dit cela pour que ma joie soit en vous et que votre joie soit parfaite. » Ou encore « Vous êtes maintenant dans l'affliction. » Mais je vous verrai à nouveau. Votre cœur alors se réjouira, et cette joie, nul ne vous la ravira. La deuxième recommandation de Paul, c'est « Soyez d'accord entre vous ». Et on est frappé de son insistance sur la paix. « Vivez en paix, et le Dieu d'amour et de paix sera avec vous. Saluez-vous les uns les autres par un baiser de paix. » On a là un écho de la prière de Jésus pour ses apôtres dans l'évangile de Jean. Qu'ils soient un pour que le monde croie. Paul le dit à sa manière encore dans la lettre aux Romains, que le Dieu de la persévérance et de la consolation vous donne d'être bien d'accord entre vous, comme le veut Jésus-Christ, afin que d'un même cœur et d'une seule voix, vous rendiez gloire à Dieu le Père de notre Seigneur Jésus-Christ. Cet accord se manifeste liturgiquement dans le baiser de paix, car la formule est « Saluez-vous les uns les autres par le baiser de paix » que l'on retrouve plusieurs fois dans des lettres de Paul, vise ce geste liturgique qui existait déjà de son temps. Vers 150 de notre ère, saint Justin racontait « Quand les prières sont terminées, nous nous donnons un baiser les uns aux autres. » Nous avons heureusement retrouvé ce geste tellement symbolique depuis le Concile Vatican II.

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1: Dimanche 7 juin, l'association des parents d'élèves de l'école et du collège Etchecopar de Saint-Palais organise à Aissiritz un grand vide-grenier. Cette journée permettra de venir chiner, dénicher de bonnes affaires et passer un moment convivial en famille ou entre amis. Boissons, gâteaux faits maison, étalons prévus sur place, ce vide-grenier au profit de l'école et du collège Etchecopar de Saint-Palais aura lieu dimanche 7 juin de 8h30 à 17h, salle Chilocane à Aissiritz. La prochaine conférence de l'association Terre de Navarre se déroulera à la mairie de Lusaidé ou Val Carlos vendredi 29 mai à partir de 18h. Elle aura pour invité le docteur Saint-Macary qui présentera le destin insolite du marquis de Val Carlos des guerres carlistes à l'affaire Dreyfus. Dans un exposé agrémenté de nombreux documents, le docteur Bertrand Saint-Macary illustrera le parcours singulier de ce marquis dans l'Espagne et la France du 19e siècle. Cette conférence en français et en entrée libre aura lieu vendredi 29 mai à 18h à la mairie de Val Carlos. Mardi 2 juin à 20h, le théâtre Quintaou d'Anglette ouvrira ses portes à l'Orchestre de Pau, Pays de Berne, pour un concert de Piazzolla à Galliano. Sous la baguette de son emblématique directeur musical Faisal Karoui, l'Orchestre de Pau, Pays de Berne proposera un vibrant hommage aux musiques latines et françaises, accompagné par le légendaire Richard Galliano à l'accordéon, au bandoneon et au mélotone. Un programme inédit qui fera dialoguer les accords d'Astor Piazzolla, le raffinement de Maurice Ravel au cœur de sa terre natale et la virtuosité d'un Galliano au sommet de son art. L'Orchestre de Pau, Pays de Béarn en concert, mardi 2 juin à 20h au théâtre Quintaou d'Anglette. Réservation à partir du site anglette.fr dans la rubrique Agenda. À l'occasion du 366e anniversaire du mariage de Louis XIV avec Marie-Thérèse d'Autriche, le conservatoire Maurice Ravel Pays Basque organise un événement exceptionnel le samedi 6 juin à Saint-Jean-de-Luz et à Cibourg. Aux élèves du conservatoire Pays Basque s'associeront les élèves des conservatoires de Bordeaux, Pau et Tarbes, ainsi que les amateurs du chœur de l'orchestre. Ensemble, ils investiront la maison Louis XIV, la salle du conseil de la mairie de Saint-Jean-de-Luz et le kiosque pour proposer une série de concerts de plusieurs petites formations entre 10h et 13h. En soirée, ils se produiront à l'église de Cibourg. Les places pour cette série de concerts samedi 6 juin à Saint-Jean-de-Luz et Cibourg sont limitées et soumises à réservation sur le site cmdt-ravel.com. À la veille de l'été, l'association Amar donne carte blanche à des artistes locaux pour faire résonner le piano Pleyel centenaire du temple protestant de Bayonne. Ce temps musical, instrumental et vocal s'articulera autour de trois concerts aux univers très différents le week-end des 6 et 7 juin. Le premier concert sur le thème Légende, samedi 6 juin à 11h, emportera les spectateurs dans l'univers de Dvorak et des paysages de sa Bohème natale, sous les doigts de Chloé Barthélémy et Jean-Pascal Guillot en duo à quatre mains. Lors du second concert, intitulé Entre deux mondes, samedi 6 juin à 17h, les voix d'Agnès Denelin et Rémi Laville, accompagnées par le piano de Tristan Darieux-Merlou, feront chanter la musique de Schumann, Schubert et Chopin. Et enfin, durant le dernier concert, L'Alchimie des Ombres, dimanche 7 juin à 17h, des transcriptions d'œuvres de Dukas, Saint-Saëns, Grieg, Moussorgsky seront présentées au sein d'une mise en scène immersive entre sorcellerie et magie blanche avec la complicité du comédien Aurélien Métral et du duo de pianistes Lise Bourdonnec et Jean-Christophe Sarkissian. Ces trois concerts autour du piano centenaire du temple protestant de Bayonne se tiendront respectivement les samedis 6 juin à 11h et 17h, ainsi que le dimanche 7 juin à 17h, 1 rue Albert Ier à Bayonne.
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1: Pour clôturer sa saison, l'orchestre du Pays Basque Iparral Deco Orchestra donnera jeudi 11 juin à 20h à la salle Tanka de Saint-Jean-de-Luz son concert Music on Broadway. Les compositeurs américains ont la science du bonheur, témoin d'une époque où les États-Unis jouissaient d'un pouvoir d'attraction et de fascination sans pareil. Les musiciens de Broadway ont su exprimer en musique un optimisme, une joie et un entrain unique. De George Gershwin à Leroy Anderson, l'orchestre du Pays Basque transportera l'assistance en outre-Atlantique par des énergiques rythmes dansants et d'éclatantes couleurs. Ce concert Music on Broadway, sous la direction de Benjamin Lévy, sera donné jeudi 11 juin, salle Tanka, centre culturel Peyuco Duar à Saint-Jean-de-Luz. Réservation sur le site ospb.eus. Du 2 au 27 juin 2026, la médiathèque de Biarritz accueille une exposition de 70 tableaux créés par des artistes aquitains. Ces œuvres ont été inspirées par des dessins réalisés au Cambodge par 200 enfants de tous âges scolarisés dans le centre d'accueil et de formation pour un sourire d'enfant. Ainsi, une vingtaine d'artistes aquitains bénévoles se sont inspirés des dessins de ces enfants pour créer des œuvres originales et singulières exposées et mises en vente à la médiathèque de Biarritz. Les fonds issus des ventes des tableaux seront intégralement versés à l'ONG pour un sourire d'enfant afin de participer au renouvellement du matériel de l'école professionnelle des métiers du cinéma qui forme chaque année 150 jeunes et leur permet d'accéder dans leur pays aux métiers auxquels ils aspirent. Cette exposition Vente Kids and Artists au profit de l'association Pour un sourire d'enfant accueillera le public du 2 au 27 juin 2026 au sein de la médiathèque de Biarritz. À l'occasion d'un concert au profit du Nibasque, les chœurs Cantali Lagunac et Chimichama uniront leurs forces dimanche 31 mai à 17h en l'abbaye de Laons. L'association Le Nibasque a pour objet toute œuvre d'éducation et d'accompagnement d'enfants, d'adolescents et de jeunes adultes dont les capacités et les difficultés nécessitent une offre de services adaptée et de soutenir leur famille. Ce concert avec les chœurs Cantali Lagunac et Chimichama sera donné dimanche 31 mai à 17h en l'abbaye de Laon.

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1: Et maintenant, vous allez pouvoir suivre la seconde partie d'une série autour de la constitution dogmatique Dei Verbum sur la révélation divine. Elle était présentée par le père Michel Leclerc, enregistrée dans le cadre des Jeudis du Concile au Centre diocésain du Béarn. À Pau, nous écoutons le père Michel Leclerc.
2: Alors, vous vous souvenez de ce qu'on a fait la dernière fois, du contexte. Donc, j'avais retracé le contexte historique de cette constitution dogmatique sur la révélation divine. J'avais essayé de donner les thèmes principaux et de montrer comment les enjeux, c'était l'articulation au sein d'une unique parole de Dieu, de l'écriture et de la tradition, et même pour prendre l'ordre que nous indique la Constitution, de la tradition qui nous donne l'écriture. Et de replacer ce qu'on appelait autrefois les deux sources, comme deux sources séparées, dans une unique source qui est la parole de Dieu, non pas au sens de l'écriture seule, la sola scriptura luthérienne, mais la parole de Dieu transmise dans l'Église, par tous les moyens, et on verra lesquels, on verra ce qu'on appelle les lieux de la tradition, c'est-à-dire les lieux de transmission de la parole de Dieu autres que l'Écriture. Donc d'un côté la tradition et de l'autre l'Écriture. Et pour ça, on était parti de la notion de révélation, et c'est le premier chapitre. C'est un petit bijou bien ciselé, ce premier chapitre de Lumen Gentium. Il résume ce qui est une des matières que tous les séminaristes apprennent au séminaire, on dit le traité de la révélation. Donc, qu'est-ce qu'on dit quand on dit que Dieu s'est révélé? Alors la dernière fois, je vous avais dit, puisque Dieu est amour, l'amour est diffusif de soi, il veut se donner à l'extérieur de lui-même. On en fait nous-mêmes l'expérience, quand on aime, on veut se donner. Quand on aime, on a envie de partager ce qu'on aime. Eh bien, Dieu lui-même, qui est substantiellement amour, veut donner, non pas quelque chose qu'il a, ou quelque chose qu'il sait, mais ce qu'il est, c'est-à-dire lui-même. Et c'est ça la révélation. Alors, je vais prendre directement, je passe le préambule, parce qu'on ne peut pas tout regarder. Le préambule est essentiellement une citation de Saint Jean, de la première épître de Saint Jean. Et le préambule redonne le contexte historique que je vous avais donné la dernière fois, c'est-à-dire à la suite du Concile de Trente, d'abord, du Concile Vatican I qui n'avait pas pu finir son travail, le Concile Vatican II entend proposer la doctrine authentique sur la révélation divine et sur sa transmission. Alors, quand ici le Concile nous dit ce qu'il veut faire, quand on nous dit proposer la doctrine authentique, authentique, c'est un terme technique. La doctrine authentique, ça veut dire c'est la doctrine sûre, c'est la doctrine qui ne sera plus contestée. C'est-à-dire qu'ici, le Concile Vatican II fait œuvre de magistère. Il s'engage, ici c'est l'Église enseignante qui nous parle en tant que le Concile qui réunit tous les évêques du monde entier, réunit tous les successeurs des apôtres et parle au nom de l'Église, donc au nom du Christ. Voilà, ce qu'on appelle une doctrine authentique, c'est une doctrine sûre. Alors, est-ce qu'il fait œuvre, après on peut discuter, de magistère infaillible? On peut en discuter, au moins pour certaines parties, c'est pas impossible. Ça, c'est des discussions de théologiens qui vont s'amuser à dire, est-ce que là, c'est vraiment infaillible? Là, peut-être, peut-être pas, bon, peu importe. Si c'est du magistère authentique, c'est l'enseignement sûr de l'Église. Ça ne variera jamais. Et donc, à la suite de Trente et Vatican. Alors, on passe au numéro 2. Premier point, placuit. Voilà. Il a plu à Dieu. Donc, en latin, placuit, c'est... ce premier mot est important parce qu'il marque la liberté de Dieu. Dieu ne s'est pas révélé par nécessité. Vous voyez, si c'était par nécessité, le concile aurait commencé. Il était nécessaire que Dieu se révèle, etc. Non, il a plu à Dieu. C'est-à-dire que dans un mouvement libre de son amour, Dieu a décidé en sa souveraine liberté de, alors dans sa bonté et sa sagesse, de se révéler en personne et de faire connaître les mystères de sa volonté. Premier point, s'il veut se révéler en personne, c'est que Dieu se révèle non pas d'abord en nous disant quelque chose, mais la plénitude de la révélation, comme on l'avait vu la dernière fois, c'est le Christ. C'est exactement ce que dit la phrase suivante. Comment Dieu se révèle en personne, comment il fait connaître le mystère de sa volonté, par le Christ, le Verbe fait chair. Grâce auquel les hommes, par le Christ, le Verbe fait chair, accèdent dans l'Esprit Saint auprès du Père, donc, mais c'est bien par le Christ, donc le Christ, plénitude de la révélation. Le but de la révélation, il est dit à la, c'est les mots suivants, c'est la deuxième épître de Saint Pierre, pour nous rendre participants de la nature divine. Vous voyez, on a une phrase hyper resserrée, mais qui nous dit Dieu s'est révélé librement. Comment ? Par le Christ. Pourquoi ? Pour nous rendre participants de la nature divine. Alors, j'insiste sur ce dernier point, parce que c'est quelque chose qui peut être un tout petit peu oublié, ou qu'on prêche peut-être pas si souvent que ça. Pourquoi Dieu est venu à nous ? Pourquoi Dieu s'est révélé ? Pourquoi Dieu s'est incarné ? On dit classiquement, alors, pour nous sauver du péché. C'est vrai. L'incarnation est rédemptrice. Mais le but, c'est pas juste de nous arracher au péché. Le but, c'est de faire de nous des saints. Et qu'est-ce que c'est que la définition d'un saint ? C'est de faire de nous des participants de la nature divine. C'est ce qu'on appelle le dessein divin. Le but de Dieu, c'est que nous soyons participants de la nature divine. Participer à la nature divine, c'est extrêmement fort, hein ? C'est l'expression de Saint Pierre. Elle est reprise par saint Paul dans l'Épître aux Éphésiens, mais c'est vraiment l'expression de saint Pierre, et c'est très choquant. Vous voyez, si je dis ça, je discute avec un ami musulman régulièrement, qui est un gars très sympathique. Je discute avec lui depuis des années. Alors, maintenant, il est musulman chrétien un peu sur les bords quand même, mais quand je lui dis « Dieu veut nous faire participants de la nature divine », ça le choque. Pour lui, c'est presque insupportable. Parce que Dieu, pour un musulman, c'est l'inaccessible. Il est imparticipable. Et je lui dis chaque fois, tu as entièrement raison, Ali. Tu as entièrement raison. Dieu n'est pas participable. Dieu est au-delà de tout, au-delà de nous. Il est transcendant. Sauf si lui veut. Et chaque fois, je lui dis, Ali, est-ce que Dieu est tout-puissant ? Il me dit, oui. Est-ce que Dieu peut vouloir que je participe à lui ? Ah, oui, oui. Mais vous voyez, ce n'est possible que dans ce sens-là, mais il faut reprendre conscience que devenir participant de la nature divine, c'est choquant. Et que nous, on est habitués, donc on reste tranquillement assis sur nos chaises, mais qu'on devrait sauter de joie et lever les mains pour louer. Ça devrait nous remplir de joie. Et si Dieu veut nous rendre participants de sa nature, c'est librement. Et il le fait par le moyen de la révélation, ce qui nous montre bien que la révélation n'a pas pour but juste de nous informer de quelque chose, mais de nous transformer. Donc vous voyez, je peux vous révéler les codes de ma carte bleue, pour autant que je m'en souvienne. Voilà, je vous transmets une information, vous la connaissez, ça ne vous change pas. Ici, ce qu'on nous dit, c'est que si Dieu se révèle, ça va changer notre nature. Si je vous révèle des tas de choses, même si je vous révèle les numéros du loto au prochain tirage, ça ne changera pas votre nature. Ça va changer peut-être votre train de vie, mais pas votre nature. Quand Dieu nous dit qui il est, c'est pour que nous soyons transformés dans notre nature. Donc la révélation a un but de transformation et de divinisation. Ce n'est pas juste une information, même si elle passe par la révélation de doctrine. Quand on dit doctrine, c'est quelque chose qui est enseigné. Dieu nous enseigne pour que nous soyons transformés. On va voir, ce sera le numéro sur la foi, c'est le numéro 5 qui nous explique bien que justement, on ne peut recevoir la révélation qu'en nous transformant nous-mêmes par la foi. Donc voilà, phrase importante hein, au début, qui, vous imaginez pour rédiger ce genre de phrase qui rassemble toute la foi chrétienne, comment il a fallu travailler. Par cette révélation, le Dieu invisible s'adresse aux hommes en son surabondant amour comme à des amis. Il s'entretient avec eux pour les inviter et les admettre à partager sa propre vie. Voilà, on revient sur l'idée de Dieu s'adresse à nous, il nous parle, pas seulement pour nous transmettre un message. C'est là où le mot « message » est ambigu. Quand on parle du message de l'Évangile, c'est pas une expression évangélique, ou des valeurs de l'Évangile. Ou, vous voyez, Dieu n'est pas venu nous transmettre un message. Il est venu se transmettre lui-même, comme dit le mot ici, pour nous admettre à partager sa vie. Donc il ne nous a pas transmis par la révélation seulement un message, mais sa vie. Donc dans la révélation, il y a la vie divine. Donc il vient pour nous inviter et pour nous admettre à partager sa propre vie. Mais pour ça, il passe comment ? Il s'adresse à nous, donc il nous parle dans l'Ancien Testament. Tant de fois il s'est adressé à nous par les prophètes. Il s'entretient avec nous et il s'adresse à nous comme à des amis. Ce qui dit bien que la révélation ne s'adresse pas qu'à notre intelligence, mais à toute notre personne. Elle est une invitation à l'amitié avec Dieu. Et donc ici, on a trois mots, hein, participant à la nature divine, ami, amitié, et partager sa propre vie, qui désigne la même réalité, qui est tout simplement le fait d'être en état de grâce, c'est-à-dire d'avoir en nous la vie divine, ou d'être vis-à-vis de Dieu comme des amis. Il manquerait ici l'aspect de filiation, d'être comme des enfants vis-à-vis de Dieu. Pareille économie de la révélation. Alors, j'imagine que le mot économie, là, il chatouille. Qu'est-ce que c'est que l'économie de la révélation ? Ce n'est pas le fait que Dieu a été radin sur la révélation ou économe de la révélation. C'est un mot qui vient des pères de l'Église. C'est le mot grec économie, c'est l'organisation. L'économie, c'est l'organisation d'une maison. D'ailleurs, vous voyez, quand on l'économie, nomos, c'est l'organisation, et oikos, c'est la maison en grec. Donc l'économie, c'est la, on va dire, la loi de la maison, les lois de la maison. Et quand les pères de l'Église parlent de l'économie divine ou de l'économie de la révélation, ils disent la manière dont Dieu a agi avec nous. Voilà, comment il s'y est pris avec nous. Donc pareille économie de la révélation, donc cette organisation de Dieu, comprend des actions, des paroles intimement liées entre elles, de sorte que les œuvres accomplies par Dieu dans l'histoire du salut, donc dès l'Ancien Testament, attestent et corroborent et la doctrine et le sens indiqués par les paroles, tandis que les paroles proclament les œuvres et éclairent le mystère qu'elles contiennent. Et donc ici, première définition du Concile. C'est une question qui a été disputée entre les théologiens, c'est est-ce que Dieu se révèle seulement par des mots ou aussi par des actes ? Eh bien ici, très clairement dit, Dieu se révèle dans tous ses actes et dans tous ses mots. Si bien que pour comprendre ses mots, il faut regarder ses actes, et pour comprendre ses actes, il faut regarder ses mots. C'est exactement ce que nous dit le Concile. Donc c'est quelque chose de vraiment important, parce que ça nous permettra par exemple de lire l'Évangile, ou d'ailleurs tout livre inspiré, de les lire en regardant non seulement les mots que Dieu dit, mais les actes qu'il pose, et même, on dira un peu après, en latin, acta et passa, ce que Dieu fait, mais aussi ce qu'il subit, ou ce qu'il veut pâtir, sa passion, par exemple, révèle quelque chose de Dieu. Donc quand Jésus se laisse crucifier, il nous révèle quelque chose du mystère de Dieu. Il nous révèle son cœur. Voilà. Donc vous voyez, la révélation, elle va jusque-là. Quand Dieu pardonne au peuple dans l'Ancien Testament, il nous révèle sa miséricorde. Quand Dieu revient vers le peuple et nous dit « Je veux nouer une alliance avec toi », il nous révèle son dessein. Il agit comme un ami. il agit comme un père. Donc Dieu se révèle à travers ses actes et ses paroles, et les uns éclairent les autres. La profonde vérité que cette révélation manifeste sur Dieu et sur le salut de l'homme resplendit pour nous dans le Christ, qui est à la fois le médiateur et la plénitude de toute la révélation. Voilà, très important, le Christ est la plénitude de la révélation. Ce qui va nous permettre, on va y revenir dans le numéro 4, hein, mais on dit généralement que la révélation, au sens strict, est achevée à la mort du dernier apôtre. Pourquoi ? D'où ça sort ? Vous voyez, ça serait ce qu'on dit, voilà, après c'est fini, le robinet est coupé. Non, parce que le Christ est la plénitude de la révélation. Donc les apôtres qui l'ont connu avaient encore des choses à nous dire qu'ils avaient reçues du Christ. À partir de la mort du dernier apôtre, la révélation est close au sens où nous avons tout. Il ne nous manque plus rien. Alors vous allez me dire, oui, mais est-ce qu'il n'y a pas des révélations privées ? Par exemple, des apparitions. Voilà, quand Marie apparaît à Bernadette à Lourdes, elle lui dit « Je suis l'Immaculée Conception ». Est-ce qu'elle ne lui révèle pas quelque chose ? Alors, une révélation publique, privée, c'est différent de la révélation, avec un grand R, souvent, je ne sais pas si on a mis une majuscule ici, oui, on met une majuscule. Ce n'est pas une révélation divine. Une révélation privée, ce n'est que l'application à une période particulière, un cas particulier de ce que Dieu a déjà révélé. Il ne peut pas y avoir de nouveauté dans une révélation privée, une apparition. Si Marie était venue et avait dit, voilà, je viens vous révéler, je sais pas, qu'il y a une quatrième personne dans la Trinité, ça aurait été très simple. L'Église aurait tout de suite dit, on sait que c'est faux. Ça vient du diable ou de l'illusion ou de l'imagination. Le premier critère pour reconnaître une apparition, c'est est-ce qu'elle est conforme à la révélation. Et donc, quand Marie dit « Je suis l'Immaculée Conception », on dit « Oui, c'est vrai, parce que c'est déjà dans la révélation, c'est déjà dans l'Écriture et la tradition. » Donc, effectivement, Marie peut dire à Bernadette « Je suis l'Immaculée Conception ».
3: Les dogmes arrivent
2: plus tard. Ah, voilà. J'attendais que quelqu'un me le dise. Je me dis « Est-ce qu'ils suivent ou pas ?» Très bien. Et donc, effectivement, on va voir que la plénitude de la révélation est découverte progressivement dans l'Église, donc elle gagne en clarté, mais pas en extension. Quand il y a un nouveau dogme, le magistère ne trouvera rien de nouveau. Par contre, il va expliciter davantage. On peut prendre l'exemple... Tiens, vous voyez, il y a eu récemment un document marial du dicastère pour la doctrine de la foi, qui n'est pas un document magistériel. Actuellement, il y a des recherches sur la doctrine mariale. Est-ce qu'on peut dire que Marie est corédemptrice ? Il y a des théologiens qui disaient que oui. Là, le dicastère nous dit qu'il vaut mieux pas dire comme ça. Mais il dit « Marie a été associée d'une manière unique à la rédemption ». Mais si on dit corédemptrice, dans le langage contemporain, on va avoir l'impression que Marie est à côté de Jésus comme une deuxième rédemptrice. Donc il vaut mieux éviter. Donc vous voyez, on est en train de chercher à dire quelque chose qu'on sait depuis quand ? Depuis l'Évangile, Marie se tenait debout au pied de la croix. Dans ce verset, Marie se tenait au pied de la croix, il y a le rôle de Marie dans la rédemption. Après, il y a la tradition, c'est-à-dire ce que les chrétiens ont toujours cru depuis les apôtres. Les apôtres savaient que Marie avait eu un rôle dans la rédemption. Et donc, ils l'ont transmis. Et puis, ça on verra à chapitre 2, la tradition, c'est cette transmission qui, chaque fois, essaye de creuser. Et donc, comment on le dit, ce rôle-là ? Alors, au Moyen-Âge, il y a un théologien qui, un jour, a dit « Marie est rédemptrice ». Alors, il y a des théologiens qui ont dit « Non, ça, tu ne peux pas dire ça. Un seul Seigneur, un seul rédempteur. » Donc, on va dire « Marie est co-rédemptrice ». Pour dire qu'elle n'est pas rédemptrice. Là, aujourd'hui, on dit, attention, parce que quand vous dites Marie co-rédemptrice, le mot n'est pas bien choisi, parce qu'on a vraiment l'impression qu'elle est posée à côté. Donc, peut-être que dans 10 ans, 20 ans, 30 ans, 100 ans, on aura le bon terme pour dire, pour l'instant, on dit, c'est dans l'Omen Gentium, Marie est associée d'une manière incomparable au Rédempteur. Et vous voyez, le peuple chrétien, dans sa foi, transmet cette doctrine, les théologiens bossent, le magistère essaye de délimiter, hein, mettre des limites. Je vous avais expliqué la dernière fois ce que c'est que de définir, c'est de mettre des limites, de dire ça on peut pas dire, ça on peut dire. Et on se transmet et donc on éclaire petit à petit la plénitude de la révélation qui était dans le cri. On va le revoir avec la notion de transmission.

Le Christ est objet de contemplation. Vous voyez, toute la spiritualité du cœur de Jésus, c'est une spiritualité de contempler les mystères qui sont dans le cœur de Jésus, le cœur humain de Jésus, mais qui est uni à sa divinité. Voilà. Qu'est-ce qu'il y a dans le cœur de Jésus? La plénitude de la révélation. Ça, le pape François l'a très bien écrit dans son encyclique sur le Sacré-Cœur. Dixit Nos est sur le Sacré-Cœur. Alors, petit paragraphe sur l'Ancien Testament, c'est le numéro 3. Dieu qui crée et conserve toutes choses par le Verbe donne aux hommes dans les choses créées un témoignage incessant sur lui-même. Premier degré de la révélation, c'est ce qu'on appelle parfois la révélation primitive ou la révélation primordiale, c'est la création. Avant même de nous parler par les prophètes, Dieu se révèle comment? En nous créant. En nous créant, il nous dit quelque chose de lui. Il nous donne, dans les choses créées, un témoignage incessant sur lui-même. Et donc, vous voyez, ça c'est, on dit parfois, c'est la révélation naturelle. C'est Vatican I avait insisté, du coup, sur le fait que tout homme peut arriver à l'existence de Dieu par sa seule raison. Il n'y a pas besoin que Dieu nous dise qu'il existe. Quelqu'un qui contemple la création, c'est dans l'Épître aux Romains, hein, saint Paul le dit explicitement, tout homme, par les seules forces de son intelligence, peut arriver à dire il y a un Dieu créateur et bon. Ça ne veut pas dire que c'est facile, parce que notre intelligence, elle est polluée par nos péchés, par nos mauvais penchants, par nos blessures. Elle est polluée aussi par le monde. Mais il y a une révélation primordiale, ce qui fait que on trouve l'idée d'un Dieu unique dans des religions qui n'ont pas connu la révélation divine. Y compris, alors c'est très frappant, dans les religions ancestrales africaines. J'ai pas mal d'amis africains avec qui on a parlé de ces questions. Ils nous disent, mais vous les Européens, vous ne comprenez pas la religion ancestrale africaine parce que vous êtes persuadés que ce qu'on appelle nos dieux, ou avec un X au pluriel, c'est l'équivalent de Dieu. Mais nous savons très bien qu'il y a un Dieu unique. Ils le savent très bien, mais pour les Africains, il est au-delà et inconnaissable, il n'intervient pas. Les dieux sont des esprits pour eux. C'est des divinités un peu subalternes. Mais le Dieu créateur, il est au-delà de tout. Il est tellement sacré qu'on en parle à peine. Mais ils connaissent ce Dieu qui est au-delà de tout. Simplement, ils se disent, il ne s'occupe pas de nous. Il ne s'est pas révélé, parce qu'ils ne connaissent pas la révélation. Mais leur raison, la révélation primordiale, leur a transmis ça. De même, c'est assez frappant. Il y a des anthropologues qui ont pas mal réfléchi là-dessus. Dans plusieurs religions païennes, on trouve l'idée qu'un jour, par une femme ou par une vierge, viendrait un sauveur. D'où vient cette idée, je sais pas, en Égypte? Est-ce que c'est des contacts avec le peuple juif? Mais souvent, ça remonte bien au-delà des prophètes. Et donc, on dit que c'est la proto-révélation, ce que Dieu dit dans la Genèse, il promet un sauveur. Eh bien, cette mémoire d'une toute première révélation a pu se transmettre dans des sagesses religieuses païennes. Ça peut être la source de cette attente un peu diffuse dans toute l'humanité d'un sauveur. Alors, pas partout, hein. Il y a des religions, le bouddhisme par exemple n'attend pas un sauveur et n'a pas l'idée d'un dieu créateur. En revanche, dans beaucoup de formes de chamanisme, voire d'hindouisme, il y a quelque chose qui affleure. C'est un vague souvenir de la proto-révélation, de la révélation primordiale. Alors il y a pas mal de délires là-dessus, un peu gnostique, voilà, tout ce que vous trouvez autour de René Guénon, je ne sais pas si ça vous dit quelque chose, qui est un penseur d'origine chrétienne, qui est passé par l'islam, qui est passé par le soufisme, par toutes les traditions ésotériques, délire un petit peu là-dessus.
Mais il faut reconnaître qu'il y a bien une espérance qui se lève de toute l'humanité dans ce

0: Et elle vient dans la première révélation qui est la création. Donc premier degré, révélation naturelle, la création. Mais, deuxième degré, voulant de plus ouvrir la voie du salut d'en haut, il s'est manifesté aussi lui-même. Le mot est très important. Il s'est manifesté aussi lui-même. Et dès l'origine, à nos premiers parents. Donc s'il s'est manifesté lui-même, c'est que c'est une décision libre. C'est venu de lui, gratuite. Nous n'avions pas droit à ça. C'est un cadeau qu'il nous fait. C'était pas, on ne peut pas dire au Seigneur, j'ai droit que tu te manifestes à moi. Non, c'est un cadeau gratuit de son amour. Et c'est une manifestation. On trouve souvent chez Ratzinger le terme de « auto-manifester ». C'est manifestation de soi. Donc déjà, il révèle ce qu'il est. Donc après la chute, par la promesse d'une rédemption, Genèse 3,15, il les releva dans l'espérance du salut. Ça, je vous en parlais à l'instant, hein, donc de la première révélation, la proto-révélation, révélation primordiale. Il prit un soin constant du genre humain pour donner la vie éternelle à tous ceux qui, par la constance dans le bien, recherchaient le salut. Première grande révélation, au temps fixé, il appela, encore il a l'initiative, il appela Abraham pour faire de lui un grand peuple. Après les patriarches, il forma ce peuple par l'intermédiaire de Moïse et par les prophètes pour qu'ils le reconnaissent comme le seul Dieu vivant et vrai, Père prévoyant et juste juge, et qu'ils attendent le Sauveur promis. Et donc ici, on a un résumé de tout l'Ancien Testament, en deux lignes. Et qui aboutit à quoi ? Un seul Dieu, vivant, ça ne va pas de soi dans le monde antique, hein, que Dieu soit vivant, et vrai. Ça c'est Ratzinger qui aimait beaucoup faire remarquer que dans le monde de l'Antiquité, que Dieu se dise l'unique vrai Dieu, c'était tout à fait singulier. Chez les Romains, la question de Dieu n'est pas une question de vérité. Chacun choisit son Dieu, à Rome on choisit son Dieu, après on demande d'être en cohérence avec ce qu'on a choisi. C'est plus une question d'identité de choisir son Dieu. Il y a le culte de Mithra, si on est romain, on honore les dieux romains. Mais les chrétiens, à la suite du peuple juif, disent « Mais nous, on ne vous dit pas c'est notre Dieu, c'est le Dieu de notre nation, c'est l'unique vrai Dieu. Les autres sont faux. » Les autres, les païens disent « Nous, notre Dieu, c'est un tel et il est plus fort que votre Dieu. » Ils ne disent pas « Notre Dieu est vrai. » La notion de vérité appliquée à Dieu, c'est une spécificité de la révélation. Et en fait, on comprend, si Dieu ne se révèle pas pour dire ben « En fait, le Créateur, c'est moi. » Et les autres, ce sont des idoles, il n'y a pas de raison de dire « mon Dieu est vrai ». On dit simplement « mon Dieu est plus fort que le vôtre ». Et donc, la notion de vérité appliquée en religion, c'est une notion chrétienne, enfin, judéo-chrétienne. Donc, Dieu vivant, vrai, Père, voilà, on le sait depuis l'Ancien Testament, prévoyant et juste juge, et attente du Sauveur. On aurait pu mettre « miséricordieux ». Parce que vraiment, il nous lit déjà dans l'Ancien Testament. On dira, si j'étais au Concile, je me lèverais et je dirais, Père miséricordieux, je ferais ce qu'on appelle un votum, c'est-à-dire une demande d'ajout. Donc on en est là à la fin de l'Ancien Testament. Et numéro 4, le Christ, plénitude personnelle de la révélation. Alors, il y a cette citation, d'abord, « Après avoir, à bien des reprises, de bien des manières, parlé aux prophètes, Dieu, en ces jours qui sont les derniers, nous a parlé par son Fils », citation d'Hébreux, le tout début de l'Épître aux Hébreux, « qui inscrit très bien le Christ dans la continuité de tout l'Ancien Testament ». Alors, on ne sait pas trop qui est l'auteur de l'Épître aux Hébreux, c'est probablement quelqu'un qui est un prêtre ou d'une famille sacerdotale de l'Ancien Testament, et donc c'est quelqu'un qui connaît parfaitement les Écritures. Et donc quand il dit, après avoir à plusieurs reprises et de bien des manières parlé par les prophètes, Dieu en ces jours qui sont des derniers nous a parlé par le Fils, l'auteur de l'Épître aux Hébreux assume complètement l'Ancien Testament et dit, le Christ vient et nous redit tout ce qu'ont dit les prophètes, mais il met le point final. Il donne le sens final à tout ce qui nous a été dit. Donc il a envoyé en effet son Fils, le Verbe éternel qui éclaire tous les hommes, pour qu'il demeura parmi eux et leur fit connaître les profondeurs de Dieu. Donc c'est vraiment la nouveauté de l'incarnation, c'est que les profondeurs de Dieu, le mystère de Dieu, nous est révélé. Donc il prononce les paroles de Dieu, je passe un tout petit peu et j'arrive en dessous. C'est donc lui, le voir, c'est voir le Père. Hein. Souvenez-vous de Philippe, montre-nous le Père et cela nous suffit. Philippe, qui me voit, voit le Père, dans Jean 14. C'est donc lui qui, par sa présence et par la manifestation qu'il fait de lui-même, par ses paroles et ses œuvres, par ses signes et ses miracles, et plus particulièrement par sa mort et sa résurrection glorieuse d'entre les morts, par l'envoi enfin de l'Esprit de vérité, achève en l'accomplissant la révélation. Alors, on va revenir après sur la dernière phrase après. Ici, je voudrais juste relever que donc, la révélation du Christ, c'est ce qu'il dit, ce qu'il fait, ce qu'il subit, et l'envoi du Saint-Esprit, qui est encore une œuvre du Christ. Vous voyez, il n'y a pas la révélation du Père, la révélation du Fils, puis la révélation du Saint-Esprit. Quand le Saint-Esprit vient à nous aujourd'hui, c'est encore le Christ qui achève sa révélation. C'est encore lui qui se dit. Et donc, il accomplit la révélation, la confirme, en attestant divinement que Dieu lui-même est avec nous pour nous arracher aux ténèbres du péché et de la mort et pour nous ressusciter par la vie éternelle. Ici, le mot important, c'est attester. Attester, c'est quoi ? C'est témoigner de manière ferme. Devant un tribunal, on atteste. Le terme technique, c'est on teste. On fait œuvre de témoin. Vous avez parfois ça dans les testaments. Nous, maître machin de l'étude notariale de X, avons reçu Madame X venue tester devant nous, c'est-à-dire faire une œuvre de vérité. Voilà. Le Christ est venu attester quelque chose de Dieu, c'est-à-dire qu'il est le témoin. Or, un témoin, c'est ce qu'on va voir au chapitre suivant, au paragraphe suivant, il demande quoi ? Si vous avez un témoin qui vient témoigner à la barre au procès des attentats du Bataclan, un témoin, qu'est-ce qu'on lui demande ? D'être crédible. Donc on va faire une petite enquête de moralité sur le témoin. Et on le reçoit quand il est crédible. S'il est crédible, un témoin, il est cru. Il demande la foi. Il demande qu'on le croie. La réaction devant un témoignage, c'est la croyance. Si je vous dis, tout à l'heure, j'ai traversé la rue... Et j'ai vu l'abbé de Mesmé passer dans une voiture rose. Ah, est-ce que je fais œuvre de témoignage. Vous pouvez me croire ou pas. Mon témoignage, je l'avoue, sous cette forme, est peu crédible. Mais si je vous dis je l'ai vu rentrer vers Saint-Martin, vous allez me croire. Parce que, a priori, je n'ai pas de raison de vous mentir. Mais ici, la véritable nouveauté, c'est que nous avons un témoin divin. Et donc, si vous me croyez, c'est parce que moi je suis crédible humainement, vous avez la faiblesse de croire que parce que j'ai une robe blanche, je suis crédible humainement. Et d'a priori, les curés sont plutôt crédibles. C'est pas trop des affabulateurs. Voilà. Mais un témoin divin, il demande... d'être cru comme divin. Et ça, cette croyance, croire un témoin divin, ça s'appelle la foi. Et c'est le numéro suivant, accueil et révélation de la foi divine. À Dieu qui révèle est due l'obéissance de la foi. Alors là, c'est une allusion à toute l'œuvre de Vatican I, par laquelle l'homme s'en remet tout entier et librement à Dieu, dans un complet hommage, ça doit être une citation de Vatican I, complet hommage d'intelligence et de volonté à Dieu qui révèle. Concile Vatican I, De Fide Catholica, donc c'est la grande constitution dogmatique de Vatican I sur la foi. J'aimerais m'arrêter un court instant là-dessus. Je vous ferai remarquer qu'on fait œuvre de foi tout le temps. œuvre de foi humaine. Quand je conduis, je fais œuvre de foi humaine parce que je crois que celui qui arrive en face, il va s'arrêter au feu rouge. Je crois que celui qui a construit la voiture l'a bien construite et quand je vais appuyer sur le frein, elle va s'arrêter. Je crois que l'airbag va se déclencher en cas de problème. Vous voyez tous les actes de foi humaine que je fais. Tout ça pourquoi ? Parce que le vendeur m'a dit c'est une Dacia, elle est fiable. Quand l'abbé m'a appelé tout à l'heure, je l'ai cru en me disant que vous étiez là. J'aurais pu dire non, arrête, c'est bon, tu me fais une blague, ça va. Vous voyez, quand vous avez un coup de téléphone et qu'on vous dit c'est un tel, ça pourrait être une blague, ça pourrait être une arnaque. Vous faites, alors vous vérifiez, alors maintenant on peut voir le numéro de téléphone qui s'affiche. Mais vous voyez, moi j'ai des copains qui m'ont fait l'autre jour une blague. Ils m'ont fait croire que c'était. Ils m'appelaient avec un accent italien, il y avait toute une histoire, je ne comprenais rien. Bon. J'ai marché comme un niais, j'ai marché. Mais vous voyez, on fait tout le temps œuvre de foi. La foi, c'est pas. En fait, c'est quelque chose d'extrêmement courant dans notre vie, de croire quelqu'un. Quand notre professeur d'histoire nous a raconté l'histoire de Charlemagne, nous l'avons cru. Est-ce que quelqu'un vous a démontré l'existence de Charlemagne ? Jamais personne. Vous croyez l'existence de Charlemagne. Vous croyez l'existence de César. Vous croyez l'existence... Moi, je crois l'existence de Gaulle. Il y en a peut-être parmi vous qui l'ont vu. Moi, je ne l'ai jamais vu. Je suis né après sa mort. C'est une tradition orale. C'est-à-dire, j'ai des témoins qui me disent que Charlemagne a existé. J'ai une tradition écrite. J'ai des textes qui me disent que Charlemagne a existé. Je peux faire une enquête historique. Et je me dirais, OK, les témoins sont plutôt crédibles. Eh bien, ce que je fais pour Charlemagne, je vais faire la même chose quand Dieu me parle de lui. Sauf qu'ici, l'autorité du témoin est une autorité divine, et donc que la foi que j'accorde n'est pas une foi humaine, mais une foi divine. Ça, c'est vraiment important de bien comprendre ce que c'est que la foi. C'est d'abord que si c'est Dieu qui le dit, ben c'est que c'est vrai. Voilà, je crois un témoin divin. Mais quand je crois un témoin divin, je ne fais pas que croire ce qu'il me dit, je crois le témoin. Je lui dis, je te crois. Vous voyez, d'ailleurs, si demain vous venez me voir et vous me dites, j'ai quelque chose de très grave à vous dire, vous me le dites, je peux vous dire, je crois ce que vous me dites, mais je peux aussi vous dire, je te crois. Toi, tu es crédible. Et donc dans la foi, il y a ces deux aspects. Il y a l'obéissance de l'intelligence, hein, c'est ce que dit le texte, l'obéissance de la foi par laquelle l'homme s'en remet tout entier et librement à Dieu dans un complet hommage d'intelligence et de volonté à Dieu qui révèle. Donc il y a l'acte de l'intelligence. Je reçois ce que Dieu me dit, mais je m'en remets à lui, je le crois. Donc il y a un acte à la fois d'adhésion à la personne du Christ, et en même temps de réception de ce qu'il me dit. Ça, c'est vraiment important. Je pense que ce serait important, même pastoralement, quand on fait du caté, ou quand on instruit les catéchumènes, de leur redire que la foi, ce n'est pas une illumination. Voilà, j'ai la foi tout d'un coup, parce que je le sens. Non, c'est parce que Dieu m'a parlé. C'est ça. Je le crois parce qu'il m'a parlé. J'ai un ami prêtre qui s'est converti, il vient d'une famille complètement athée, c'est devenu un grand théologien, et il faisait des études de physique nucléaire ou quantique, je sais pas, enfin c'est un physicien assez avancé, et comme c'est un esprit assez carré et cartésien, il s'est posé la question de la foi, il a dit bah, je vais faire une enquête, il s'est dit est-ce que Jésus est crédible, alors est-ce que Jésus a existé, oui, il y a manifestement toutes les chances, enfin, historiquement, l'existence de Jésus est certaine. Qu'est-ce que Jésus nous a dit ? Alors, il a lu les évangiles. Bon. Est-ce que c'est crédible ? Ben, est-ce qu'il nous a donné des signes ? Ah oui, il nous a donné des signes, c'est les miracles. Mais est-ce que les miracles, c'est crédible ? Ben oui, c'est quand même raconté par pas mal de monde. Si ça n'avait pas été crédible, ça aurait été contesté très vite. Or, les miracles n'ont pas été... Et donc, tout tranquillement, il a fait son enquête. Puis au bout d'un moment, il s'est dit, ben... Je crois que Jésus est crédible. Là, il n'avait pas encore la foi. Et là, il s'est mis à genoux, il s'est dit, Jésus, je crois en toi. Et là, il fait un pas de plus. Vous voyez, il n'y a pas besoin d'un miracle pour avoir la foi, il n'y a pas besoin d'une illumination. C'est je crois Dieu qui me parle. Je crois sur l'autorité du témoin divin. Alors, il faut la grâce. Pour faire le dernier pas, il faut la grâce. Mais en soi, la foi, c'est vraiment important de montrer que ce n'est pas d'abord un ressenti. Même si, quand on fait l'acte de foi, ça va nous transformer. Mais je n'ai pas besoin d'attendre d'être remué ou d'avoir une illumination ou un miracle personnel pour croire. D'ailleurs, on va voir après le rôle de la grâce. Pour exister, cette foi requiert la grâce prévenante, donc une grâce de Dieu qui est avant l'acte de foi, qui va me conduire vers l'acte de foi, et adjuvante, c'est des termes techniques, adjuvante qui vient m'aider à poser l'acte de foi, ainsi que les secours intérieurs du Saint-Esprit qui touchent le cœur et le tourne vers Dieu, ouvre les yeux de l'esprit et donne à tous la joie de consentir et de croire à la vérité. Afin de rendre toujours plus profonde l'intelligence de cette révélation, l'on ne cesse par ses dons de rendre la foi plus parfaite. Alors, petite phrase importante, c'est que la foi, il y a le premier acte de foi qui souvent est fait dès l'enfance, mais notre foi est appelée à progresser, et quand on progresse dans la foi, qu'est-ce qu'on fait ? On rend plus profonde l'intelligence de la révélation. Donc, mon premier acte de foi, quand j'étais enfant, que j'avais l'âge, vous savez, un petit âge de raison, et qu'on dit, si Jésus me l'a dit, c'est vrai, je fais un acte de foi. J'adhère à toute la révélation, mais sans savoir. Je prends le paquet, comme un enfant qui dit, si papa l'a dit, c'est que c'est vrai. Parce que mon papa, c'est le plus fort. C'est un acte de foi humaine, hein. Si maman l'a dit, c'est peut-être moins vrai. Souvent, les enfants ne sont pas justes pour ça. On ne sait pas pourquoi, mais on sait que la parole du père est toujours plus crédible que la parole d'une mère. C'est mystérieux, c'est juste, mais c'est comme ça. Ça s'explique psychologiquement. Et donc, comme enfant, je dis oui à Dieu, mais l'intelligence de la révélation, c'est-à-dire comprendre ce qu'il y a dans le paquet, petit à petit éclairer tout ce qu'il y a et que je savais confusément, ça c'est ce que je fais jour après jour pour rendre ma foi plus parfaite. C'est ce que je fais au catéchisme. Vous voyez, au catéchisme, au sens strict, le catéchisme s'adresse à des enfants qui ont déjà fait un acte de foi, il s'adresse à des croyants. Alors, sinon, ce n'est pas tout à fait du catéchisme, c'est un éveil à la foi. Mais le catéchisme s'adresse à des enfants qui disent « Je crois et je veux comprendre ce que je crois. » Et ce que nous faisons là, nous faisons œuvre d'intelligence de la foi. Donc, nous creusons notre acte de foi. Nous ne faisons pas de la théologie universitaire. La théologie universitaire dit « On fait abstraction de l'acte de foi. » On se place, on étudie une doctrine. Tiens, saint Thomas d'Aquin a enseigné que, pourquoi il a enseigné ça, comment il a fait, comment il se place par rapport à Bonaventure, par rapport à ses successeurs, etc. On fait de l'histoire des idées. Ici, en théologie catholique, ou ce qu'on fait dans ce genre de rencontre, on creuse notre acte de foi. Donc nous sommes en train de donner de la lumière et de l'intelligence à cet acte par lequel nous avons fait hommage de tout notre être à Dieu. Donc, vous voyez, c'est juste pour replacer au bon niveau ce qu'on est en train de faire. On n'est pas en train de se dire on se fait plaisir en comprenant un texte du Concile. Quand on cherche à creuser un texte du Concile, on creuse notre acte de foi, donc on fait un acte théologal, un acte surnaturel. Allez, je fais le dernier, comme ça on aura fini la feuille verte. Révélation divine et connaissance naturelle de Dieu. Donc ici, on va reparler de Vatican I, c'est ça. On va parler du défilé de Vatican I, la note 6 et 7. Alors, par la révélation divine, Dieu a voulu se manifester et se communiquer lui-même, c'est ce qu'on a vu, ainsi que manifester et communiquer les décrets éternels de sa volonté. Qu'est-ce que c'est qu'un décret éternel ? C'est une volonté divine. C'est un terme technique aussi, théologique, on dit les décrets de la volonté divine, c'est une décision de Dieu. concernant le salut des hommes, à savoir de leur donner part au bien divin qui dépasse toute pénétration humaine de l'esprit. Toujours la même idée, nous faire participants de la nature divine. Le Saint Concile reconnaît que, citation de Romains 1, « Dieu, principe et fin de toute chose, peut être connu avec certitude par la lumière naturelle de la raison humaine à partir des choses créées. » Ça, c'est ce qu'on a dit tout à l'heure. Et vous voyez, c'est vraiment important de le redire, parce que sinon, ça voudrait dire que la révélation divine viendrait se plaquer comme une lumière sur une obscurité. Et ici, ce que nous révèle saint Paul, puisque saint Paul fait de révélation en nous disant ça, il nous dit, non, la révélation divine, elle est une lumière qui prolonge et dépasse, mais qui prolonge la lumière de la raison. Donc la révélation divine n'est pas absurde. C'est très important. Elle est pas rationnelle au sens où elle est seulement rationnelle. Mais elle n'est pas absurde. Il n'est pas absurde de croire que Dieu a pu se révéler. Pourquoi ? Parce que je peux savoir par ma raison qu'il y a un Dieu, qu'il est tout-puissant, et donc effectivement, il peut se révéler s'il le veut. Donc je ne peux pas prouver que Dieu devait se révéler puisqu'il le fait librement. Mais je peux prouver qu'il pouvait se révéler. Et donc cette révélation ne vient pas m'écraser. Vous voyez, il y aurait l'humanité, ma vie humaine, puis tout d'un coup, paf, la révélation qui serait complètement différente. Non, elle vient prolonger ce que je peux savoir par ma nature. Le dépasser, mais le prolonger. C'est pour ça qu'on dit que la grâce ne vient pas supprimer la nature, mais la surélever. Donc c'est important. Alors ça a des conséquences aussi assez importantes dans la vie humaine. C'est ce qu'on appelle la loi naturelle. La loi naturelle, c'est ce que tous les hommes pourraient connaître par leur seule raison sur le bien et le mal. Par exemple, qu'on ne doit pas tuer un innocent, c'est assez accessible à tout le monde. Vous trouverez rarement, très rarement, quelqu'un qui dit « moi je pense qu'on peut tuer un innocent ». Après, la loi naturelle, elle va beaucoup plus loin, mais plus on va dans les détails, plus c'est difficile à comprendre par la seule raison humaine. Mais s'il y a un Dieu, qu'il y ait un Dieu et qu'il faille l'honorer, ça fait partie de la loi naturelle. Ça pourrait avoir des conséquences. Vous voyez, c'est ce qui permet, par exemple, dans la Constitution américaine, de dire, de tout mettre sous le regard de Dieu. Parce que les Américains considèrent que tout homme qui creuse un peu avec sa jugeote, sait qu'il y a un Dieu. Et donc, aux États-Unis, on commence les sessions du Parlement par une prière. Alors après, on fait venir soit un pasteur protestant, soit un pasteur évangélique, soit un pasteur presbytérien, soit un prêtre catholique. Mais on commence pas. Ça ne. Aux États-Unis, on fait une prière de bénédiction à table dans l'entreprise. Ça va de soi, parce que on considère que qu'il y ait un Dieu, c'est accessible à tous. En France, on a une culture très différente où justement ce passage là de Romains 1 n'est pas du tout accepté. Notre conception de la laïcité, dont la laïcité à la française dont nous avons hérité, c'est une forme d'athéisme pratique dans la vie publique. Mais cet athéisme, les papes y ont souvent insisté, n'est pas juste parce qu'il contrevient à la raison humaine. La raison humaine devrait faire une place à un Dieu unique. Lequel, ça, après il faut encore qu'elle accepte la révélation. Ça, c'est une deuxième étape. Je finis juste avec la dernière phrase. Le Saint-Concile donc enseigne qu'on doit attribuer à la révélation, et là il recite Vatican I, le fait que les choses qui dans l'ordre divin ne sont pas de soi inaccessibles à la raison humaine peuvent aussi dans la condition présente du genre humain être connues de tous facilement avec une ferme certitude et sans aucun mélange d'erreurs. On peut connaître Dieu par sa raison, sauf que c'est difficile. Mais grâce à la révélation, ce qu'on pourrait connaître par la révélation, on va le connaître plus facilement, de manière plus certaine et sans mélange d'erreurs. Voilà, ça c'est l'idée classique de Vatican I, reprise par Vatican II, c'est-à-dire que Dieu peut nous révéler quelque chose que nous aurions pu connaître par notre seule raison. Pourquoi ? Ben pour qu'on aille plus vite. C'est un peu comme si un professeur de mathématiques nous disait « Vous pouvez trouver la solution par vous-même en résolvant l'équation, mais pour avoir la solution plus rapidement, plus facilement et sans erreur, je vais vous la dire. » Et donc Dieu peut nous révéler des choses accessibles à la raison, mais il passe par la révélation pour que le plus grand nombre puisse y accéder. Parce que s'il fallait que chacun de nous, par sa propre jugeote, arrive à découvrir Dieu, qui il est, comment il est, ben on serait un petit peu en galère. Donc Dieu, pour nous faciliter la tâche, nous le révèle. Voilà. Donc premier chapitre sur la révélation. Chapitre important, un peu difficile, un peu théorique, mais c'est vraiment important parce que ça remet la base. C'est, à mon avis, ça c'est vraiment une opinion personnelle, c'est pas le concile qui le dit, c'est souvent ce chapitre sur la révélation qui est un trou dans nos catéchèses. C'est très bien, très bien développé dans le catéchisme de l'Église catholique. Il y a un très beau... C'est la première partie. Mais souvent, on va directement... On parle de Jésus, mais sans nous parler de la révélation. Alors, c'est bien de parler de Jésus, mais c'est important de nous dire qu'il est, lui, la révélation de Dieu. Ouais, donc, qu'est-ce que je suis devant Dieu qui se révèle ? Je suis un homme croyant. Ouais, c'est la révélation. Et pour finir, je vous dis juste ça. Benoît XVI, pendant l'année de la foi, avait... j'aimais beaucoup la manière dont il disait « Dieu fait irruption dans nos vies. » Et notre réponse à l'irruption de Dieu, qui est donc... l'irruption de Dieu, c'est la révélation, c'est notre foi. Et Dieu arrive, il nous parle, il se révèle, et notre réponse, c'est la foi qui est non seulement « je crois ce qu'il me dit, mais j'embrasse, je fais confiance » à la personne, c'est-à-dire au Christ, qui me dit quelque chose de Dieu. Voilà pour la révélation. On a fait en une heure ce qui... le traité de la révélation, ça se fait en 12 heures au séminaire. C'est un des passages difficiles du document, et puis même vraiment de la théologie. Mais c'est capital. Parce que sinon, on ne comprend plus ce qu'est la foi, et on fait de la foi justement une forme d'immanentisme, quelque chose qui viendrait de moi. La foi, c'est d'abord l'irruption de Dieu qui se révèle. C'est ma réponse à l'irruption de Dieu qui se révèle.
1: Vous venez de suivre la seconde partie des jeudis du Concile autour de la constitution dogmatique Dei Verbum, présentée par le Père Michel Leclerc, enregistrement réalisé le 13 novembre 2025 au Centre diocésain du Béarn à Pau.

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3: Israël rompt tous ses liens avec le secrétariat général des Nations Unies à cause d'un rapport qui accuse des Israéliens de violences sexuelles commises lors des conflits. Le gouvernement Netanyahou dénonce une décision honteuse et absurde. Les Européens ne sont pas prêts à servir de médiateur entre la Russie et l'Ukraine. La chef de la diplomatie des 27 reconnaît que l'Union Européenne ne peut pas être neutre. La proposition de Vladimir Poutine est ainsi repoussée. Les inégalités aux États-Unis progressent. Un rapport de la Banque fédérale de New York souligne ainsi le nombre croissant de foyers contraints de sauter des repas ou dans l'incapacité de manger à leur faim. L'Église des Philippines crée une commission vérité-réconciliation concernant la politique ultra-répressive menée par l'ancien président Duterte contre le trafic de drogue. Nous verrons pourquoi les évêques ont attendu 6 ans avant de s'impliquer dans ce dossier clivant.
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3: Bonsoir. La guerre toujours et encore au Liban. L'armée israélienne a mené de nouveaux bombardements dans le sud du pays aujourd'hui, selon un dernier bilan. Rien que pour la journée, 14 personnes ont été tuées. La capitale Beyrouth n'a pas été épargnée. Au sol, les combats se poursuivent. Israël voulant étendre même la zone tampon qu'il veut créer pour se protéger des attaques du Hezbollah. Israël mis en accusation par ailleurs par l'ONU et placé sur la liste noire onusienne. En cause, les violences sexuelles commises lors des conflits en cours, notamment à Gaza. Cette décision prise par le secrétariat général des Nations Unies a éclaté comme une bombe à Jérusalem, le gouvernement israélien dénonçant une faillite morale de l'ONU. À Tel Aviv, les détails avec Julia Ganancia.
5: C'est une décision qui provoque la colère du gouvernement israélien. Selon les Jérusalem Post, le service pénitentiaire israélien doit être inscrit sur la liste noire 2026 de l'ONU concernant les violences sexuelles liées aux conflits armés. D'autres autorités israéliennes sont également placées sous surveillance pour une possible inclusion future. Cette liste comprend déjà le Hamas depuis août 2025 après les enquêtes des Nations Unies sur les violences sexuelles commises lors de l'attaque du 7 octobre et pendant la captivité des otages israéliens. La réaction israélienne a été immédiate. L'ambassadeur d'Israël à l'ONU, Danny Danon, a parlé d'honte morale et a accusé les Nations Unies de placer Israël, je cite, au même niveau que des terroristes et des violeurs du Hamas. Israël annonce également le gel de ses relations avec le bureau du secrétaire général de l'ONU, Antonio Guterres, ainsi que l'annulation d'une visite prévue de l'émissaire onusienne chargé des violences sexuelles en conflit, Pramila Paten. À Tel Aviv, Julia Ganancia pour Radio Vatican.
3: Et concernant la bande de Gaza, le Premier ministre israélien a ordonné de prendre le contrôle de 70% de la bande. Il l'a déclaré lors d'une conférence en Cisjordanie qui a été filmée. Il y reconnaît ne pas tenir compte des accords de cessez-le-feu avec le Hamas. Le cessez-le-feu entre l'Iran et les États-Unis, toujours un peu plus fragile, les deux belligérants s'accusent encore aujourd'hui de l'avoir rompu. La nuit dernière, l'armée américaine a abattu 4 drones iraniens qui, selon elle, représentait une menace dans le détroit d'Ormuz. Elle a aussi bombardé une station de contrôle au sol sur le territoire iranien. En représailles, l'Iran a visé une base américaine sans préciser laquelle. Et puis parallèlement, des frappes attribuées aux Iraniens ont eu lieu au Koweït. Il avait été contraint de quitter le pays en 2015, au début de la guerre civile au Yémen. L'ancien président Abkhabou Mansour Hadi est mort aujourd'hui à Riyad, en Arabie Saoudite, où il vivait en exil. En 2022, il avait transféré ses pouvoirs à un conseil présidentiel basé à Aden, dans le sud du Yémen. L'hypothèse d'un négociateur européen dans la guerre en Ukraine, c'est le président russe qui en est à l'origine, l'ayant formulé le 9 mai dernier lors des commémorations de la fin de la Seconde Guerre mondiale. Les ministres des Affaires étrangères de l'UE, qui étaient réunis aujourd'hui à Limassol, à Chypre, ont évoqué toute la journée donc l'opportunité d'une médiation entre Moscou et Kiev. Et une certitude ressort dans leur débat, l'UE ne pourra pas être un médiateur neutre. À Bruxelles, les précisions de Pierre Benazé.
6: Il est trop tôt pour une médiation, il faut d'abord renforcer la pression, assène le ministre lituanien des Affaires étrangères. Le Kremlin cherche juste à gagner du temps, abonde son homologue estonien. Ne tombons pas dans le piège des Russes qui veut nous imposer le nom de celui qui leur parle, ajoute la chef de la diplomatie de l'UE, Kaya Kallas. Le Kremlin avait été jusqu'à proposer le nom de l'ancien chancelier allemand, Gerhard Schröder, mais il a trop longtemps œuvré pour les entreprises d'hydrocarbures russes et a en outre refusé de condamner l'invasion de l'Ukraine. Il est donc écarté d'office. Le nom de l'ancienne chancelière Angela Merkel a aussi été évoqué. Elle est favorable à des pourparlers directs, mais refuse de s'entremettre. En théorie, ce serait donc à Kaya Kallas que devrait échoir un tel office. Elle n'y est pas totalement opposée, mais elle est vue à Moscou comme trop hostile à la Russie. Resterait le président finlandais Alexander Stubb, loué de toutes parts pour ses talents diplomatiques, mais dont le pays a choisi de rejoindre l'OTAN. Les 27 devront peut-être chercher un Européen dont le pays n'appartient pas à l'UE pour ne pas se voir opposer une fin de non-recevoir de la part du Kremlin. Et Kaya Kallas enfonce le clou. Nous ne pouvons pas vraiment être des médiateurs car nous défendons les intérêts de l'Europe et les intérêts de l'Ukraine. Pierre Benazet, Bruxelles, RFI pour Radio Vatican.
3: Le code noir officiellement aboli en France, les députés ont approuvé à l'unanimité aujourd'hui l'abrogation de ce texte juridique datant du règne de Louis XIV et qui réglementait l'esclavage dans les colonies françaises. Il n'avait pas été abrogé lors de l'abolition définitive de l'esclavage en 1848, ni lors du vote de la loi Taubira de 2002 qui reconnaissait l'esclavage comme un crime contre l'humanité. L'économie américaine, pas aussi florissante que la Maison-Blanche le voudrait. Certes, il y a de la croissance, 1,6% sur les trois premiers mois de l'année. Mais c'est moins que prévu. L'inflation continue, elle, de progresser à 3,8% sur un an, tandis que le taux d'épargne des ménages américains baisse. Mais ce qui préoccupe le plus peut-être les Américains, c'est l'accroissement des inégalités. Selon un rapport de la Banque fédérale de New York, de plus en plus d'Américains sont forcés de sauter des repas dans un pays où les personnes les plus aisées continuent, elles, de s'enrichir. Les explications à New York de Sarah Laurent.
7: Un rapport publié hier par la Banque fédérale de New York tire l'alarme sur une augmentation notable de l'insécurité alimentaire chez les Américains en plus faibles revenus. Selon l'étude, près de 20% des foyers les plus pauvres ont rapporté ne pas manger à leur faim ou devoir sauter des repas, faute de moyens. Cela représente une hausse de 15 points par rapport à juin 2020. Le rapport met aussi en avant une économie en forme de K, où la hausse de la consommation est principalement le fait des personnes les plus riches qui voient leur fortune augmenter grâce à une hausse des cours boursiers et des prix de l'immobilier. En même temps, les classes moyennes et populaires doivent faire de plus en plus attention à leurs dépenses à cause de l'augmentation des prix des produits de première nécessité et à la fin des aides financières approuvées exceptionnellement lors de la pandémie du Covid-19. Résultat, la Banque fédérale de New York a aussi constaté une baisse de la confiance des consommateurs envers l'économie, qui est à son plus bas niveau depuis la grande récession de 2008 ou les premiers mois de la pandémie de 2020. À New York, Sarah Laurent pour Radio Vatican.
3: 48 morts en Colombie, c'est le dernier bilan des affrontements qui ont opposé deux groupes issus de l'ex-guérilla des FARC qu'ils se battent pour contrôler, notamment les revenus du narcotrafic et de l'exploitation minière illégale dans le département de Guaviare. C'est pour lutter contre le trafic de drogue d'ailleurs que l'ancien président philippin Rodrigo Duterte avait mené une politique de répression particulièrement violente. Des milliers de trafiquants et de consommateurs présumés avaient été abattus, souvent sans jugement, par les forces de l'ordre. Ce qui vaut à l'ancien chef de l'État d'être accusé par la Cour pénale internationale de crimes contre l'humanité et d'être incarcéré à La Haye depuis un an. C'est dans ce contexte que l'Église catholique philippine a créé hier une commission vérité et réconciliation chargée d'établir les faits et de constituer un dossier dossier public crédible sur la guerre contre la drogue, 4 ans après le départ du pouvoir de Rodrigo Duterte. Mais pourquoi avoir attendu aussi longtemps ? Réponse du père Bernard Holzer, missionnaire assomptionniste aux Philippines.
8: Les évêques n'étaient pas d'accord sur la position à prendre. Certains disaient il faut qu'on parle plus, d'autres disent non, il vaut mieux dialoguer, etc. Et puis, globalement, le peuple catholique supportait Duterte. Donc, comment éviter une sorte de division dans l'Église ? Je pense que ce n'était pas évident. Ça ne reste pas évident aujourd'hui. L'ancien président est détenu à La Haye, mais au niveau de ses avocats, ils font tout pour que le procès traîne. Et à l'intérieur du pays, il y a eu une sorte de coup d'État au Sénat qui fait que les partisans de l'ex-président Duterte bloquent tout. Donc, devant ce fait-là, l'Église dit qu'il faut qu'on fasse parler les victimes parce qu'il y a aussi tout un phénomène un peu de déni. Et donc, l'Église dit qu'il faut qu'on donne la parole aux familles qui ont connu des meurtres, etc.
3: Le père Bernard Holzer, missionnaire assomptionniste aux Philippines. Un nouveau déplacement à l'agenda du pape cet été, le samedi 22 août. Léon XIV se rendra dans la République de Saint-Marin, état enclavé en Italie. Il y effectuera dans la matinée une visite pastorale à l'invitation des capitaines régents du pays. Voilà, c'est la fin de cette édition. Prochain retour de l'actualité en langue française, ce sera demain matin, 8h30, heure de Rome. D'ici là, très bonne soirée à toutes et à tous.
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11: Devant ce déploiement extraordinaire, en tout cas annoncé, des nouvelles technologies grâce à l'intelligence artificielle, nous pouvons avoir un certain nombre de craintes. Les chercheurs sont d'ailleurs d'accord sur le fait que cela va nécessiter des régulations pour éviter les excès. Tout dépend, disent-ils, des règles que la société va édicter pour tenir compte de cette nouvelle donne. Car si la mort recule, nous allons entrer dans une société statique, sans audace, un mouroir sans mort. Il faut donc résoudre les défis en orchestrant et en régulant l'intelligence artificielle. Un expert dans ce domaine déclare qu'il est urgent de garder le contrôle du gouvernail. Mais voilà, il semble bien que les technocrates de la Silicon Valley ont démissionné. Ils ne veulent pas gérer les effets de l'intelligence artificielle sur la société. Ça n'est pas leur rôle. Ils se débarrassent du problème et proposent d'imaginer un salaire universel de $15,000 par personne et par mois en tablant, grâce aux robots, sur 10% de croissance par an. Mais cette solution, s'il en est une, n'est-elle pas une sorte de poudre aux yeux ? Car certains ont fait une expérience dans ce sens. Sam Altman, patron de grandes entreprises, a donné $3,000 par mois à un groupe test pour ne plus travailler et vivre une vie de loisir. Le résultat, c'est que la majorité a sombré dans l'alcool, la drogue et le jeu. Il faudra donc trouver d'autres solutions que celle d'une distribution d'argent dont on n'est pas du tout certain d'ailleurs qu'elle soit faite avec justice et impartialité. Laissons la parole maintenant à l'essayiste Laurent Alexandre, qui a déjà depuis longtemps annoncé la mort de la mort. On trouvera, dit-il, ce qu'on veut dans les profondeurs de la croûte terrestre. Nous entrons dans l'ère post-Greta Thunberg. La décroissance, c'est fini. La gestion de la rareté, c'est fini. La super-intelligence artificielle est devenue la nouvelle grande narration. Homo Deus, l'homme Dieu, va conquérir le cosmos, tuer la mort et fusionner l'humain et la machine. Mais ces chercheurs bouillonnants, qui sont enfermés dans leur monde 24 heures sur 24, ne pensent peut-être pas à une question importante. Celle de l'acceptation ou du refus, du rejet de ces nouvelles technologies, ou en tout cas de certaines de leurs applications, de la part de ce que l'on pourrait appeler l'humain moyen. On sait que certaines entreprises de fabrication de robots pensent à d'autres formes que la forme humaine, pour ne pas faire peur, pour ne pas angoisser les humains par des robots qui leur ressembleraient trop. Nous l'avons vu dans les résultats de ce sondage réalisé en France, seuls 0,5% des sondés pense que l'espérance de vie dépassera les 150 ans et la perspective d'une vie indéfiniment extensible ne les fait apparemment pas du tout rêver. 56% ne voudraient pas vivre au-delà de 150 ans et le plus surprenant, c'est qu'ils ne le voudraient pas, même en bonne santé.
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1: Pour les nouvelles de la paroisse Notre-Dame du Rocher à Biarritz, nous retrouvons Michel Lambert. Bonjour Michel.
12: Bonjour chers auditeurs. Je suis très heureux de vous retrouver avant l'été pour vous donner quelques nouvelles de votre paroisse. Depuis notre dernier rendez-vous, que s'est-il vraiment passé? Nous avons eu la retraite des premiers communiants à Saint-Joseph le samedi 25 avril. Ce même jour s'est déroulé la retraite des adultes confirmant à Pau. Tout s'est bien passé dans la bonne humeur dans les deux cas. Le dimanche 26 a eu lieu le repas pour les personnes seules et isolées à Saint-Joseph. L'organisation a été prise en charge par la conférence de Saint-Vincent-de-Paul. Elle a connu une belle assistance. Après ce repas, à 17h, retentit à Saint-Joseph le concert de Missa Criolla. Là encore, ce fut un beau succès. La semaine suivante, le groupe Prière des Hommes s'est réuni le 30 avril à Sainte-Thérèse. Vous pouvez obtenir toute information en contactant le presbytère si vous êtes intéressé. N'hésitez pas, venez. Les nouveaux venus sont toujours bien accueillis. Le 5 mai, une messe fut célébrée dans la chapelle impériale en commémoration du bicentenaire de la naissance de l'impératrice Eugénie de Montijo. La semaine suivante, du 8 au 10 mai, a eu lieu le pèlerinage qui partit de Blois pour arriver à Tours à l'occasion du cinquantenaire de la communauté Saint-Martin, dont nos prêtres font partie. Notre curé, dont Bruno, a représenté notre équipe paroissiale. 5 paroissiens se sont impliqués dans l'organisation de cet événement, qu'ils en soient grandement remerciés. On a toujours besoin de bonne volonté. Le 13 mai, en souvenir des apparitions de Fatima, une messe a été dite en portugais à Saint-Martin. Elle fut suivie d'une procession où la statue de la Vierge Marie était portée à dos d'homme. C'était particulièrement émouvant. Le jeudi suivant, nous avons célébré l'ascension de notre Seigneur. Nos églises ont connu une belle affluence, comme c'est le cas depuis un certain temps. Du 16 mai au 2 juin, nous accueillons Andéal Fabry, jeune propédéute de la communauté Saint-Martin. Il vient découvrir la vie paroissiale, ses grandeurs, ses petitesses. Souhaitons-lui un beau parcours vers le séminaire. Après ce petit tour des activités passées, tournons-nous vers un avenir proche. Le 6 juin aura lieu la retraite des enfants du catéchisme se préparant à la confirmation. Le 7 juin, une nouveauté dans notre paroisse, aura lieu une retraite pour les enfants qui désirent faire leur profession de foi. Ceci afin de faciliter le passage du temps du catéchisme à celui de l'aumônerie. À partir du 7 juin, Don Sévrin nous quittera en vue de préparer son ordination. Elle aura lieu le 20 juin à Évron, dans la maison mère de la communauté Saint-Martin. Mais ne soyez pas inquiets, il reste à Biarritz pour l'année qui vient. Nous avons besoin de prêtres, et en particulier Don Sévrin sera le bienvenu durant toute l'année. espérons qu'on le gardera même un petit peu plus longtemps. Le 28 juin aura lieu la rencontre interclochée de notre paroisse, rue des Jardins. Une messe sera célébrée, suivie d'un apéritif de l'amitié. Ce sera l'occasion de dire au revoir à Don François-Xavier Gallo, qui va nous quitter pour rejoindre l'équipe sacerdotale de Sénart près de Melun. Souhaitons-lui un parcours rempli de belles expériences, même si nous sommes un peu tristes de son départ. Voilà, j'ai terminé. À toutes et à tous, je souhaite une belle disponibilité de cœur pour la période à venir. Chers auditeurs, restez à l'écoute de Radio La Pourdie. Vous y entendrez les nouvelles de votre paroisse, Notre-Dame du Rocher. Notre prochain rendez-vous aura lieu à la rentrée. Je compte sur vous. Je vous souhaite un bel été rempli de joie et de bonheur. Encore merci de m'avoir écouté. Que le Seigneur vous bénisse et vous garde.
1: Michel Lambert, merci beaucoup pour ces nouvelles de la paroisse Notre-Dame du Rocher à Biarritz.

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1: 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À partir du 21 mai et jusqu'au 12 juin, les reliques des saints Louis et Zélie Martin seront accueillies dans notre diocèse. Organisée par le groupe d'adoration perpétuelle de Pau, cette venue des reliques des parents de Sainte Thérèse, Louis et Zélie Martin, canonisés par Jean-Paul II il y a 10 ans, sera l'occasion de prier pour les vocations au mariage et pour les familles. Les reliques arriveront au Pays Basque le vendredi 29 mai, au monastère Sainte-Scolastique de Belloc, où elles seront exposées de 11h à 16h. Elles iront ensuite à Bayonne, à l'église Saint-André, le soir du 29 mai, pour une veillée vénération des reliques à 20h30. Le lendemain, samedi 30 mai, elles seront exposées dans la chapelle d'adoration perpétuelle de l'église Saint-André, de 9h30 à 17h. Puis, le dimanche 31 mai, la cathédrale de Bayonne accueillera les reliques le matin, de 10h30 à 12h30. L'après-midi, elles seront exposées au Carmel de Bayonne, 2 chemin d'Arancette, de 14h à 16h30. Enfin, lundi 8 juin, lendemain de la fête du Saint-Sacrement, les reliques de Louis et Zélie Martin seront vénérées à Saint-Jean-de-Luz, en l'église Saint-Jean-Baptiste, de 10h à 18h, avant de repartir pour le Béarn. Vénération des reliques des saints Louis et Zélie Martin, du 29 mai au 8 juin au Pays Basque. Venez prier pour les familles. Tous les détails du programme de la venue des reliques sont sur le site internet du diocèse, www.diocèse64.org, rubrique Agenda.
2: 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Pour ce boulanger de père en fils, le pain est sacré, un véritable instrument de fraternité et de partage qui rassemble les hommes au-delà des frontières et des confessions. Cette soirée d'échange autour du film « Bon comme du bon pain » aura lieu vendredi 12 juin à partir de 19h à la chapelle d'Héroritz à Ustaritz.

0: 18h30.
1: La prochaine conférence de l'association Terre de Navarre se déroulera à la mairie de Lousaïdé ou Val Carlos vendredi 29 mai à partir de 18h. Elle aura pour invité le docteur Saint-Macary qui présentera le destin insolite du marquis de Val Carlos des guerres carlistes à l'affaire Dreyfus. Dans un exposé agrémenté de nombreux documents, le docteur Bertrand Saint-Macary illustrera le parcours singulier de ce marquis dans l'Espagne et la France du 19e siècle. Cette conférence en français et en entrée libre aura lieu vendredi 29 mai à 18h à la mairie de Val Carlos. Mardi 2 juin à 20h, le théâtre Quinta Oudonglette ouvrira ses portes à l'Orchestre de Pau, pays de Berne, pour un concert de Piazzolla à Galliano. Sous la baguette de son emblématique directeur musical Faisal Karoui, l'Orchestre de Pau, pays de Béarn, proposera un vibrant hommage aux musiques latines et françaises, accompagné par le légendaire Richard Galliano à l'accordéon, au bandoneon et au mélotone. Un programme inédit qui fera dialoguer les accords d'Astor Piazzolla, le raffinement de Maurice Ravel au cœur de sa terre natale et la virtuosité d'un Galliano au sommet de son art. L'Orchestre de Pau, pays de Béarn en concert, mardi 2 juin à 20h au théâtre Quintao d'Anglet. Réservation à partir du site anglet.fr dans la rubrique Agenda. À la veille de l'été, l'association Amar donne carte blanche à des artistes locaux pour faire résonner le piano Pleyel centenaire du temple protestant de Bayonne. Ce temps musical, instrumental et vocal s'articulera autour de 3 concerts aux univers très différents le week-end des 6 et 7 juin. Le premier concert sur le thème Légende, samedi 6 juin à 11h, emportera les spectateurs dans l'univers de Dvorak et des paysages de sa bohème natale, sous les doigts de Chloé Barthélémy et Jean-Pascal Guillot en duo à 4 mains. Lors du second concert, intitulé Entre deux mondes, samedi 6 juin à 17h, les voix d'Agnès Denelin et Rémi Laville, accompagnées par le piano de Tristan Darieux-Merlou, feront chanter la musique de Schumann, Schubert et Chopin. Et enfin, durant le dernier concert, L'Alchimie des Ombres, dimanche 7 juin à 17h, des transcriptions d'œuvres de Dukas, Saint-Saëns, Grieg, Moussorgski seront présentées au sein d'une mise en scène immersive entre sorcellerie et magie blanche avec la complicité du comédien Aurélien Métral et du duo de pianistes Lise Bourdonnec et Jean-Christophe Sarkissian. Ces 3 concerts autour du piano centenaire du temple protestant de Bayonne se tiendront respectivement les samedis 6 juin à 11h et 17h, ainsi que le dimanche 7 juin à 17h, 1 rue Albert Ier à Bayonne. À l'occasion du 366e anniversaire du mariage de Louis XIV avec Marie-Thérèse d'Autriche, le conservatoire Maurice Ravel Pays Basque organise un événement exceptionnel le samedi 6 juin à Saint-Jean-de-Luz et à Cibourg. Aux élèves du conservatoire Pays Basque s'associeront les élèves des conservatoires de Bordeaux, Pau et Tarbes, ainsi que les amateurs du chœur de l'orchestre. Ensemble, ils investiront la maison Louis XIV, la salle du conseil de la mairie de Saint-Jean-de-Luz et le kiosque pour proposer une série de concerts de plusieurs petites formations entre 10h et 13h. En soirée, ils se produiront à l'église de Cibourg. Les places pour cette série de concerts samedi 6 juin à Saint-Jean-de-Luz et Cibourg sont limitées et soumises à réservation sur le site cmdt-ravel.com. Le chœur Charamela poursuit sa tournée 2026, marquant ses 40 ans d'existence avec un concert mardi 9 juin à Saint-Jean-Pied-de-Port en l'église Notre-Dame de l'Assomption à partir de 21h. Son chef de chœur Robert Astagnan ainsi que ses 60 choristes présenteront un programme exceptionnel composé d'une rétrospective des plus beaux chants de son répertoire ainsi que de nouvelles œuvres préparées pour l'occasion. On y entendra notamment une magnifique pièce de son fondateur Javier Bello Portu, mais aussi de très belles œuvres d'auteurs basques, français et étrangers comme Charles Gounod, Piotr Jamczak et Rossou Elberdine. Ce concert du chœur Charamela sera donné mardi 9 juin à partir de 21h en l'église Notre-Dame de l'Assomption de Garassi. Pour clôturer sa saison, l'Orchestre du Pays Basque Iparraldeko Orchestra donnera jeudi 11 juin à 20h à la salle Tanka de Saint-Jean-de-Luz son concert Music on Broadway. Les compositeurs américains ont la science du bonheur, témoin d'une époque où les États-Unis jouissaient d'un pouvoir d'attraction et de fascination sans pareil. Les musiciens de Broadway ont su exprimer en musique un optimisme, une joie et un entrain unique. De George Gershwin à Leroy Anderson, l'orchestre du Pays Basque transportera l'assistance en outre-Atlantique par des énergiques rythmes dansants et d'éclatantes couleurs. Ce concert Music on Broadway, sous la direction de Benjamin Lévy, sera donné jeudi 11 juin, salle Tanka, centre culturel Les Peyuco du Hard à Saint-Jean-de-Luz. Réservation sur le site ospb.eus. Jusqu'au samedi 27 juin, l'artiste plasticien Emmanuel Dauzé présente son exposition « Chemin aimant, réflexion sur le cheminement » à l'espace culturel Bidéac de Saint-Palais. Cette exposition propose aux visiteurs une traversée personnelle entre images et pensées où chacun est invité à reconnaître ses propres chemins dans cette cartographie sensible, accessible à tous. Cette exposition séduira aussi bien les amateurs d'art que les visiteurs curieux. Elle offre une expérience immersive entre réflexion et émotion dans un lieu culturel incontournable de Saint-Palais. Cette exposition « Chemin aimant, réflexion sur le cheminement » de l'artiste Emmanuel Dauzé accueille le public à l'espace culturel Bidéac de Saint-Palais du lundi au samedi de 10h à midi et de 14h à 18h jusqu'au samedi 27 juin. Dimanche 7 juin, l'association des parents d'élèves de l'école et du collège Etchecopar de Saint-Palais organise à Aïssiritz un grand vide-grenier. Cette journée permettra de venir chiner, dénicher de bonnes affaires et passer un moment convivial en famille ou entre amis. Boissons, gâteaux faits maison, étalons prévus sur place, ce vide-grenier au profit de l'école et du collège Etchecopar de Saint-Palais aura lieu dimanche 7 juin de 8h30 à 17h, salle Chilokan à Aïssiritz. À l'occasion d'un concert au profit du Nibasque, les chœurs Cantali Lagunac et Chimichama uniront leurs forces dimanche 31 mai à 17h en l'abbaye de Laons. L'association Le Nibasque a pour objet toute œuvre d'éducation et d'accompagnement d'enfants, d'adolescents et de jeunes adultes dont les capacités et les difficultés nécessitent une offre de services adaptée et de soutenir leur famille. Ce concert avec les chœurs Cantali Lagunac et Chimichama sera donné dimanche 31 mai à 17h en l'abbaye de Laons. Du 2 au 27 juin 2026, la médiathèque de Biarritz accueille une exposition de 70 tableaux créés par des artistes aquitains. Ces œuvres ont été inspirées par des dessins réalisés au Cambodge par 200 enfants de tous âges scolarisés dans le centre d'accueil et de formation pour un sourire d'enfant. Ainsi, une vingtaine d'artistes aquitains bénévoles se sont inspirés des dessins de ces enfants pour créer des œuvres originales et singulières exposées et mises en vente à la médiathèque de Biarritz. Les fonds issus des ventes des tableaux seront intégralement versés à l'ONG pour un sourire d'enfant afin de participer au renouvellement du matériel de l'école professionnelle des métiers du cinéma qui forme chaque année 150 jeunes et leur permet d'accéder dans leur pays aux métiers auxquels ils aspirent. Cette exposition Vente Kids and Artists au profit de l'association pour un sourire d'enfant accueillera le public du 2 au 27 juin 2026 au sein de la médiathèque de Biarritz.

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2: Chers auditeurs, la vie vaut-elle toujours la peine ? C'est une question qui peut sembler provocatrice, presque dérangeante. Et pourtant, c'est précisément celle qu'Alliance Vita ose poser en ce moment même dans les rues et les places de France. Depuis le 22 avril et jusqu'au 26 juin, notre association sillonne des villes françaises avec l'ambition simple et profonde à la fois, aller à la rencontre des gens, là où ils vivent, pour ouvrir un dialogue sur ce qui fait la valeur d'une existence. Pourquoi une telle démarche aujourd'hui ? Les chiffres parlent d'eux-mêmes. Selon l'INSEE, en 2024, un tiers des Français déclarent se sentir seuls. C'était 27% en 2018. En 6 ans seulement, la solitude a progressé de façon alarmante. 2,5 millions de personnes âgées la vivent au quotidien. Et dans le même temps, les débats sur la fin de vie, le handicap, la vulnérabilité interrogent en profondeur notre façon collective de regarder ceux qui souffrent et qui sont fragiles. Face à ce constat, Alliance Vita va à la rencontre des Français autour de cette question essentielle : la vie vaut-elle toujours la peine ? Au programme, un grand jeu participatif dans la rue, des soirées pour nos sympathisants un peu sur le modèle de l'université de la vie, des moments concrets, vivants, où la parole circule autrement. Une quinzaine de villes sont concernées, aucune n'est dans notre département. Mais si lundi prochain, le 1er juin, vous passez à Bordeaux, place Gambetta, c'est pas si loin, vous pourrez tomber sur ce grand plateau de jeux colorés et tenter l'expérience en lançant le dé. Selon la case sur laquelle vous tomberez, il faudra piocher une carte. Alors il y a des cartes action avec quelque chose de concret à faire, parfois même sur l'instant. Appeler un parent âgé pour lui dire qu'on l'aime, laisser un SMS à un ami soignant, ou bien s'interroger sur des choses qu'on a faites ou qu'on n'ose pas faire, par exemple engager la conversation avec une personne vivant dans la rue. Il y a des cartes vérité avec des questions permettant un peu d'introspection sur le sens de la vie, les joies, les épreuves. Par exemple, quel est le moment qui m'a le plus marqué dans ma vie, la plus grande joie, la plus grande peine, de quoi je rêve pour mon grand âge, qu'est-ce que réussir sa vie ? Chacun peut ou non partager sa réponse. Il y a des cartes vrai-faux pour réfléchir à certaines situations et se laisser surprendre, dire son étonnement. Un exemple d'affirmation vraie, par exemple, la voix maternelle est un véritable antidouleur naturel pour les bébés prématurés. Des cartes aussi, saviez-vous que ? Par exemple, saviez-vous que le suicide est contagieux ? Ou bien que 99% des personnes trisomiques se disent heureuses ? Et les passants peuvent ainsi sont invités à réagir. Il y a enfin des cartes pas si simples, qui présente une situation courte, actuelle ou futuriste, mettant en jeu une problématique transhumaniste. La question posée suscite la discussion, la réflexion. Par exemple, il existe des robots conçus pour tenir compagnie aux personnes seules. Certaines de ces personnes ayant testé ces robots disent ne plus se sentir abandonnées. Que pensez-vous de cette option pour tenir compagnie ? C'est l'occasion d'engager une discussion sur le lien humain. Bref, de beaux échanges à la clé, comme en témoignait une personne à Clermont-Ferrand il y a quelques jours. « Je ne sais pas si je crois au bonheur, mais je crois aux instants de joie. Et discuter avec vous aujourd'hui, c'est un bel instant de joie. » À disposition des passants de tout âge, il y a aussi une grande ardoise blanche sur laquelle est inscrit « La vie vaut la peine parce que ». Chacun est invité à s'emparer de cette ardoise pour écrire spontanément la fin de la phrase et être pris en photo avec elle. Tous ces messages circulent actuellement sur les réseaux sociaux. Voici quelques exemples. La vie vaut la peine parce que j'ai ma famille et mes amis à mes côtés. La vie vaut la peine parce que quand je rends service, je me sens à ma place. La vie vaut la peine parce que malgré les obstacles, il y a du bonheur. Ceux qui le veulent peuvent aussi s'arrêter devant un grand miroir sur lequel est écrit « Ma vie vaut la peine parce que ». Chacun peut ainsi avoir cette phrase au-dessus de son reflet et s'octroyer un moment intime, gratuit et visiblement parfois très marquant. On vit dans une époque qui valorise la performance et l'autonomie. Mais cette logique laisse des gens au bord du chemin. Ceux qui commencent leur vie et sont parfois triés avant même de naître. Ceux qui traversent la maladie, le handicap ou la précarité. Ceux enfin dont on finit par suggérer à demi-mot que leur vie ne vaudrait plus vraiment la peine d'être vécue. Ce glissement-là est profond, il est culturel autant que politique. Nous sommes interdépendants. Aucun être humain ne se construit seul. Et une société qui oublie ses plus fragiles perd quelque chose de fondamental à son humanité. C'est la raison pour laquelle, au cours de ce petit tour de France, Alliance Vita a pris le temps de recevoir la parole de certains habitants de ces villes traversées et d'enregistrer des vidéos témoignages. Il est justement souvent question de vulnérabilité. Il y a par exemple Lolita à Lyon. Elle est maman d'une petite Zoé, 8 ans, polyhandicapée. Elle nous raconte son quotidien avec sa fille, sa façon de voir le handicap et ce qui fait sa force. Il y a Dominique à Clermont-Ferrand. Il est atteint d'un cancer en phase terminale. Il nous livre son témoignage concernant la mort de sa femme et sa propre maladie. Il y a Béatrice à Chambéry. Elle a accueilli chez elle sa maman, atteinte de démence, et l'a accompagnée jusqu'à ses derniers jours en famille. Elle nous témoigne de son expérience. Ou encore Benoît à Lyon, un père de famille en situation de handicap depuis sa naissance. Il témoigne de son quotidien avec le handicap, de ses valeurs, de ses choix. Ces témoignages sont vraiment touchants, édifiants. Et malgré les épreuves, ce sont bel et bien des porteurs de vie. Je ne peux que vous encourager à les visionner, soit sur le site d'Alliance Vita ou grâce au lien de la tournée présent à côté de cette chronique sur le site de Radio Lapourdi. Derrière la question « La vie vaut-elle toujours la peine ?», il y a une conviction que Vita défend avec force. Dire que la vie vaut la peine, ce n'est pas fermer les yeux sur les souffrances, ce n'est pas prétendre que tout va bien. C'est affirmer que les épreuves peuvent être traversées, accompagnées, partagées, que personne n'est condamné à les vivre seul. Dans une société marquée par l'isolement, nous voulons remettre la relation et la solidarité au centre, nous voulons inviter à cultiver le goût de la vie, apporter un regard renouvelé sur la valeur de chaque existence et rappeler que toute vie possède une dignité intrinsèque que nulle fragilité ne diminue. La place faite aux plus vulnérables, c'est le baromètre de ce que nous sommes vraiment. Merci de votre attention et rendez-vous au mois de juin pour la dernière chronique de l'année.
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4: Année A, solennité de la Sainte Trinité. Deuxième lecture, deuxième lettre aux Corinthiens, chapitre 13. Frères, soyez dans la joie, cherchez la perfection, encouragez-vous, soyez d'accord entre vous, vivez en paix. Et le Dieu d'amour et de paix sera avec vous. Saluez-vous les uns les autres par un baiser de paix. Tous les fidèles vous saluent. Que la grâce du Seigneur Jésus-Christ, l'amour de Dieu et la communion du Saint-Esprit soient avec vous tous. Parole du Seigneur. Chers auditeurs, cette lecture a été choisie parce qu'elle montre la foi trinitaire des premiers chrétiens à travers une simple formule de bénédiction. Que la grâce du Seigneur Jésus-Christ, l'amour de Dieu et la communion du Saint-Esprit soient avec vous tous. C'est l'occasion de rappeler un certain nombre de passages des évangiles qui parlent de la Trinité. Le premier passage est celui de l'Annonciation à Marie. Quand l'ange Gabriel lui dit « L'Esprit Saint viendra sur toi, et la puissance du Très-Haut te prendra sous son ombre. C'est pourquoi l'être saint qui naîtra sera appelé Fils de Dieu. » Luc 1, verset 35. L'Esprit Saint, le Très-Haut, le Fils, c'est la Trinité. Plus tard, quand Jésus ressuscité dit aux apôtres, allez donc de toutes les nations faites des disciples, les baptisant au nom du Père et du Fils et du Saint-Esprit. Nous avons encore une mention de la Trinité, Matthieu 28, verset 19. Quand Jésus ressuscité, juste avant son ascension, dit aux apôtres, et voici que moi, je vais envoyer sur vous ce que mon Père a promis. Vous donc demeurez dans la ville, jusqu'à ce que vous soyez revêtus de la force d'en haut. Luc 24, verset 49. Jésus, le Père, la force d'en haut, c'est-à-dire l'Esprit, l'Esprit Saint. Il est caractéristique de l'Évangile selon saint Jean que le Père, le Fils et l'Esprit Saint soient désignés clairement comme des personnes, la première étant distincte de la deuxième et de la troisième, et aussi les trois entre elles. Écoutez, l'Esprit vient du Père, Jean 15, 26. Et le Père donne l'Esprit, Jean 14, 16. Le Père envoie l'Esprit au nom du Fils, Jean 14, 26. L'Esprit rend témoignage au Fils, Jean 15, 26. Le Fils demande au Père d'envoyer l'Esprit paraclet, et je prierai le Père, et il vous donnera un autre paraclet, pour qu'il soit avec vous à jamais l'Esprit de vérité. Jean 14, 16. Mais par ailleurs, Jésus déclare et promet, en rapport à son départ par la croix, « Si je pars, je vous l'enverrai. » Donc vous voyez, le Père envoie l'Esprit, mais aussi Jésus. « Si je pars, je vous l'enverrai. » Jean 16, verset 7. Dans l'Ancien Testament, on lit « Écoute Israël, le Seigneur notre Dieu est l'unique Seigneur. » Deutéronome 6, verset 4. Ou encore « Ainsi parle le Seigneur ton Rédempteur, celui qui t'a modelé dès le sein maternel. C'est moi le Seigneur qui ai fait toutes choses, qui seul ai déployé les cieux, a fermé la terre, sans personne avec moi. » Isaïe 44, 24. Ce sont des déclarations monothéistes. Mais pour qui connaît l'histoire d'Israël, ces versets ne s'opposent pas à la foi trinitaire. Ils s'opposent au culte des idoles. L'Ancien Testament annonçait déjà une pluralité en Dieu. Quand le Dieu invisible se manifeste sous une forme visible, quand on trouve des pluriels, ou quand une voix s'adresse au Messie à venir. Et plus fondamentalement, la révélation d'un Dieu personnel qui fait alliance pose la question de la pluralité en Dieu. Si Dieu était une monade solitaire, les hommes lui seraient nécessaires et l'alliance serait dénaturée. Cependant, la foi trinitaire fut souvent un scandale pour les Juifs qui accusaient les chrétiens d'être polythéistes. C'est alors que certains ont inventé des doctrines qui contredisent l'Évangile et qui sont beaucoup trop simples, mais qui sont bien pratiques pour éviter la critique. On va donner trois exemples. Une première solution est de dire que le Christ est un homme devenu fils de Dieu par adoption. On appelle cette doctrine l'adoptionnisme. Une autre solution consiste à confondre le Père et le Fils. On ne reconnaît pas la diversité dans Dieu. Tout d'abord, Noète, un prêtre natif de Smyrne vers l'an 180, enseignait que c'était Dieu lui-même qui avait été crucifié et était mort sur la croix. Il s'appuyait surtout sur « Je suis le Seigneur sans personne avec moi » Isaïe 44, 24. Sa doctrine fut reprise par Praxéas, qui s'appuyait surtout sur « Moi et le Père, nous sommes un » Jean 10, 30. Ce sont les doctrines du monarchianisme d'où découle le patripassianisme. Vous pouvez oublier les noms, mais retenez qu'on a essayé de confondre le Père et le Fils. Une troisième forme de négation de la Trinité vient de Sabellius, vers l'an 250 en Orient. Il explique que les noms du Père, du Fils et du Saint-Esprit ne font qu'exprimer les divers aspects, modes, que prend Dieu. C'est ce qu'on appelle le modalisme. Chers auditeurs, il nous faut revenir à l'Évangile dans son entier. Jésus dévoile la Trinité, notamment dans son discours après la scène. « Vous croyez que je suis sorti d'auprès de Dieu ?» Jean 16, 27. Il n'est donc pas adopté. L'adoptionnisme est une erreur. Il dit encore « Lorsque viendra le paraclet, que je vous enverrai d'auprès du Père, etc. etc. » Jésus et l'Esprit Saint sont sortis de Dieu. Et qui dit « sorti » dit aussi « distance, distinction ». L'adoptionnisme est une erreur. Le monarchianisme de Praxéas ou de Noète est aussi une erreur. Et le modalisme de Sabellius est aussi une erreur. Ce sont des erreurs inventées pour éviter des critiques. Il est important d'annoncer la Trinité. Il faut le faire simplement, à partir de l'Évangile et de ce que dit Jésus, comme nous venons de le faire. Alors ce n'est pas facile, en milieu musulman, ce n'est pas facile du tout. Roger Arnaldez parle du Dieu musulman comme une idole monothéiste. C'est un Dieu mort, il n'y a pas de vie en lui. C'est une monade. Il faut annoncer la Trinité aux musulmans. L'hindouisme moderne comporte des aspects post-chrétiens, avec des contrefaçons de la figure du Sauveur d'abord. Le Ramayana est une épopée où Rama est présenté comme un sauveur. Le panthéon hindou tend à s'organiser autour d'une triade, la Trimurti, composée de Brahma, Vishnu et Shiva, avec une dialectique entre Vishnu, le dieu qui fait vivre, et Shiva, le dieu qui détruit. Cette triade est apparue après la première évangélisation de l'Inde par saint Thomas. C'est une parodie de la Trinité chrétienne. Il faut annoncer la Trinité aux hindous. Dans sa vie intime, Dieu est amour. Dieu est amour. Première lettre de Jean, chapitre 4. Un amour essentiel, commun aux trois personnes divines. Frères, soyez dans la joie, cherchez la perfection, encouragez-vous. Soyez d'accord entre vous, vivez en paix, et le Dieu d'amour et de paix sera avec vous. Saluez-vous les uns les autres par un baiser de paix. Tous les fidèles vous saluent. Que la grâce du Seigneur Jésus-Christ, l'amour de Dieu et la communion du Saint-Esprit soient avec vous tous. Parole du Seigneur. Merci, à bientôt.
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2: Dans notre précédent rendez-vous, nous avons vu très rapidement quels pouvaient être les fruits de la présence de Dieu en nous. Car cette présence n'est pas statique ou passive, Dieu ne dort pas en nous. C'est une présence transformante. Maintenant, posons-nous la question, comment pouvons-nous percevoir cette hôte intérieure? Eh bien, le silence est sans doute une des dimensions majeures. Pour être attentif à la présence de Dieu en nous et pouvoir entendre ce qu'il a à nous dire. La plupart du temps, nous sommes aspirés, nous sommes pris par toutes sortes de bruits. Il y a le tumulte du monde, et Dieu sait que nous sommes aujourd'hui dans un monde du bruit, où justement le silence n'a plus de place. On veut absolument le combler à chaque instant. On ne supporte plus le silence. Nous sommes donc dans ce tourbillon de bruit, de paroles, de musique. Et puis, il y a aussi, je dirais, les bruits de nos propres pensées. Car, alors je sais que nous ne sommes pas tous faits pareils, mais la plupart du temps, nous avons un petit manège de pensées qui tourne sans arrêt dans nos têtes. Et ici, non seulement la pensée, mais l'imagination nous entraîne très souvent en dehors de la situation dans laquelle nous sommes, en dehors de nous-mêmes, en nous faisant miroiter toutes sortes de rêves. Eh bien, tous ces bruits, les bruits extérieurs et les bruits intérieurs doivent s'apaiser pour que nous soyons attentifs à l'habitation de Dieu en nous. Que peut produire ce silence? Eh bien, ce silence nous entraîne dans une paix profonde, dans une sérénité qui persiste une fois qu'elle est installée malgré les tempêtes extérieures. Vous voyez, on pourrait dire que nous sommes un petit peu comme l'océan pendant la tempête. En surface, l'eau est très agitée. Il y a des vagues de plusieurs mètres. Et ça écume, et ça va, et ça revient. Et puis, si nous descendons un peu plus en profondeur, déjà, l'eau est un peu moins agitée. Et si nous descendons encore plus profond, nous arrivons dans des eaux paisibles et calmes. Rien ne laisserait penser, lorsque nous sommes à ce niveau, que, à la surface, la tempête se déchaîne. Eh bien, par le silence notamment, nous pouvons tenter d'aller vers cette profondeur, descendre en nous-mêmes, au plus profond pour y trouver la paix que personne ni rien ne pourra venir troubler. Et, je dirais, nous nourrir de cette paix, nous installer dans cette paix. C'est sans doute une des raisons qui font du silence une dimension essentielle de la vie spirituelle, notamment dans le christianisme, mais dimension que l'on retrouve aussi dans bon nombre de religions. Le silence, c'est le monde de l'intériorité, c'est le monde de l'attention à Dieu. Cette attention à la présence de Dieu en nous va aussi produire la charité. Pourquoi? Parce que plus nous nous approchons de Dieu, qui est amour, plus nous allons goûter à cet amour et devenir en quelque sorte les porteurs de cet amour. Plus nous sommes proches de Dieu, plus nous sommes poussés vers les autres. Ça, c'est un signe majeur. si l'attention à Dieu produit en moi un repli sur moi-même, un désintérêt total du monde et des autres et de ce qu'ils peuvent vivre, alors il faut se poser des questions sur le bien fondé et la réalité véritable de cette intimité avec Dieu. L'intimité avec Dieu n'a jamais transformé personne en statue immobile et insensible aux autres. Au contraire, je dirais qu'elle nous fragilise d'une certaine manière et nous allons devenir de plus

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1: Cette habitation du Saint-Esprit en nous n'est pas un passage, mais c'est une habitation permanente. L'Esprit de Dieu vient établir sa demeure dans le pneuma, dans l'esprit de l'homme. Et l'Esprit Saint va guider notre vie chrétienne. Il va en être la source et l'aboutissement. C'est l'Esprit qui nous fait fondamentalement reconnaître que Dieu est notre Père. C'est ce que dit saint Paul dans l'Épître aux Romains, chapitre 8, verset 15. C'est par l'Esprit en nous que nous pouvons appeler Dieu Abba, Père. Et non seulement il nous fait reconnaître que Dieu est Père, est notre Père, mais il nous fait aussi reconnaître que Jésus est le Christ et qu'il est Seigneur. Là encore, saint Paul, nul ne peut dire Jésus-Christ est Seigneur si ce n'est l'Esprit qui le dit en lui. L'Esprit Saint nous ouvre donc en permanence à la présence du Père et du Fils. Il nous fait entrer, nous pourrions dire, dans cette relation d'amour qui unit le Père au Fils et le Fils au Père. Voilà notre accès à la vie divine dont nous parlions au début de cette série. Par la présence de Dieu en nous, nous ne sommes plus les mêmes, mais en même temps, nous restons nous-mêmes. Je prends ici un petit exemple tiré d'un des pères de l'Église, saint Cyril d'Alexandrie, qui expliquait l'œuvre du Saint-Esprit en nous. Il dit « L'Esprit est comme un feu qui s'unit au fer. Le fer reste fer, mais il acquiert la chaleur et la luminosité du feu. » C'est ce qu'on pourrait appeler la sanctification que produit en nous l'Esprit-Saint. La demeure de l'Esprit-Saint en nous est donc une relation. Relation que nous pouvons entretenir, développer ou au contraire délaisser, amoindrir, voire quasiment éteindre. Ce verset m'a toujours frappé dans l'Épître aux Thessaloniciens, la première, chapitre 5, verset 9, où saint Paul dit « N'éteignez pas l'Esprit Saint ». Quel pouvoir nous avons ! Nous pouvons éteindre l'Esprit Saint. Et souvent, nous l'éteignons. Nous ne l'éteignons pas parce que nous avons le désir de l'éteindre. Non, nous l'éteignons par négligence. Nous l'éteignons parce que nous ne faisons plus attention à sa présence. Nous l'éteignons parce que nous sommes plus à son écoute et que nous le laissons peu à peu s'étioler. Nous n'avons plus recours à lui, nous ne l'appelons plus à notre secours. Alors, nous finissons par vivre sans l'Esprit Saint. Nous sommes donc des êtres déspiritualisés.
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1: Bonjour, bienvenue dans l'Histoire en musique. Aujourd'hui, on retrouve Éric Picard, un habitué de cette antenne, professeur d'histoire, animateur radio, pour nous parler de la Troisième République. Alors, on a fait une émission, Éric, il y a peu, sur Napoléon III. Finalement, on fait la jonction. Pourquoi ce sujet, d'ailleurs ?
2: Alors, pourquoi ce sujet ? Parce que la Troisième République, elle est finalement assez mal connue, alors que d'une certaine manière, c'est une période vraiment charnière de notre histoire de France, avec un certain nombre d'éléments qu'on peut qualifier de décisifs. J'en prends deux, mais on va revenir sur d'autres, si vous voulez. C'est l'époque où la République triomphe vraiment. Bon, il y aura la parenthèse de Vichy, mais Troisième République, Quatrième, Cinquième, on est dedans. Plus personne aujourd'hui ne conteste la République, alors qu'au début de la Troisième République, il y avait quand même un courant monarchiste important. Deuxième élément, l'anticléricalisme, l'anticatholicisme, qui culmine avec les lois de 1901 sur les associations et la célèbre loi de séparation de l'Église et de l'État, avec là aussi, d'une certaine manière, la question de la laïcité qui est réglée, jusqu'à ce qu'en septembre 1989, la première affaire de voile fasse ressurgir cette question. Mais il y a quand même eu, on peut dire, un siècle de répit pour nos amis républicains. On pourrait parler aussi des guerres, on pourrait aussi parler du progrès économique, du progrès social, de la Tour Eiffel.
1: Cette Troisième République, en fait, elle démarre après la défaite de 1870. Est-ce que vous pouvez replacer un petit peu dans le contexte la fin de Napoléon III, peut-être ?
2: Alors, justement, la fin de Napoléon III, tout simplement, c'est la défaite militaire face à la Prusse. Napoléon III encerclé à Sedan, qui abdique, la République qui est proclamée à Paris. Alors, elle est proclamée en septembre 1870, mais elle ne devient effective qu'en 1875, avec les lois institutionnels qui font la République. Donc il y a eu 5 ans fort curieux. Et puis à partir de 1879, les républicains, la gauche, sont au pouvoir jusqu'à 1914. Donc voilà, la République triomphe, les républicains gagnent toutes les élections face à des monarchistes qui n'osent même plus dire monarchistes, mais qui se disent conservateurs.
1: Oui, difficile à mettre en place, hein, de toute façon. Puis on en avait parlé lors de la dernière émission, la Deuxième République, en fait, n'a duré 4 ans avec Louis-Napoléon Bonaparte, pour le coup, et tout de suite, coup d'État, puis empire. Ça n'a pas été la même chose quand cette Troisième République est arrivée. Il n'y a pas eu un sentiment d'inquiétude.
2: La République n'a pas forcément bonne presse, parce que rappelez-vous, la Première République vire dans la terreur et l'anarchie, et c'est Napoléon Ier qui rétablit l'ordre. La Deuxième République est très brève, vire au conflit, et c'est Louis-Napoléon Bonaparte, futur Napoléon III, qui rétablit l'ordre. Donc la République, c'est assez dangereux, ça peut ressembler à l'anarchie. C'est pour ça d'ailleurs que les républicains, dits opportunistes comme Ferry et Gambetta, vont être là pour rassurer.
1: Voilà, on a l'impression qu'en France, on a un peu des républicains contraints et forcés. Hein.
2: Oui, c'est ce qu'on appelle les républicains de raison, par opposition aux républicains de conviction. Ce n'est pas les mêmes. Et finalement, il y a la belle formule d'Adolphe Thiers qui explique que la République, c'est le régime qui nous divise le moins.
1: Voilà. Quelles sont les premières figures de cette Troisième République naissante ?
2: Je citais tout à l'heure Gambetta, enfin Grand Bêta, comme disait Victor Hugo, mais il y a Victor Hugo aussi, hein, qui est élu, qui sera sénateur. Il y a Jules Ferry, qui était maire d'un arrondissement parisien. Et c'est là justement qu'on appelle les opportunistes. Voilà. C'est pas des idéologues au sens classique du terme, c'est pas des révolutionnaires. Ils ont su d'ailleurs se distinguer de la Commune en 1871. Et finalement, les communards, l'extrême gauche socialiste va concentrer sur elle tout ce qu'il peut y avoir de négatif dans l'extrême gauche.
1: Pouvoir du président à cette époque, d'ailleurs, sur la Troisième République, parce qu'aujourd'hui on est dans un régime semi-présidentiel, mais à l'époque, c'est quoi comme type de régime ?
2: Parlementaire ? C'est un régime parlementaire. Donc dans un régime parlementaire, c'est le Parlement qui a le dernier mot. C'est même le régime parlementaire qui est le modèle républicain. Ne jamais l'oublier, le vrai modèle républicain, c'est pas le modèle présidentiel actuel, c'est le modèle parlementaire, avec même, alors je vais peut-être être un tout petit peu technique, avec même une domination très forte du Parlement, dans la mesure où, après 1877, plus aucun président n'osera dissoudre l'Assemblée nationale. Donc, ils sont quasiment, les députés, les parlementaires sont quasiment irresponsables, ils risquent plus de dissolution.
1: Une crainte d'un nouveau coup d'État, comme c'était produit avec Napoléon, peut-être, non ?
2: Non, alors là, justement, c'est assez intéressant de voir que l'armée française ne bouge pas, oserais-je dire, même au moment de l'affaire Dreyfus, c'est intéressant, il n'y a pas eu de menace véritablement d'un coup d'État militaire. Bon, il y a eu l'épisode du général Boulanger, mais c'était un général de devenu homme politique, a lui été ministre de la guerre, et qui lui voulait un régime républicain, mais plus fort, plus autoritaire.
1: Mais ce que j'entends, peut-être une crainte justement de donner trop de pouvoir à un président, ce qui est le cas pour la Ve République, justement pour éviter...
2: Absolument, oui.
1: Là, on reste vraiment dans un régime parlementaire.
2: Le régime, l'exécutif est désarmé. Voilà, désarmé. Le président, comme dirait De Gaulle, sert à inaugurer les chrysanthèmes.
1: Avant une première pause musicale, peut-être première grande transformation, évolution sous cette Troisième République, la construction de l'école laïque en réalité. Quelques mots en introduction avant une petite interlude musicale peut-être.
2: Déjà, l'école laïque, non. L'école, non. Les lois Ferry de 1881-82, il faut le rappeler comme à l'antenne, c'est des lois qui organisent l'instruction obligatoire. C'est pas l'école qui est obligatoire, c'est l'instruction. Et Jules Ferry, libéral, autorise cette instruction en trois lieux différents, dans des écoles publiques qui seront effectivement laïque et gratuite, dans des écoles libres qui à l'époque, donc aujourd'hui on dirait des écoles catholiques, qui à l'époque n'étaient ni laïques ni gratuites, et puis l'école à la maison. L'école à la maison. Et je rappelle que c'est uniquement l'instruction primaire qui est obligatoire, et c'est uniquement l'instruction primaire publique qui est gratuite à partir du lycée, c'est-à-dire à partir de la sixième, l'école publique devient payante.
1: On va évidemment développer ce sujet très représentatif de cette Troisième République, mais je vous propose un premier extrait musical d'un des plus grands compositeurs français de cette époque. Alors lequel peut-être Éric Picard, vous avez certainement les plus grands compositeurs français. Allez, je vous mets au défi de cette fin de 19e siècle.
2: Ah, fin de 19e siècle, c'est vous le musicien.
1: Gabriel Fauré pour le cantique Jean Racine.

0: Après un extrait du cantique Jean Racine de Forêt. Alors, on discutait, Éric Picard, tout simplement de l'école comme outil de transformation sociale, peut-être. Comment ça a démarré, d'ailleurs?
1: Alors, l'école laïque et républicaine, c'était une vieille revendication, pour une raison très simple, c'est que l'école était assurée en très grande partie par l'Église. Donc, si vous voulez construire la France nouvelle, la France révolutionnaire, la France républicaine, il faut, je cite Jules Ferry, arracher l'âme de la jeunesse française aux jésuites. Donc, contrairement à ce qu'on entend souvent, au début des années 1880, l'immense majorité des élèves sont scolarisés. Au moins 86%, selon Paul Bert, l'ami et compagnon de Jules Ferry. Au moins 86%, 90%, mais ils sont mal scolarisés. Ils sont scolarisés par des bonnes sœurs, par des bons frères, par des curés. Donc, il faut effectivement prendre le contrôle de l'école, parce que celui qui contrôle l'école contrôle la société. On disait tout à l'heure que la République, c'est pas évident. Grâce à l'école, on va faire des républicains. D'ailleurs, encore aujourd'hui, un des buts de l'école, c'est de faire des bons citoyens, de faire des bons républicains et même des éco-citoyens. Voilà, donc ça n'a pas changé. Et donc la mise en place, alors c'est très ambitieux, d'énormes moyens vont être consacrés à cette œuvre monumentale qui est la mise en place d'une école républicaine, laïque, gratuite. Et on peut même aller encore plus loin en disant que c'est aussi la politique sociale de la Troisième République. Ça a quelque chose d'assez merveilleux, n'ayons pas peur des mots. C'est-à-dire permettre la promotion sociale d'une partie de la jeunesse en scolarisant les élèves et en permettant aux élèves méritants de continuer leurs études. Donc l'élitisme républicain, la méritocratie républicaine, elle est née là avec Jules Ferry.
0: D'accord. C'était jusqu'à quel âge d'ailleurs, vous le savez?
1: Alors, jusque 13 ans, jusque 13 ans.
0: Et quel type en fait d'enseignement? Qu'est-ce qu'on étudiait?
1: Alors, on est républicain, puis on est patriote, donc on étudie l'histoire et la géographie.
0: D'accord.
1: Voilà, très bien. On étudie surtout la langue, le français, les mathématiques. Voilà, donc ça c'est très important. On apprend à lire, à écrire et à compter. Et quand on sort de l'école primaire, on sait lire, écrire et compter, parce que c'est important pour la société moderne, même pour la troisième révolution industrielle. Et puis, on va donner aux enfants l'amour de la patrie, l'amour sacré de la patrie, le patriotisme obligatoire comme nouvelle religion de substitution, puisque le catholicisme est jugé d'un autre âge, d'une autre époque, juste bonne pour les attardés, je n'ose pas dire les attardés mentaux. Donc la religion de l'avenir, c'est le patriotisme, ça culminera effectivement en 14-18.
0: Alors l'école, loi de séparation de l'Église et de l'État, ça c'est pas fait dans la paix, dans le vivre ensemble, tout ça j'imagine.
1: Ah non, l'actualité, ça a été assez violent.
0: Des exemples un petit peu, c'est allé loin?
1: Ah bah c'est allé très loin, par exemple des milliers, des dizaines de milliers de religieux et de religieuses vont être expulsés au moment de la séparation de l'Église et de l'État. Puisque nous sommes à Nantes, lors des inventaires consécutifs à cette loi, il a fallu mobiliser des milliers de soldats pour pouvoir pénétrer dans certaines églises. Il y a eu des blessés, il y a eu des morts, on a des exemples de portes d'églises qui sont forcées par l'armée française. Et on a des photos aussi de gens qui résistent, des ouvrières dans leur usine, dans les Pyrénées. Les portes d'églises sont gardées par des ours. On a mis des ours pour empêcher les gens d'entrer. Donc c'est un petit peu folklorique. Non, ça a été violent. Ça s'est fait dans un climat de persécution, n'ayons pas peur des mots, y compris l'affaire des fiches, puisque les militaires étaient fichés. On a découvert ça en 1904. Les militaires étaient fichés selon leurs convictions religieuses. Ils vont à la messe, ils y vont pas, ils y vont tout seuls, ils ont un missel. Leurs enfants vont dans l'enseignement libre. Et puis, les bons militaires, c'est-à-dire les bons républicains étaient promus et les mauvais militaires, c'est-à-dire ceux qui allaient à la messe, voyaient leur carrière bloquée, donc avec effectivement toutes sortes de pénalisations des gens qui étaient cathos.
0: Ça a duré combien de temps d'ailleurs cette mise en place? Ça s'est pas fait en quelques mois.
1: Non.
0: Les tensions ont duré.
1: Alors on peut dire depuis le début, dès le moment où les républicains arrivent au pouvoir vraiment le 30 janvier 1879. Quand Jules Grévy est élu président de la République, on peut dire que de 1879 à 1906, ça a été la bagarre, alors avec différents épisodes, mais ça a été la bagarre. Il fallait quand même éradiquer le catholicisme de l'espace public, d'abord de l'école, la laïcisation, de l'armée, de la société. Et effectivement, ça ne s'est pas fait en quelques années. C'est une œuvre longue, c'est une œuvre durable qui culmine avec une citation célèbre en 1906 de René Viviani, premier ministre du Travail, qui explique à l'Assemblée « Nous avons éteint dans le ciel des lumières qu'on ne rallumera plus, nous avons expliqué, etc. etc. » Et ce texte qui se vend de l'œuvre révolutionnaire de laïcisation, le texte est affiché dans toutes les mairies de France, tellement c'est beau, les lumières ne se rallumeront plus, 1906, 1989, elles se rallument.
0: Alors cette Troisième République, elle est synonyme de modernité peut-être, mais de division. On va parler un petit peu de l'affaire Dreyfus, si vous voulez bien également, après une petite pause musicale avec Claude Debussy.

0: Nous écoutions un court extrait des Feux d'artifice de Claude Debussy, interprété par Dimitri Malignon. Éric Picard, l'affaire Dreyfus.
1: Alors, l'affaire Dreyfus commence véritablement dans sa dimension médiatique en 1898. Dreyfus a été condamné en 1894 par la justice militaire. Émile Zola publie dans l'Aurore « J'accuse en faveur de Dreyfus ». Le but de Zola, c'est d'être mis en examen pour insulte à l'armée, parce qu'il accuse Gérald Mercier, il accuse le lieutenant-colonel Paty Duclam, etc., pour impliquer... C'est intellectuel, Émile Zola, dans le débat public. Hein, il faut un coup médiatique très fort, donc pour la défense de Dreyfus, de la part de ceux qu'on appelle les Dreyfusards. Alors l'affaire Dreyfus, elle comporte différents étages. Le premier étage, si j'ose dire, qui mérite d'être expliqué, c'est est-ce que le droit d'un homme, la Ligue des droits de l'homme, a été fondée à cette époque en faveur de l'homme Alfred Dreyfus, est-ce que le droit d'un homme est plus important que les droits d'une collectivité qui peut s'appeler l'armée, qui peut s'appeler la justice, qui peut s'appeler l'État ? Bref, débat éternel, déjà mis en évidence par Goethe, qu'est-ce qui est préférable, une injustice ou un désordre ? Dreyfus condamné injustement, mais si on avoue qu'il a été condamné injustement, on risque de mettre le désordre dans des institutions dans lesquelles on n'aura plus confiance, l'armée, la justice, voire l'État. Alors voilà, donc d'un côté, ceux qui pensent que les droits de l'homme, c'est pour ça que c'est moderne, c'est fondamental, c'est plus important que l'État, l'armée et la justice, ou bien ceux qui pensent que bon bah il est peut-être coupable, il est peut-être innocent, mais au nom de la défense de l'armée, de l'État et de la justice, bah finalement, il vaut mieux laisser un innocent en prison. Voilà. Donc ça, c'est le premier étage.
0: Oui, finalement, c'est une succession de tensions, hein, cette Troisième République.
1: Ah oui. Alors après, il y a ce que j'appelle les passions mauvaises au service des uns et des autres, parce que finalement, justice, injustice, désordre, ça se discute. Après, il y a des passions mauvaises. C'est-à-dire que les anti-Dreyfusards vont mettre en avant, effectivement, l'antisémitisme, voilà. L'antisémitisme. Cependant que les Dreyfusards, eux, vont en profiter pour taper, on va dire, sur l'armée, par antimilitarisme, par internationalisme. Ça, c'est le deuxième étage, avec un patriotisme qui, jusqu'alors, était une valeur de gauche, depuis la Révolution française, Jules Ferry, patriote. Le patriotisme bascule de gauche à droite. Moment très important. Et puis, troisième étage, si j'ose dire, et là, je pense à Peggy, bien sûr. Peggy, ardent défenseur de Dreyfus, va vomir un certain nombre de Dreyfusards, dont Jaurès, parce que l'extrême-gauche va profiter de l'affaire Dreyfus, va instrumentaliser l'affaire Dreyfus pour arriver au pouvoir en 1899 avec Waldeck-Rousseau et mener une politique anticléricale. Donc, il y a des gens qui vont récupérer l'affaire, et là-dedans, entre les deux, le pauvre Alfred Dreyfus est complètement dépassé, parce que je rappelle qu'il s'agit d'un juif alsacien qui a choisi l'armée par amour de la France, par patriotisme, aux grandes dames de sa famille, qui aurait vu pour lui peut-être un métier beaucoup plus prestigieux que militaire. Donc, effectivement, il y a un dépassement et des passions politiques qui ne sont pas toutes ragoûtantes.
0: On va arriver à la Première Guerre mondiale, rapidement. Hein, je vous dis, cette Troisième République, ce n'est que tension. Je vous propose une dernière pause musicale avec cette fois-ci Igor Stravinsky.

0: Un extrait du Sacre du Printemps d'Igor Stravinsky. Alors les trois extraits qui ont été proposés aujourd'hui, hein, Jean Racine, Cantique Jean Racine de Forêt, Debussy, Stravinsky, hein, c'est toute cette période effectivement, c'est sous la Troisième République. Alors Stravinsky, on voit bien là, hein, il y a un côté beaucoup plus moderne et puis il y a ce côté très guerrier finalement, et ça fait une bonne transition avec cette Première Guerre mondiale qui arrive progressivement, Éric Picard.
1: Oui, alors faut rappeler que la Troisième République est née de la défaite de la France, défaite humiliante. Ils nous ont pris l'Alsace et la Moselle, oui. Donc c'est terrible, l'humiliation française, et donc on parle de la revanche. Voilà. Alors sauf que cette revanche, il faut la nuancer. On disait, ils pensaient toujours n'en parler jamais, parce qu'en fait ça va s'estomper, puisque l'Allemagne de Guillaume Ier et notamment de Bismarck a l'intelligence de nous détourner dans des conquêtes coloniales, à l'intelligence aussi d'avoir une politique strictement européenne. Le problème, c'est que quand Guillaume II arrive au pouvoir, il veut faire une politique mondiale, Weltpolitik en allemand, et qu'à ce moment-là, vont renaître un certain nombre de tensions avec la France et avec l'Angleterre. Et c'est ainsi que, au paradoxe suprême, on fait une alliance avec la Russie. Alors, ça, en 1892, c'est extraordinaire, vous voyez. À Paris, il y a un pont Alexandre III, hein, pas un pont Alexandre II. Alexandre II, c'est un tsar libéral qui abolit le servage. Alexandre III, c'est un autocrate qui réprime dans le sang, mais la République, qui est tout le contraire de la monarchie et de l'autocratie, bien sûr, la République signe cet accord militaire de 1892. Voilà, alliance de revers, classique. Ensuite, on va même se rapprocher des Anglais, de la perfide Albion. Vous savez, ceux qui ont brûlé Jeanne d'Arc, ceux qui ont humilié votre héros Napoléon Ier, bien sûr. Voilà, on va se rapprocher des Anglais, on va par l'attente cordiale, puis on arrive en 1907 par la conclusion de la triple entente entre la France, le Royaume-Uni et la Russie, parce que, effectivement, il y a à nouveau un danger allemand. Et ce danger allemand, il va se préciser, puisque l'Allemagne, par exemple, veut nous, sinon nous évincer, au moins nous concurrencer au Maroc, hein, et en particulier en 1911, lorsque se déroule ce qu'on appelle le coup d'Agadir, une canonnière allemande dans le port d'Agadir, alors que c'est la France qui protège le Maroc. Donc les tensions à partir véritablement de 1911 sont telles que, comme disait notre ami Péguy, la guerre était dans l'air depuis un certain temps. C'était quasi évident à partir de 1911 que la confrontation aurait lieu, les alliances se renforcent, les pays se préparent à la guerre. Et d'ailleurs, vous voyez, la question religieuse est réglée en 1906, la question nationale est réglée en 1879, la passion nationale, l'humiliation de 1870-71, va aboutir à cette guerre de 14-18 où la France va prendre sa revanche.
0: Deux questions pour conclure avec Picard. On continuera évidemment à développer lors d'une prochaine émission cette Troisième République et l'entre-deux-guerres, bien évidemment. Mais si on doit la résumer, cette Troisième République, en quelques mots, au moins jusqu'à la Première Guerre mondiale, que pourrait-on dire ?
1: Un historien, François Caron, parle de passion. Il y a quatre passions. La passion nationale, la passion religieuse, puis les deux autres qui sont peut-être un peu moins importantes, la passion institutionnelle, on a parlé de la République, puis la passion sociale, parce que finalement, qu'est-ce que les républicains ont fait pour régler la question sociale ? Pas grand-chose, si l'école.
0: Deuxième question pour conclure peut-être, la loi sur la laïcité, est-elle toujours adaptée en 2026 ?
1: Mais il n'y a pas de loi sur la laïcité. Le mot laïcité ne figure pas dans la loi de séparation de l'Église et de l'État. Et c'est extrêmement difficile de définir la laïcité. Mmh. Donc tout le monde parle de laïcité, loi de 1905, le mot n'y est pas.
0: D'accord. Ça serait intéressant justement de faire un vrai et un long débat là-dessus.
1: Bah, trouver de la musique laïque et puis invitez-moi pour une émission sur la laïcité.
0: Merci beaucoup en tout cas Éric Picard, et à très bientôt.
1: À très bientôt.
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0: Bonjour, vous êtes sur votre radio chrétienne pour écouter votre émission Grand Format. Aujourd'hui, de larges extraits d'une intervention de Brigitte Jacquelin qui nous parle de la femme au foyer. Elle dédicaçait son ouvrage « Petit manuel de la femme au foyer » invité par les associations familiales catholiques pour parler du rôle actif de la femme au foyer. Brigitte Jacquelin a travaillé dans un cabinet d'avocats puis dans une banque. Elle interrompt ensuite son travail pour se consacrer à ses 7 enfants et collabore à la réussite professionnelle de son mari, de la même manière qu'il prend toute sa part dans l'éducation de leurs enfants. Elle est présidente de l'Union nationale des femmes actives et foyers, qui donne la parole aux femmes qui souhaitent exercer pour un temps dans leur vie leur activité principale au sein de leur famille. Nous l'écoutons.
1: Bonjour. D'abord, merci beaucoup d'être venue. Je suis très contente d'être là, ici, ce soir. Alors, je remercie aussi particulièrement les hommes qui sont là, parce que tout ce qui concerne la famille concerne le couple, et donc l'homme et la femme. Et donc, je suis vraiment très touchée que certains se soient déplacés. Alors, je suis aussi contente d'être ici parce que quand les enfants étaient à l'école, souvent mon mari était, on lui demandait de venir pour les forums des métiers. Et à chaque fois, je disais, et vous voulez pas installer aussi une table pour parler de la femme au foyer, parce que quand même ça concerne nos enfants, nos filles et nos fils aussi, etc. pour la vie future. Et à chaque fois, on me disait, oh madame, non, non, bon. Et donc c'était un sujet qui était vraiment nul et non avenu jusqu'à ces derniers temps. Et ces derniers temps, on se rend compte que c'est un sujet qui est crucial et que de plus en plus de personnes se disent que ça vaut peut-être le coup de creuser la question et de se dire que la femme en tant qu'épouse et en tant que mère a sur les épaules quelque chose de très grand, de très beau, et que du coup peut-être que l'air ambiant qui dit que le travail passe avant tout, ça peut être vrai, mais que ça n'est peut-être pas tout. Alors, si vous voulez, quand je trouve que donc je suis femme au foyer, comme il se trouve qu'on est parti, en province et que travailler, c'était une petite ville du centre de la France, c'était pas du tout commode, et que donc un peu contrainte et forcée, j'ai arrêté de travailler, puis notre second enfant est arrivé, puis le troisième, et puis quand même malgré tout, je me disais que le changement de vie avait été quand même très rapide et que ne pas travailler, ça manquait un peu. Donc, si vous voulez, je comprends très très bien toutes les femmes qui travaillent, celles qui veulent travailler, et je pense que c'est normal avec les études qu'on a faites de songer à avoir un métier. Le problème, c'est que quand on est enfant, on est fille, on est garçon, on a une seule chose dans la tête, c'est d'aller à l'école et de bien travailler. Après, quand on commence à faire des études, on continue, puis on travaille, et on a que cette chose-là à mener. Et puis quand on se marie, on a tout d'un coup deux responsabilités, celle d'épouse, celle de mère, et puis on a la responsabilité du travail. Et du coup, les choses se multiplient et ça devient plus difficile. Alors, quel défi pour la femme au foyer aujourd'hui? D'abord, premier défi, c'est que c'est absolument pas reconnu. C'est quelque chose qui est flagrant. Quand vous êtes à table dans un dîner et que votre voisin gentiment se tourne vers vous et vous dit qu'est-ce que vous faites? Alors vous essayez de trouver une réponse qui va l'intéresser. Vous lui dites je m'occupe de mes enfants, je suis au foyer pour l'instant, etc. Et systématiquement, il se tourne vers l'autre côté et vers une personne qui sera certainement beaucoup plus intéressant. Donc ça, c'est hyper vexant. Mais je me suis rendu compte qu'en fait, ça ne durait pas. Parce qu'au bout d'un moment, au fur et à mesure que les années passent, les personnes en ont un peu assez du travail, en ont un peu assez de raconter toujours la même chose, d'entendre toujours la même chose. Et finalement, si vous êtes femme au foyer et que vous avez à votre arc non seulement votre famille, les enfants, mais tout ce que vous faites à côté, vous devenez extrêmement intéressant. Donc pour toutes celles qui sont dans cette période où on se dit que vraiment être au foyer, c'est pas très intéressant, détrompez-vous. Vous, ça le devient. Alors, le gros problème aujourd'hui, c'est de concilier travail et famille. Alors, moi, je pense que c'est vraiment un des grands problèmes de notre 21e siècle, c'est que ça fait beaucoup. Alors, il y a bien sûr des métiers qui sont tout à fait possibles quand on est maman, quand on est épouse, et tant mieux. Il y a des métiers comme le professorat, il y a les mi-temps, il y a les temps partagés, etc. Il y a le travail à la maison, il y a d'être auto-entrepreneur, etc. Ce sont des choses qui sont possibles. Je dis pas que c'est pas lourd, hein, mais c'est possible. Par contre, si jamais on a vraiment un travail un plein temps à l'extérieur et qu'on revient à la maison et que il faut tout gérer aussi avec le mari, bien sûr, ou avec le conjoint, ça devient plus difficile. Pourquoi est-ce que c'est difficile et que souvent c'est la famille, je dirais, qui trinque un peu? Parce que quand vous avez un métier prenant, vous avez aussi un salaire et vous avez aussi en général un patron ou des collègues. Et si vous voulez, là, on vous laissera pas ne pas faire les horaires que vous devez faire, on ne vous laissera pas mal faire votre travail, etc. Et tant mieux pour ceux qui comptent sur vous, hein, sur votre travail. Mais par contre, ça prend beaucoup de temps. Ça prend, si vous voulez, avec les trajets, etc., ça prend du moment où les enfants partent à l'école et jusqu'au moment où le bain, le dîner, vous les voyez pas beaucoup. Ça peut être un petit peu dommage et on verra pourquoi. Et puis, le fait de travailler, donc vous donnez toute une partie de votre journée, et puis après, quand vous revenez, alors il y a des choses il y a des choses qui se voient. Les choses qui se voient quand vous travaillez, c'est le résultat de ce qu'on vous a demandé, c'est les horaires, etc. À la maison, qu'est-ce qui se voit? C'est par rapport au conjoint, qu'il ait un couvert de mie, qu'il ait ses chemises repassées, que vous soyez un peu là, les week-ends et les vacances. Et pour les enfants, et ben c'est pareil, surtout quand ils sont petits, c'est que la nourrice soit là, ou que vous les déposiez à la crèche, qu'ils partent à l'école bien comme il faut, et puis qu'ils rentrent aussi, que vous soyez sûr que le soir ils sont là. Mais le problème, c'est qu'est-ce qui se passe pendant toute la journée? Alors, ce qui se passe, ça se voit pas. Et du coup, on se dit, on a le temps, on le fera demain. Et puis l'enfant grandit, et puis on se dit, de toute façon, il grandit, il n'y a pas de problème, il grandit, et c'est vrai qu'il grandit. De son côté, votre conjoint, homme ou femme, se disent, on a chacun notre métier, on travaille, on avance sur notre route, et c'est bien. Le problème, c'est que on se voit de moins en moins, on parle de moins en moins, et il y a de moins en moins de projets en commun. Quand on est parti en expatriation avec mon mari en Chine, quand on est revenu, c'était il y a 2 ans et demi, 3 ans, c'était juste au moment des attentats, etc. Je me dis, déjà les attentats c'était pas drôle, mais en plus je voyais partout des divorces, des enfants qui allaient pas bien et tout. Je me dis, mais la France quand même, elle a bien changé, quoi. Hein. Elle n'est pas très drôle. Et à ce moment-là, on m'a demandé de la présidence de cette association qui s'appelle Femmes Actives et Foyers, que je connaissais déjà. Et je me suis dit, pourquoi pas. Et puis en même temps, on m'a dit, la présidente de la Fédération européenne et la vice-présidente de cette association-là, ça serait très bien qu'on organise le CA et l'AG de la Fédération en France, à Paris. On sait très bien que les Français reçoivent bien, donc il faudrait que vous fassiez quelque chose de bien. Et donc, on s'est dit, d'accord, on avait fait ça en 2005, on va le refaire en beaucoup plus grand. Et donc, on a organisé ce fameux colloque, là, dont il y a des petites cartes, qui est un colloque qui va avoir lieu le 14 octobre, et où il y aura beaucoup d'intervenants intéressants. Si je vous dis ça, c'est que je me suis rendu compte que quand on parlait de femmes et foyers, avant qu'on parte en Chine, c'était vraiment même pas la peine. Soit on riait, soit on énervait les gens, soit on nous disait, allez, on passe à autre chose. Et quand je suis revenue, c'était plus du tout pareil. Je m'en suis rendu compte parce que, vous connaissez sûrement, puisque c'est bien de Nantes, il y a un réseau qui s'appelle Gens de Confiance. Sur Gens de Confiance, je me suis dit, je vais créer un petit groupe qui va s'appeler Femmes au foyer, une nouvelle mode. Et puis on va voir ce que ça donne. Et puis en fait, je me suis rendu compte que très vite, les personnes s'inscrivaient sous le terme femme au foyer. J'aurais jamais imaginé, parce que c'était tellement considéré comme ringard que je me dis, personne ne va s'inscrire. Et si, on est à plus de 2000, et ça fait quoi? Ça fait 2 ans et demi que c'est monté, et il y a plus de 2000 personnes qui se sont inscrites sous le nom de femme au foyer, une nouvelle mode. Donc je dis, il y a vraiment quelque chose à faire, il y a un besoin. Et puis à ce moment-là, une journaliste, donc par le biais de l'association, m'a contactée et m'a dit, ce qui serait bien, c'est que vous écriviez un livre. Donc moi j'ai dit banco, ça m'amusait, et donc j'ai écrit le petit manuel de la femme au foyer. Et tout ça, si vous voulez, on s'est rendu compte, parce que donc plusieurs personnes sont venues étoffer l'équipe, et on s'est rendu compte qu'il y avait vraiment un besoin, et qu'à chaque fois qu'on disait, vous savez, on aurait besoin d'intervenants, on cherchait toujours les plus pointus, parce que tant qu'à faire, autant demander Viséo d'abord, et puis après, et ils disaient tous oui. Donc alors il va y avoir Fabrice Adjadj, il va y avoir Laetitia Poliquin, il va y avoir François-Xavier Bellamy, il va y avoir Inès de Franlieu. tout le monde disait oui. On se disait, mais c'est pas possible. Il y a vraiment quelque chose qui se passe actuellement. Il y a vraiment un besoin. Alors, ce qu'on s'est dit, c'est qu'il faudrait trouver quand même quelque chose. Qu'est-ce qui s'est passé pour nous, puisqu'on était toutes femmes au foyer? Alors, il y avait qui travaillaient à tiers de temps ou mi-temps, et sinon, on était femmes au foyer. Qu'est-ce qui s'est passé pour nous qui a fait qu'on est devenues femmes au foyer et que ça nous a rendu heureux? Et on s'est dit, en fait, ce qui nous rendait heureux, c'est d'avoir le choix de se dire, à tel moment, j'ai besoin de m'arrêter. La famille en a besoin, mon mari en a besoin, et il faut qu'on prenne cette possibilité-là. Et en se disant aussi, après, si j'ai besoin d'en travailler, il faut que je me débrouille pour retrouver du travail. Alors on nous disait, non, mais de toute façon, quelqu'un qui a été femme au foyer, c'est pas possible, elle pourra pas retrouver de travail. Eh bien si, de plus en plus, même dans notre association, on vient nous chercher en nous disant, écoutez, si par hasard, les femmes au foyer de votre association veulent retravailler, nous, ça nous intéresse beaucoup. Parce que avant, si vous voulez, on disait que les femmes au foyer étaient sans métier SANS, mais maintenant on s'est rendu compte que les femmes au foyer étaient sans CENT métier. Et du coup, quand on vient nous demander, on dit ben oui, pour les équipes, les femmes au foyer sont vraiment très bien parce qu'elles ont une empathie, elles savent gérer les équipes, elles savent concilier les différents problèmes. Elles ont tellement l'habitude avec leurs enfants. Elles sont coachs aussi parce qu'il faut bien que les enfants grandissent et qu'ils trouvent leur voie. Donc tout ça fait que dans les équipes de travail, nous, on demande. Alors on s'est dit, bon ben tant mieux, hein, c'est vraiment une bonne chose et une bonne voie. Alors il y a deux mondes qui ne sont pas du tout sensibles encore aux femmes au foyer. Ce sont les médias. Donc nous, ce qu'on aimerait bien, c'est qu'il y ait quand même une reconnaissance sociale. Et la reconnaissance sociale, elle viendra soit de nous, soit des médias. Mais les médias, ça va venir petit à petit. Et puis les politiques, pour qui pour l'instant on ne compte pas. Donc on est quand même 2,5 millions à 3 millions donc aujourd'hui, parce que c'est très fluctuant. Hein. Les femmes au foyer, actuellement, ce sont les mêmes personnes que les femmes qui travaillent. Elles ont travaillé, elles s'arrêtent au moment d'une naissance ou du moment où la famille s'agrandit, et puis elles partent retravailler pour une raison ou pour une autre, et puis si jamais il y a besoin, elles s'arrêtent à nouveau, etc. Quand on compte, on fait le compte sur une durée très très petite, et on dit 2,5 millions à 3 millions de femmes au foyer en âge de travailler, c'est-à-dire entre 25 et 50 ans. L'intérêt de nos réflexions, c'est qu'on s'est dit, bon, qu'est-ce qui débouche de tout ça? C'est le fait qu'on se dise, bon, il faut plus dire maintenant opposer femmes au foyer et femmes qui travaillent, ça n'a plus lieu d'être. Par contre, on peut tout faire, parce qu'on a envie de tout faire, évidemment. Donc les études, le travail, la famille, à nouveau le travail si on veut, ou bien créer son entreprise, être bien, puis après faire du bénévolat, etc. On veut tout. Mais on s'est dit, plutôt que de faire tout en même temps, faisons tout successivement. Et là, ça, c'est quelque chose qui commence à percer, et on a plus du tout l'antagonisme des personnes qui disent non mais les femmes qui travaillent, je sais pas quoi, ou les femmes au foyer, elles sont complètement ringardes, ou il y a pas moyen de discuter avec elles, je sais pas quoi, elles parlent que de leurs enfants. Non, là, si vous voulez, ça change complètement parce que il y a une vie avant. Il y a une vie pendant, parce qu'on peut faire des tas de choses quand on est au foyer, et il y a une vie après. Donc là, si vous voulez, c'était juste pour vous dire que il faut plus être dans l'idée de se dire qu'il y a antagonisme entre femmes qui travaillent et femmes au foyer. Il faut que de nous-mêmes, qui sommes au foyer ou qui nous posons la question, on se dise, on arrête là, c'est pas la peine, c'est pas bon, c'est bon pour personne. Il faut vraiment se dire qu'il faut pouvoir choisir. Alors, le colloque va s'appeler « Le défi des femmes aujourd'hui, femmes et foyers, le bon choix au bon moment ». Vraiment pour se dire que quel est l'intérêt d'être au foyer. Donc il faut qu'on valorise cette vie au foyer, et en même temps se dire pourquoi est-ce que tout le monde ne pourrait pas se poser la question d'être au foyer, parce qu'il y a deux paramètres, si vous voulez, il y a le temps et il y a l'argent. Alors le temps, on va pas mal en parler, et puis au début, et puis après on parlera de l'argent aussi, parce que c'est important. Le temps, pourquoi est-ce qu'il faut du temps pour sa famille? Puisque si on dit loger, nourrir, blanchir, ça va assez vite, vous le faites faire par quelqu'un, vous le faites le soir en arrivant, vous partagez avec votre mari, etc. Oui, mais c'est pas comme ça qu'on élève des enfants, en fait. J'ai un pédiatre qui me disait il y a pas longtemps, vous voyez, dans mon cabinet, viennent me voir des parents avec des enfants, en général, très turbulents. Et cela, je vous dirais qu'à la limite, je m'en inquiète pas. Parce que s'ils sont turbulents, c'est qu'ils réalisent qu'il y a un manque. Et que donc, ils vont embêter leurs parents jusqu'à ce que les parents réalisent qu'il faut faire quelque chose pour eux. Alors, est-ce que les parents vont en réaliser ou non? Est-ce qu'ils vont prendre une option qui conviendra à l'enfant? J'en sais rien, c'est leur problème. Mais si vous voulez, quand ils ressortent de chez ce pédiatre, le pédiatre leur a dit, voilà, votre enfant, il a besoin de vous. Est-ce que vous pouvez faire quelque chose pour ça? Et il dit, ce qui m'inquiète beaucoup plus, ce sont les parents qui ne viennent pas parce que leurs enfants sont sages et que leurs enfants sont gentils et qu'il n'y a pas de problème. Plus on me dit qu'il n'y a pas de problème, plus je m'inquiète. Parce que, en fait, quand il n'y a pas de problème, c'est que l'enfant a réglé son problème. Il s'est dit, bon ben voilà, il va falloir que je me débrouille. Et il va falloir que je me débrouille tout seul. Je vois bien que, de toute manière... Alors, c'est inconscient, bien sûr, hein, mais c'est le pédiatre qui a expliqué ça comme ça. Il disait, les nourrices se succèdent. Je les connais pas, ces dames. Mes parents, je les vois. Je vois bien qu'ils m'aiment à la folie. Ça, je le sais. Mais pour le reste, c'est quand même pas... C'est à moi de me débrouiller tout seul. Alors, il racontait l'histoire du biberon. Il disait... Quand on me dit, non, il va à la crèche, il est à la garderie, etc., tout se passe très bien. Et d'ailleurs, regardez, il est tout petit, il prend déjà son biberon tout seul. Et moi, je dis, là, c'est pas bien. Parce que trop, trop petit, il prend sur lui de se débrouiller tout seul. Alors, moi, mes enfants, je vais vous dire, hein, je leur ai fait prendre les biberons très vite tout seul. Hein. Je coinçais des nounours, je mettais le biberon, parce que j'avais pas trop le temps. Hein. Et on en avait trois rapprochés, donc quand le troisième aîné, l'aîné avait 2 ans et demi, donc des biberons, il y en avait plein. Et j'avais que 2 bras, donc je me débrouillais comme je pouvais. Mais alors je lui dis ça, et il me dit non, mais c'est pas du tout pareil. Parce que quand vous êtes là et que le biberon tombe, ben vous le redonnez à votre bébé et vous lui dites, mais t'inquiète pas, c'est pas grave, tu débrouilles quand même très bien. Enfin, vous faites plein de compliments. Quand vous lui dites, tu m'aides vraiment en prenant ton biberon tout seul, faut que je m'occupe du plus petit, etc. Alors que quand l'enfant, le bébé est tout seul, avec quelqu'un qui s'en occupe moyennement, ou qu'il a laissé dans son coin en disant il va bien se débrouiller tout seul, et effectivement il se débrouille, c'est pas du tout pareil pour l'enfant.
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1: Donc voilà, donc ça commence tout petit, et l'enfant se dit bon, il faut que je me débrouille tout seul. Alors un autre exemple, c'est un peu plus tard, l'âge des pourquoi, on en parlait tout à l'heure. L'âge des pourquoi, si vous voulez, c'est très très important. Alors c'est très très lassant aussi pour les parents, souvent pour la maman qui est là, mais pour le papa aussi. J'ai vu une petite vidéo qui est très bien, je vous la raconterai parce que je trouve vraiment bonne. Donc les pourquoi. Ben, l'enfant répète indéfiniment pourquoi ceci, pourquoi cela. Et en fait... Non seulement il attend une réponse, qu'il engrange ou qu'il n'engrange pas, puisqu'il va la reposer indéfiniment, mais surtout il veut savoir s'il peut compter sur la personne qui est avec lui, sur l'adulte qui est avec lui, en général sur la maman et sur le papa. S'il peut compter dessus, il va continuer à poser des questions, jusqu'au moment où il se dira, bon, ça y est, là j'ai un peu passé, il fait autre chose, et les pourquoi sont de plus en plus espacés, et quand il pose une question, c'est vraiment une question, une bonne question, ou une question importante pour lui, et là, une seule réponse va lui suffire, et il va continuer à vivre. Si jamais on répond pas à ces pourquoi, et qui a envie de répondre à 100 000 pourquoi? À part les parents, les gens, les autres personnes se lassent très très vite. Mais si jamais on lui répond pas à ces pourquoi, il se dira, bon, d'abord ils savent pas, et ensuite il se dira, bah c'est pas la peine que je pose des questions, et puis après il dira, c'est même pas la peine que je me pose les questions, parce que je sais pas y répondre. Les adultes ne savent pas y répondre, et puis de toute façon je les embête. Et ça, si vous voulez, c'est assez grave, parce que quand ils grandissent, ils perdent l'habitude de cette confiance entre les parents et lui, et en plus de la confiance, de découvrir que les parents peuvent se tromper, que les parents savent quand même pas mal de choses, que c'est intéressant, etc. La confiance que l'on peut établir entre les enfants, ses enfants et nous, c'est quelque chose, si vous voulez, qui démarre tout petit et qui va continuer, je dirais, vraiment jusqu'au bac et l'année après le bac, et puis surtout encore après, parce qu'il y a toujours besoin de cette relation de confiance, des questions et des réponses. Alors, la petite vidéo que j'ai vue, c'était pour la fête des pères. J'avais vu ça, c'était un père et un fils, mais le fils a déjà une bonne trentaine, et ils sont tous les deux assis dans un jardin, et le fils est en train de lire son journal, le père est à côté, il n'a pas l'air très en forme, et il y a un petit moineau qui arrive, qui se pose, et le père dit, c'est quoi ça? Et le fils se retourne vers lui, et lui dit, c'est un moineau. Et le père, très bien, attend 30 secondes, et puis il dit, c'est quoi ça? Le fils lui dit, Ben, je viens de te le dire, c'est un moineau. Une troisième fois, il lui dit, c'est quoi ça ? Le fils s'énerve, ferme son journal et lui dit, mais enfin papa, je viens de te le dire, c'est un moineau. Et alors le père s'en va, il lui dit, attends. Et puis il part chercher dans son salon, il revient avec un cahier, et puis il le montre à son fils, et puis il lui dit, tu lis là. Et alors le fils lit, aujourd'hui, telle date, Mathieu est avec moi, on s'amuse dans le jardin, un moineau vient de se poser à côté de moi. Et il me demande, c'est quoi ça ? Et je lui dis, c'est un moineau. Et il me l'a demandé 21 fois. Et j'ai pas pu m'empêcher de le prendre dans mes bras, et parce que j'étais émue par sa confiance et par cette naïveté de me redemander, etc. Le fils, on voit un blanc, puis l'image s'éloigne, et on voit le fils qui prend le père dans ses bras. Donc voilà, c'est pour vous dire que si vous voulez cette confiance-là, après, ça dure toute la vie et que c'est bien. Donc choisir d'être femme au foyer, ça n'est pas évident, parce que ça va contre la norme. Ça n'est pas facile, parce qu'en ce moment, on est souvent tout seul. Et c'est encore moins facile si jamais le conjoint n'est pas d'accord. Donc la première chose, c'est vraiment, à mon avis, une décision qui se prend en couple. Hein, parce que vraiment, je pense que beaucoup de choses en dépendent. Sur la façon de se voir, sur la façon dont on est vu, sur l'argent, il faut poser des questions, il faut discuter. Vraiment, c'est important, parce que le couple est le pilier de la famille, et que le couple doit vraiment, si c'est possible, prendre cette décision ensemble. Alors, vous avez décidé, ou non, d'être au foyer. Alors par exemple, vous n'avez pas décidé parce que vous êtes au chômage, vous n'avez pas décidé parce que vous êtes malade, vous n'avez pas décidé parce que vous êtes obligé d'être là pour une raison ou pour une autre. Tout ça, c'est pas grave dans la mesure où vous le choisissez malgré tout. Donc c'est quelque chose qui est acquis, vous êtes au foyer et vous ne l'avez pas choisi. Donc là, il faut le choisir absolument, parce que sinon vous allez vraiment vous ennuyer et pas avoir une vie drôle. Alors que si vous le choisissez, c'est quelque chose d'absolument fabuleux. Alors pourquoi est-ce que c'est fabuleux ? D'abord parce que vous avez votre maison. Première chose, il faut penser à vous. En fait, si vous voulez, vous êtes la première personne qu'on vous a confiée, que, puisqu'on est dans vos AFC, que Dieu vous a confiée. Il vous a donné la vie, et il faut que vous fassiez votre route de la naissance jusqu'à la mort. C'est votre route, c'est votre chemin, et donc c'est très très important d'être bien. Alors première chose, donc il faut que vous soyez bien. Alors, quand on est au foyer, en général c'est quand les enfants sont tout petits, et donc on est très pris par les enfants. Donc il y a une chose qui est difficile, c'est de sortir de chez soi, d'aller trouver des amis, d'aller faire quelque chose ailleurs,

pour que j'ai une journée par semaine. Alors, si vous voulez, ça peut être quoi? Ça peut être les garderies, les crèches, les nourrices, hein, parce que même les nourrices, moi, elles m'ont pris une de mes petites filles alors que je travaillais pas, etc. Parce que c'est, si vous voulez, quand on est au foyer, il y a une chose qui est très bien, c'est qu'on a le temps de discuter, le temps de faire comprendre pourquoi on demande ceci, pourquoi on demande cela. Et du coup, en général, bon, si on est gentil, agréable, etc., on arrive à nos fins. On arrive toujours à nos fins. Je sais pas comment ça se fait, mais on arrive à nos fins. Donc, c'est ça qu'il faut se dire, c'est que, avec du temps et un sourire, en général, c'est pas mal. Donc, si jamais ça, c'est pas possible, il y a les amis. Prenez l'enfant d'un jour, vous donnez l'autre jour. Ça, c'est très commode pour les repas, pour la cantine, ou bien les repas où on échange. Il y a les parents et les beaux-parents. Je ne sais pas si vous avez la chance d'avoir vos parents ou vos beaux-parents à côté. Mais, alors, je n'aurais pas dit ça avant, peut-être quand je n'étais pas grand-mère, mais là, je suis grand-mère. Je peux vous dire que si on me confie mes petits-enfants, ça me fait extrêmement plaisir. Donc, j'ai bien dit que je ne voulais pas remplacer, je ne remplacerai jamais une garderie, une nourrice ou je ne sais pas quoi tous les jours. Mais par contre, un jour par semaine, alors ça, autant qu'on veut. Donc ça, si vous voulez, c'est quelque chose à demander, à suggérer, même à la belle-mère, parce que figurez-vous que la belle-mère, elle n'a qu'une envie, c'est de voir ses petits-enfants. Donc n'hésitez pas, faites-lui confiance. Elle a su élever l'homme qui est devenu votre mari. Donc a priori, elle saura aussi élever vos petits-enfants. Donc ça, c'est une chose importante. Donc après, quand ils sont plus grands, il y a donc les garderies, il y a la cantine, il y a tout, si vous voulez, pour avoir une journée pour soi. Il faut même souvent prévoir un budget. Mais ça vaut le coup. Hein, honnêtement, ça vaut le coup pour le bien de soi et de toute la famille. Si vous n'avez rien à raconter le soir, ou que les histoires qui paraissent revenir tout le temps parce qu'on ne voit pas les progrès des enfants au jour le jour, si vous n'avez rien à raconter le soir, vous pouvez très vite avoir l'impression que votre mari, il trouve que c'est bien. Si jamais vous pouvez lui raconter que, je sais pas moi, vous avez fait une formation de politique, que vous reprenez des études, que vous allez voir des amis et qu'avec elles vous faites des tas de choses, que vous avez été au cinéma, vous pouvez lui raconter le film, que vous avez repris la danse, que vous, c'est justement là qui vous a connu et que vous l'avez conquis et que vous dites, j'ai repris. Donc vous voyez, tout ça c'est vachement important. Parce qu'il faut vraiment avoir, on est la mère de ses enfants, on est l'époux de son mari, mais on est aussi soi-même, et on n'a pas fini de grandir, on n'a pas fini d'avancer. Donc, très important, une journée pour soi. Donc, j'espère vraiment que ça sera possible et que c'est possible pour tout le monde. Je pense que c'est une grande chose. Alors, l'autre chose qu'il faut aussi pour soi, c'est sa maison. Il faut que vous soyez bien dans votre maison. Vous allez y passer toute la journée, donc si vous n'êtes pas bien dans votre maison, vous n'aurez pas envie d'y rester, les gens n'auront pas envie d'y venir. Alors que si vous êtes bien dans votre maison, vous accueillez tout le monde avec un grand sourire, vous aurez la queue devant chez vous. Enfin, c'est pour peu que vous ayez un petit peu de place, un jardin, super amusant. Hein. Nous, on a eu des destinations assez folkloriques. Il y en avait une où on avait une grande maison. Elle était vraiment pas en bon état, hein, parce que c'était à l'époque où on avait déjà nos 7 enfants et que trouver dans une toute petite ville un endroit pour se loger à pas cher, c'est pas très commode. Donc il y avait tout, sauf qu'elle n'était pas en bon état. Mais il y avait tout le temps du monde. Et si vous voulez, en plus, on habitait à côté de l'école, donc les amis savaient très bien qu'elles pouvaient se garer dans le jardin ou à côté, que si elles étaient à pied, il y avait des escaliers qui montaient et qu'on pouvait toutes se retrouver pour goûter. Et si vous voulez, ça, c'est la belle vie, quoi. Enfin, c'est vraiment... moi, ça vaut toutes mes histoires de banque. Hein. La banque, c'était bien, mais quand mes enfants en parlent, ils rient, quoi, parce que je ne suis pas faite pour les chiffres et je ne suis pas faite pour l'argent. Qu'est-ce que je fais dans une banque? C'est pas compatible, quoi. Donc, voilà. Donc, mais je vous dis quand même, il m'a fallu trois ans pour m'habituer à ne pas avoir ce rythme d'aller dans un bureau, de rencontrer des collègues, de parler, d'avoir une étiquette, d'être important. Et puis, au bout de 3 ans, mon mari m'a dit, bon, écoute, si jamais il n'y a que ça pour te faire plaisir, eh ben, retourne travailler. Et alors là, eh ben, d'abord, c'était très difficile parce que les enfants étaient vraiment petits. Lui, il travaillait, on l'appelait la nuit, donc c'était très commode. Les enfants pleuraient la nuit, lui, on l'appelait la nuit. Donc, bon. Et puis, la route était mauvaise. Et puis, en fait, retourner dans une banque, ça ne me disait rien. Donc là, j'ai dit, mais j'étais contente qu'il me laisse le choix. Mais après, j'ai dit non, finalement, non. Et puis, à chaque fois, après, à chaque fois que je trouvais ne serait-ce qu'un petit bout de temps où je pourrais travailler, par exemple, une fois, on m'avait proposé donc j'ai fait du droit, c'était de l'économie. Alors bon, je me disais, ça tombe mal, c'est de l'économie, j'aurais préféré du droit. Mais enfin, bon, 2 heures par semaine de cours, je me disais, c'était...

0: ça étant ça. Et à ce moment-là, paf, il a été muté. Donc c'était toujours comme ça. À chaque fois que je trouvais quelque chose, il était muté. Mais comme ça nous faisait voir la France, c'était très amusant. Moi, je me disais, bon, quand j'arrive, parce que ça, c'est quelque chose qui est très important. Je ne sais pas si vos maris bougent, mais quand ils bougent, d'abord, il faut une année pour s'habituer à l'endroit où on est, pour que les enfants s'habituent, pour retrouver ses marques. Et puis, une fois que c'est fait, il faut se dire, dans cette mutation-là, qu'est-ce que je vais faire? Qu'est-ce que je vais apprendre? Qu'est-ce que je vais faire comme bénévolat? Il faut se fixer en fait un objectif, parce que sinon les journées passent trop vite, les semaines aussi et les années, je vous dis pas. Donc si jamais on n'a pas un objectif, c'est beaucoup plus dur. Et puis après, vous savez, quand on est bénévole, en fait, on vous propose tout un tas de choses qui sont vraiment à votre niveau et encore plus qu'à votre niveau, parce que il y en a très peu des bénévoles. Et donc, si vous avez quelques compétences, si vous avez l'envie de faire des choses, on vous propose tout et des choses où vous n'y aurez même pas pensé. Bon, c'est comme ça que moi j'ai fait de la radio. Pendant trois ans, j'ai fait des chroniques sur la famille. Si vous voulez, c'était mon rêve, mais vraiment, j'avais pas fait les études pour quoi. Donc c'était cadeau. Et comme ça, tout vient à vous, parce que des bénévoles, il n'y en a pas. Donc, si vous dites, moi, ça m'intéresse, ah bon, qu'est-ce que vous savez faire? Ah, vous savez faire ça? Oui, et ça, vous ne pourriez pas, vous n'aviez même pas osé demander, et puis on vous le donne. Et du coup, c'est passionnant, parce que souvent, dans le bénévolat, on vous fait rencontrer des tas de gens que vous n'auriez jamais rencontrés sinon. Donc ça, c'est vraiment important. J'ai assez parlé de vous. On va parler maintenant dans le couple, il y a vous et il y a lui.
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0: Alors lui, en fait, il a vraiment besoin de vous. Le problème actuellement, c'est que il a besoin, comme vous avez besoin de lui, il a besoin de vous. C'est-à-dire que vous avez besoin qu'il vous donne du temps, et il a besoin que vous lui donniez du temps. Et ça, c'est beaucoup plus facile quand on est au foyer. Si on n'est pas au foyer, on se débrouille. Mais au foyer, on peut choisir le temps qu'on va passer, etc. Alors, lui, il a une passion, il a des passions, hein, ça c'est sûr. Et vous n'êtes pas exactement pareil, vous ne le connaissez pas bien, lui, vous ne le connaissez jamais complètement. Et par contre, vous savez très bien qu'il a des passions. Alors, sa première passion, c'est vous. Donc ça, c'est de la chance. Parce que du coup, il faut vraiment faire en sorte que ça dure, que ça soit normal et que ça soit vraiment une belle chose. Ses autres passions, si vous voulez, il aura envie, mettons qu'il soit un mordu de foot, il aura envie de regarder tous les matchs, il aura envie de faire ses entraînements, etc. Il en faut, mais donc ça c'est toujours pareil, ça se discute. C'est des choses qu'on peut mettre sur le tapis beaucoup plus facilement si soi-même on a pris le temps de faire les choses et qu'on se dit, bon, quand il va arriver... Voilà, dans la journée, j'aurais réglé un certain nombre de problèmes du quotidien, j'aurais réglé un certain nombre de problèmes avec les enfants. Ce temps qui va passer avec moi, qu'est-ce que je veux qu'on en fasse? Et si jamais vous êtes tous les deux dehors toute la journée, ben il va falloir régler pareil au plus pressé. Donc il y aura peut-être les factures, il y aura peut-être, je sais pas moi, le bain des enfants, il y aura peut-être le dîner, etc. Si jamais vous avez fait tout ça dans la journée, je sais pas si c'est très amusant, hein, moi ça me passionne pas, mais d'un autre côté, ça permet de réfléchir, ça permet de voir les enfants, etc. C'est pas si mal. Et donc au moment où il arrive, ben, vous vous dites, ben, allez voir les enfants, bien sûr, leur dire bonsoir, etc., lire une histoire et tout ça. La vaisselle, bon, de toute façon, je sais pas, vous avez un lave-vaisselle, c'est plus facile, mais il peut y avoir des choses que pour lesquelles vous avez besoin d'aide. Dans ces cas-là, il faut lui demander, mais pas tout, si vous voulez. C'est pas la partition à égalité de ce qui se passe à la maison pour l'homme et pour la femme. C'est bien, mais enfin moi je me disais toujours, je préfère aller au cinéma avec mon mari, bien alors s'installer bien dans un canapé et puis regarder un bon film, plutôt que de lui demander de passer l'aspirateur. Enfin ça fait du bruit, c'est pas drôle. Enfin on peut pas se parler quoi. Donc si vous voulez, il faut choisir les moments qu'il a quand il rentre pour que vous en profitiez à fond quoi. Alors ça n'empêche pas de lui dire, ben sur le chemin du retour, si t'es un fleuriste, peut t'arrêter 5 minutes là. Moi moi j'aime bien les fleurs quoi. Donc ça il faut aussi donner des idées, parce que quelquefois c'est pas si facile. Donc ça c'est une chose qui est importante. Après, l'autre chose qui est très importante, c'est les vacances. Et les vacances, c'est comme pour vous une journée par semaine. Alors vraiment, moi je vous suggère, pas tous les ans si c'est pas possible, mais tous les 2 ou 3 ans, partez tous les deux. Vous abandonnez tous les enfants et vous partez tous les deux. Et je dis toujours au moins 3 jours. Abandonner les enfants, c'est pas facile, mais c'est pareil. Vous le faites avec les, vous les confiez aux amis et vous leur dites, ça va être extra, on vous rend l'appareil, partez à deux. Vous vous demandez aux parents, vous demandez aux beaux-parents, ça fait quand même des personnes. Nous, on a réussi à partir, on en avait sept. Et on ne pouvait pas trop demander aux parents, parce qu'ils étaient loin et parce que ce n'était pas facile. Ayez des amis. Et puis après, les amis, eh ben, les amis, quand, proposez-leur d'abord, si vous voulez, je te prends tes enfants, vous partez à deux. Et puis après, à charge de revanche. Mais ça marche très très bien. Et alors, pourquoi est-ce que c'est intéressant de partir à deux et pourquoi au moins trois jours? À deux parce que si vous voulez, quand vous êtes connu, que vous vous êtes choisi et que vous êtes marié, pas d'ailleurs, puisque bon, enfin, c'est en général bon. Et ben, vous avez choisi la bonne personne. Il faut pas hésiter à vous dire le jour où on s'est choisi, le jour où on s'est décidé et qu'on a pris l'engagement de se marier et de fonder une famille, on ne s'est pas trompé. Mais par contre, il peut y avoir, chacun grandit de son côté, il peut y avoir des ajustements à faire, et ces trois jours minimum de vacances à deux sont là pour recréer cette intimité, recréer ce bonheur de se retrouver, et puis redécouvrir et découvrir qu'on a changé nous, et que lui a changé, et que c'est pour le mieux. Mais pour ça, il faut le savoir. Alors pourquoi trois jours? Parce qu'en général, quand on part comme ça, on est crevé. Alors lui, parce qu'il a travaillé, qu'en général les boulots sont pas faciles, et vous, parce que vous avez travaillé chez vous, et qu'en général, c'est pas facile non plus, il a fallu faire les valises de tous les enfants, il a fallu tout organiser, etc. Donc vous partez, vous êtes mort. Premier jour, on s'engueule. Enfin, nous, très souvent. Donc, parce qu'on est trop fatigué, parce que les choses n'ont pas été bien bouclées. Alors après, il y avait un évêque qui disait « Dites-vous toujours que tout ce qui a été bien fait, et pour tout ce qui n'est pas fait, c'est trop tard. » D'accord ? Mais j'ai pas su tout de suite, ça. Donc, du coup, je trouvais que c'était pas bien fait, qu'on n'avait pas... Bref, le premier jour, c'est parfois un peu difficile. Le deuxième jour... On se repose. Et ça, c'est bien. Et le troisième jour, on commence à discuter, on commence à apprécier, on commence à faire des tas de trucs. Donc, moi, je dis trois jours, parce que si vous arrêtez au deuxième jour, eh ben, vous n'êtes pas allé jusqu'au moment où vraiment on en profite à fond. Et ça, c'est dommage. Après, s'il y a un quatrième et un cinquième jour, alors ça, c'est génial. Alors après, donc, pour le couple, il y a un problème dont on ne parle pas souvent et qui est très important, c'est l'argent. Parce que, si vous voulez, le fait que vous ayez arrêté de travailler ou que vous n'ayez pas pas commencé ou je sais pas, bref, il n'y a qu'un salaire. Et un salaire, à moins d'être Crésus, à moins d'avoir un mari qui gagne des mille et des cents, etc., ben, un salaire, c'est pas beaucoup. Hein. C'est, alors à Paris, encore moins, mais partout, c'est un salaire, c'est pas beaucoup. Et en général, quand on commence, si vous voulez, on a des enfants petits, ça veut dire que le mari est encore assez bas dans les échelons et que donc, il n'y a pas trop, quoi. Hein. Alors, il y a deux choses de ce côté-là, c'est que, un, là, le premier argent gagné, me disait mon mari, c'est celui qui n'est pas dépensé. Et le deuxième, c'est que si on peut partir du principe que l'argent qui est gagné, l'est gagné par les deux, et pour les deux, et pour la famille, on a vraiment une vie beaucoup plus... Alors, tout l'argent qui n'est pas dépensé, ça c'est très facile. Quand vous êtes au foyer, entre ce que vous savez faire, ce que les amis savent faire, le système D, les associations, etc., il y a énormément de choses que vous ne dépensez pas. Alors par exemple, moi, en ce qui me concerne, je ne dépensais quasiment rien en habits. En plus, on se disait sept, les pauvres, tout ça, bon bref. Donc j'avais des sacs entiers qui arrivaient, c'était Noël, donc je regardais, je commençais à trier. Moi, je triais, première chose, je triais parce que je voulais pas que mes enfants choisissent n'importe quoi. J'avais pas envie que moi j'avais envie d'avoir quand même un peu la main tant qu'ils étaient petits là-dessus. Et puis après, donc je leur disais, regardez, voilà, c'est votre cousine machine. Et si vous voulez, c'est vrai que c'était pas neuf, mais c'était nouveau. Et en fait, pour les enfants, c'est pas très loin entre neuf et nouveau. Et du coup, quelquefois, il fallait absolument avoir quelque chose, je dirais presque pour être comme tout le monde, mais ça va bien quand c'est une chose. Mais pas tout. Et donc, quand on leur donnait cette chose pour être comme tout le monde, si vous voulez, c'était la joie. Et donc, c'est aussi une façon d'éduquer ses enfants, c'est de leur donner tout ce dont ils ont besoin, mais pas forcément tout ce qu'ils veulent, et pas forcément tout de suite. L'autre façon d'économiser, c'est, je sais pas si vous utilisez ou non, mais il y en a beaucoup maintenant, donc on a beaucoup moins de complexes, c'est tout ce qui est braderie. De toute façon, il y a des braderies aux AFC, donc ça c'est génial. Les braderies, les dépôts-ventes, les vide-greniers, tous ces trucs-là. Et alors ça, j'étais devenue championne pour Noël, par exemple. Parce que vos enfants, enfin les miens en tout cas, ils jouent avec des Legos. Hein, des Legos. Donc il y avait, ils étaient trois en âge de jouer aux Legos. Et bien il fallait beaucoup de Legos. Parce que si vous avez trois petites briques et que vous ne pouvez rien faire, c'est vraiment pas amusant. Donc j'avais pris l'habitude d'aller dans des vide-greniers, brocantes, etc. Et puis d'acheter les vracs. Parce que si vous voulez, les gens, une fois que les enfants ont tout mélangé, et bien ça les amuse pas de trier. Donc ils mettent tout en vrac et puis ils vous disent 3 euros. Alors un énorme truc, hein, parce que comme ils n'ont pas envie de trier, ils disent c'est ça ou la poubelle. Bon, alors je passais un peu de temps, ça n'empêchait pas que mes enfants faisaient du vrac. Mais bon, ils avaient quand même compris qu'au moins par grande sorte, on pouvait ranger. Et ce qui fait que là, vous économisez beaucoup de choses. Alors il y a un incontournable, c'est le logement. Le logement, ça c'est vraiment la chose pour laquelle c'est vrai que je continue à me battre. C'est pour que les politiques se rendent compte que être au foyer, c'est un grand service qu'on fait à la nation. En général, il y a plusieurs enfants et que les enfants sont vraiment le cadeau pour la nation. Et que donc, il faudrait au moins revenir à ce que nous, on a eu, à ce dont on a bénéficié, c'est-à-dire ce congé parental de 3 ans où on avait pas tout à fait le SMIC, mais presque. Et donc, si vous voulez, on n'avait pas besoin de déménager. On avait un loyer où on avait des... Enfin, bref, il fallait rembourser les emprunts, voilà. Et on pouvait le faire. On pouvait le faire avec cette allocation qui était donnée. Et en fait, cette allocation, elle a été réduite. Maintenant, elle est à peu près correcte quand on prend un an. Mais un an, c'est pas beaucoup. Donc, moi, je vous engage vraiment à essayer de suggérer partout où vous allez que le congé parental soit de 3 ans et qu'il soit, je dis pas un salaire, parce que pour moi un salaire, si vous voulez, c'est un patron. Et un patron, ça sera l'État. Et l'État, si vous voulez, il peut être très bien, ou il peut ne pas être bien. Donc moi, je ne tiens pas au salaire. Par contre, une allocation, oui. Ça, je pense qu'une allocation, n'hésitez pas à demander à temps et à contre-temps une allocation et qui pas le SMIC, parce que ça fait beaucoup, mais quand même qui permette de continuer à vivre la vie qu'on avait avant en faisant attention sur un nombre de choses, mais par contre pour avoir un logement correct. Donc ça c'est vraiment important. Pour l'argent, il y a les vacances. Alors les vacances, bah, écoutez, honnêtement, c'est pas la peine de partir loin. C'est pas la peine de faire des grands frais. De toute façon, le spectacle, il est entre vous et les enfants. Ça, c'est clair qu'on s'ennuie jamais. Si jamais on se met à faire des choses ensemble, on s'ennuie jamais. Et puis, on est parti, nous, à l'étranger. Hein, mais on est parti à l'étranger dans des conditions toujours minimaliste, c'est-à-dire que d'abord je sais pas comment on s'est débrouillé. À chaque fois qu'on voulait aller quelque part, il y avait eu la guerre avant, donc rien n'était cher. Tout le monde avait dit qu'il voulait pas y aller. Les tour opérateurs étaient trop contents d'avoir tout d'un coup 9 personnes qui arrivaient. Donc on nous déroulait le tapis rouge. Alors c'est comme ça qu'on est parti en Grèce, qu'on avait pris les cabines les moins chères, le plus bas. J'étais dit mais on voit vraiment pas qui va dormir dans ce petit camion. D'abord il est pas équipé du tout pour. Et puis en fait les enfants étaient quand même petits puisque la dernière avait 2 ans et demi. Hein, donc. Et donc on s'est dit bah on est bien deux parents pour gérer tout ça. Donc si jamais il y en a un qui va dans le petit camion là pour bon, c'était pas commode. On arrive sur le bateau, on nous dit vous êtes la famille Jacques, hein? Oui. Écoutez, on a quelque chose à vous proposer. On vous surclasse, on vous met en top classe, on vous donne 2 cabines avec douche et tout. Alors on dit bah oui, comment ça se fait? Le bateau est vide. Donc voilà. Et ça a tout le temps été comme ça. Donc la chance ne sourit qu'aux audacieux, faut croire, parce que c'était quand même une expédition et qui s'est super bien passée. Et vraiment, alors après, bon, on avait de la chance aussi parce qu'on nous avait prêté une maison. Donc les 5 premiers jours, pour que les enfants s'habituent, on nous avait prêté une maison au bord du golfe de Corinthe. Bon, c'est de la chance, hein, je suis d'accord, hein, c'est de la chance. Et donc on a habité là pendant 5 jours. Et puis après, on avait pris une tente que j'avais achetée dans un dépôt-vente, quoi, vraiment pas cher. Et qu'on avait du mal à monter parce qu'elle était très grande. J'avais fait 1 an de scoutisme, vous voyez, c'est pas beaucoup. Donc les enfants, heureusement, eux, ils étaient à fond dedans. Donc avec mon mari, là, ils ébrouillaient très bien. Et on montait cette tente où il y avait, je me rappelle, 3 chambres. Donc une pour les parents, une pour les 2 petits, une pour les 2 moyennes. Et puis on avait pris en plus une tente pour les 3 aînés. Et ça, si vous voulez, ça revient à rien. Vous campez, vous sortez, vous allez en Grèce, vous choisissez un camping. En général, on prenait 3 nuits de suite pour pas tout le temps monter, démonter, etc. Et puis, et alors, Mais des trucs, si vous voulez, pour ça que le bonheur en famille, c'est vraiment ça. Et il faut pas hésiter. On arrive dans une ville, on avait réservé pour 3 nuits. Et mon mari me dit, écoute, je croyais que les cartes bancaires marchaient en Grèce, et bien elles ne marchent plus, on n'a plus de liquide, on n'a plus rien. Ah bon, je me dis, bon, ça va être bien. On arrive à l'accueil, et à l'accueil, on dit, ben voilà, on arrive et on vient pour 3 nuits, on a réservé 3 nuits, et on peut même pas vous verser d'art, on n'arrive pas à sortir de l'argent. Vous savez pas ce qu'il a fait, le monsieur? Il a dit, ah non, mais attendez, nous, on n'a jamais eu une famille comme ça, vous paierez quand vous pourrez, hein, donc vous allez régler vos comptes avec la banque, je vous fais confiance, et je vous donne une bouteille pour vous remercier d'être venu chez nous, parce que c'est la première fois qu'on a une famille comme ça. Donc faut oser, hein. Bon, et puis même sans aller si loin, la France est magnifique, et vraiment n'importe quel coin de campagne et tout, du moment que vos enfants sont avec vous, ils seront heureux. Et vous, si vous êtes avec votre conjoint, vous l'êtes aussi, avec les enfants en plus, bon, c'est le bonheur. Donc ne vous cassez pas la tête pour les vacances. Alors si jamais vous voulez pas partir ou vous pouvez pas partir, il y a maintenant partout dans toutes les communes, etc., il y a des systèmes qui font que vous pouvez aller à la piscine, ils peuvent aller à la piscine, vous n'avez même pas besoin de les emmener, etc. Donc vraiment, ça, c'est des budgets sur lesquels on peut vraiment économiser. Bon, j'ai pas beaucoup parlé des enfants, alors je sais pas quelle heure il est.
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0: Alors les enfants, c'est eux qui ont vraiment le plus besoin de vous. D'abord parce que quand ils naissent, eh ben ils sont quand même un peu déboussolés. Alors vous aussi, hein, ça c'est sûr, surtout si c'est le premier. Mais eux quand même beaucoup. Et que il y a un changement radical entre le fait de pouvoir être avec vous, de vous entendre, et puis le fait d'être brinque-ballé d'un endroit à un autre. Pardon, c'est très délicat parce qu'il y a tout un tas de personnes qui peuvent pas faire autrement que de travailler. Hein, je comprends très bien. Mais moi, je parle là pour celles qui ont le choix, et je dis ceux parce qu'avec leur conjoint, faites vraiment attention que vos enfants, ils ont vraiment besoin de vous. Et ils ont besoin de vous tout le temps. Alors on peut se dire, bon oui, quand ils sont petits, etc., tout se joue avant 6 ans, etc. C'est vrai, c'est très vrai. Il y a des tas de choses à leur apprendre. Et c'est tous les jours qu'ils apprennent. Alors on me dit, non mais ce qui est important, c'est la qualité du temps. La quantité, c'est pas important. Alors d'abord, je voudrais savoir, qui décide qu'un temps est de qualité, hein? Parce que, ok, vous avez dit, bon, dimanche là, on va, à Disney World. Mais qui dit que vous êtes de bonne humeur? Qui dit que vos enfants ils vont pas tomber dans un truc? Est-ce que ça sera du temps de qualité? Pas forcément. Il est pas forcément là où on croit. Alors ça peut l'être, hein, du temps de qualité, et heureusement. Et il y a tous les week-ends et toutes les vacances, et ça c'est génial. Mais le temps de qualité, il est aussi dans la quantité, parce que l'éducation, par exemple, la tendresse, ça se fait au jour le jour, au moment où on s'y attend pas. Quand vous êtes en train de repasser, pas rare du tout que un grand arrive et tourne autour, gauche, tout ça, puis vous continuez à repasser comme si de rien n'était, comme si le monde allait s'écrouler si vous ne repassiez pas et tout. Et puis il sait que vous êtes là, donc il va repartir. Et puis le temps va un peu passer, alors vous lui dites, t'as travaillé là, t'as fini tes devoirs, hein? Et puis en fait il revient, et puis je vais goûter. Puis au bout d'un moment il commence à vous dire, il y a un truc, il y a quelque chose, ou bien alors vous le regardez, puis il dit, mais il y a quelque chose qui ne va pas là. Non. Puis au bout d'un moment, il vous dira ce qui ne va pas. Hein. Si jamais vous n'êtes pas là, il ne vous le dira pas. Alors ça, c'est le truc pour les adolescents. Hein. Ils tournent autour du pot, il leur faut du temps, il leur faut longtemps, il faut qu'ils se décident, ils se disent, les parents ne comprendront pas, tout ça, vous savez, c'est bête, les parents, ça ne comprend pas la vie, etc., etc. En fait, si, ils savent très bien que si, et ils savent que vous êtes les personnes qu'ils aiment le plus au monde, et que de toute manière, quand ils vous diront quelque chose, peut-être que ça ne vous fera pas plaisir, peut-être que vous allez bondir, etc., mais que n'empêche, ça sera dit. Ils se seront débarrassés de leur fardeau. Alors ça, c'est quand ça va pas bien. Nous, je vous donne juste un exemple. En seconde, on a un de nos fils. Ça faisait 3 jours que je voyais il rentrait. Oui, parce que un autre truc qui est bien aussi, mais ça beaucoup plus petit, c'est d'être là quand ils reviennent de l'école. Hein, ça, c'est surtout quand ils sont petits. Là, bon, mais ça, on en reparlera. Il arrivait et attendez, c'était pas le même. Notre fils, il est super gentil, souriant, drôle. Enfin, même tellement drôle que les professeurs appréciaient pas tellement. Bon, bref. Mais moi, je le connaissais. Je savais qu'il était comme ça. Et puis là, ça faisait 3 jours qu'il rentrait et que ça n'allait pas. Donc, il fermait sa porte. En général, ils avaient choisi exprès avec ce que c'était les deux plus jeunes. Ils avaient choisi exprès avec sa sœur d'avoir des chambres juste en face pour qu'ils puissent garder leur chambre ouverte, qu'ils puissent s'aider, etc. Là, il fermait sa porte. Pas bon signe. Donc au bout d'un moment, bon, je ne sais pas s'il est venu tourner autour de moi pendant que j'étais dans la cuisine ou si c'est moi qui suis allée le voir, mais je dis, écoute, il y a quelque chose qui ne va pas. Et il me dit, ouais, non, ça ne va pas. Puis qu'il a commencé à me dire des trucs, moi j'ai dit, oh, ça c'est pour mon mari. Alors quand il est rentré, j'ai dit, écoute, il y a vraiment un truc qui ne va pas là, il faut que tu ailles voir. En fait, dans son école, il sait pas, je pense que c'est partout, actuellement c'est partout comme ça. Hein. Donc en seconde, il allait à la cantine et il y avait un petit groupe de garçons qui avait décidé que pour avoir le droit de déjeuner avec les autres, il fallait pouvoir raconter le porno de la veille. Donc ça faisait 3 jours. C'était pas très commode parce que notre ordinateur était dans le bureau et que les portes étaient ouvertes. Qui se cassait la tête pour savoir comment il pourrait regarder un porno pour pouvoir aller à la cantine avec les autres. Bon, si vous voulez, heureusement, il en a parlé à mon mari. Et du coup, on lui a expliqué que la cantine c'était bien, que le porno c'était pas bien, et qu'il allait se démolir de belle façon, et que est-ce qu'il y avait pas au moins 2 ou 3 dans sa classe qui peut-être pourraient déjeuner ailleurs qu'avec les autres qui racontaient tout leur point. Ça, si vous voulez, il faut vous dire que c'est tout le temps. Hein. Je suis allée voir le premier, j'étais déléguée de classe. Donc ça, c'est un autre truc. Profitez-en si vous êtes au foyer, si vous êtes à la maison, si vous avez du temps. Soyez déléguée de classe. Hein. Vraiment, alors si vous avez beaucoup d'enfants, c'est un job à plein temps. Donc pas tous les ans pour le même, mais vraiment, c'est important parce que vous êtes au courant de choses et ça vous donne un petit pouvoir. Donc, en tant que délégué de classe, je suis allée voir le proviseur et je lui ai dit, écoutez, monsieur, il y a vraiment des choses qui sont pas terribles. Je lui raconte et je lui dis, il me dit, mais je peux rien faire. Je lui ai dit, écoutez, peut-être qu'on peut prévenir les parents, au moins. Il n'a jamais voulu. Rien n'a été fait. Bon, alors ça, bon, moi je comprends pas bien. On peut avoir peur, on peut se dire que c'est le début, que personne ne sera au courant, que ça va faire une tâche sur l'école, etc. C'est quand même vachement grave. Donc je vous dis, alors ça c'était en seconde. 5 ans avant, en 4e pour un autre, c'est l'anniversaire d'un tel, que je peux y aller. Oui, pas de problème et tout. Puis il revient, il me dit, mais c'était bizarre quand même. Je dis, bon, qu'est-ce qui était bizarre? Eh bien, il y a machin, pour l'anniversaire, il lui a donné du cannabis. Mais comment ça se fait? Eh bien, ses parents en cultivent chez eux. Donc il peut servir. Donc pareil, je vais voir le proviseur, je dis, écoutez, vous êtes au courant? Ah oui, vous savez. Je dis, mais attendez, quand même, si on donne ça comme cadeau d'anniversaire, ça commence à devenir grave, non? 4e encore, voyage de catéchisme. Non, parce qu'en 4e, ils m'ont sorti un panneau comme ça avec que des préservatifs, vous voyez, toutes les couleurs. Et moi, j'ai cru que c'était des chaussettes. Alors bon, ils sont bien marrés. Hein. Mais si vous voulez, il faut tout surveiller tout le temps. Et là, en 5e, c'était un petit garçon, mais vraiment, il était hyper mignon. Enfin, gentil comme tout, il s'appelait Pablo. Et puis, il y a un autre élève qui vient me voir qui dit, madame, Pablo, il a un drôle de livre. Moi, je dis, ah bon? Je vais voir. C'était une bande dessinée, porno, encore une fois. Alors, je dis, mais Pablo, enfin, comment ça se fait que t'es ça? Ah, mais il me dit, mais c'est pas grave, madame. Je l'ai amené parce que, comme ça, tout le monde peut voir. Je dis, ça, c'est sûr. Mais, ça te plaît bien, ça? Alors, oh, il me dit, bah, je sais pas, moi. J'ai dit, t'en regardes souvent? Je dis, mais comment ça se fait? Tu les trouves où? Bah, chez moi. Ah bon? Ah oui, parce que dans le salon, mon papa, il a une étagère comme ça, et il me dit de pas exagérer. Donc là, j'en ai pris un pour aujourd'hui. Super cadeau. Et donc, vous voyez, c'est quand même spécial, quoi. Donc, faites attention à vos enfants, faites attention à l'école. Pas toutes les écoles, hein, il y en a des très bonnes. On en a vraiment rencontré des très bons professeurs, etc. Mais soyez quand même vigilants, parce que vous trouverez tout de suite, quand vos enfants sortent, je reviens donc un peu en amont, quand vos enfants sortent de l'école, que ce soit la maternelle, que ce soit le primaire, que ce soit le collège, dans le collège à partir de la 6e, vous n'avez plus le droit de citer en général, on va dire jusqu'au CM2, bon, même pas jusqu'au CM2 pour aller les chercher, mais au moins jusqu'au CP ou CE1, si vous allez les chercher, tout de suite ils vous raconteront, hein, parce qu'après, ils ont oublié, donc vous ne saurez pas grand-chose. Ne leur donnez pas des goûters sur le trajet du retour, parce que s'ils ont la bouche pleine, ils ne peuvent pas vous parler. Donc attendez d'être à la maison et de prendre un bon goûter, avec eux ou pas. Moi, j'ai pris plein de goûters, donc vous voyez, maintenant ça va, hein, je ne suis pas mince-mince, mais au moins je connais mes enfants et je me suis bien régalée avec eux. Et puis après, quand ils sont plus grands, accueillez-les à la maison, c'est l'avantage. Nous, on disait toujours, moi j'ai toujours, je veux bien faire tout ce que vous voulez quand les enfants étaient plus grands, qu'ils étaient tous à l'école. Donc j'avais 1 voire 2 jours de cantine, 2 journées pour moi. Et puis, par contre, à 4h30, parce que nous, ils sortent à 4h30. 4h30, je ne suis là pour personne d'autre que les enfants. Et le soir, je ne suis là pour personne d'autre que pour les enfants et mon mari, de même que le week-end. Donc, si vous voulez, tout se passait en semaine et pendant les horaires de classe. Ce qui fait que c'est vrai que la vie de famille et le bonheur en famille, ça, je peux vous dire, c'est à fond, quoi. Il y a une connivence qui se crée, il y a des codes, peut-être même trop. Parce que surtout quand les familles sont nombreuses, il y a ceux qui viennent tout le temps et qui sont parfaitement au fait de toutes les citations, de tous ces trucs-là, et c'est parfait. Mais si vous déménagez souvent, vos enfants, eux, gardent toute leur ambiance de famille, pas forcément. Et ben il faut faire attention d'être accueillant et d'expliquer les parce qu'en général les autres enfants aiment beaucoup venir dans les familles où il y a des enfants. Mais il faut quand même prendre juste le temps de dire ben voilà. Ça c'est tel film, ça c'est, et puis après ils s'y mettent, ils vont regarder chez eux tous les films, quoi, et ça se passe bien. Ces moments en famille sont vraiment vraiment vraiment très très constructifs pour chacun des enfants et pour tous les enfants en même temps. Qu'est-ce qu'on pourrait dire? Alors dans ce petit livre, je reprends ces points et je vais jusqu'à l'année après le bac. Hein, parce que l'année après le bac, on va dire le lycée. Donc, qu'est-ce qui se passe au lycée? Au lycée, et même avant maintenant, au collège, même peut-être. Il y a un problème, c'est les écrans. Les écrans, c'est une lutte perpétuelle. Les écrans, les sorties. Les sorties, nous, on avait pris le principe de savoir un peu où étaient les enfants, d'aller les rechercher, d'avoir des parents amis qui savaient un peu, etc., de veiller au grain un minimum et de donner des... Si vous voulez, il fallait qu'il y ait un rapport de confiance. Si vous dites, tu rentres à... Alors, ça dépend de l'âge, hein, mais si vous dites, tu rentres à 10h, il faut que ce soit 10h. Si vous dites, c'est minuit, il faut que ce soit minuit. Et il faut que, si vous voulez, cette confiance-là, elle soit stricte. Je ne sais plus, dans un livre, j'avais vu que quand ils sont tout petits, l'enfant comprend très bien si vous dites non, et si c'est ce non, c'est un non-oui, si c'est un non-non, ou si c'est non. Donc, si vous voulez, ça, ils comprennent très petit comment vous fonctionnez. Donc, si jamais vous laissez les choses de plus en plus... si vous perdez la main, vous perdez la main de plus en plus sur des choses de plus en plus importantes. Soyez vraiment présents. Et l'adolescence, si vous voulez, l'adolescence, c'est un moment merveilleux. Hein. Je ne sais pas tout ce qu'on dit de la catastrophe de l'adolescence et tout. C'est un moment merveilleux. Et pourquoi c'est merveilleux? Parce que c'est le moment où les enfants sont suffisamment autonomes pour vous émerveiller, parce qu'ils sont complètement différents de vous. Ils ont beau ressembler à l'un, à votre mari ou à vous, c'est quand même un heureux mélange, et quelquefois un mélange qui est complètement différent. Et si vous voulez, c'est passionnant à découvrir. Et en même temps, ils sont super dépendants. Et si jamais ils vous disent, ils ruent dans les brancards et tout, c'est aussi pour tester, pour vous tester, et pour vous dire, attendez, j'ai quand même vraiment besoin de vous, je compte sur vous, il faut vraiment être là, quoi. Hein. Donc c'est un mélange, et ce mélange-là, il est passionnant, il est vraiment passionnant, parce que vous commencez à découvrir quels adultes ils vont devenir. Alors quelquefois, les professeurs, ils n'ont pas forcément cette vision-là. Hein. Donc je pense qu'avec l'école et le collège et le lycée, ce dont il faut se méfier, c'est des groupes. Hein. On avait un proviseur qui était très bien et qui nous avait dit « Vous ne vous imaginez pas comme votre enfant est différent quand il est seul ou quand il est en groupe. » En groupe, ils peuvent tous s'autoriser. Donc, essayez de connaître le groupe. Essayez de savoir qui il y a dans le groupe et essayez de savoir quel est le but du groupe. Hein. C'est vraiment important. Tout ça, si vous voulez, c'est les défis des femmes au foyer. C'est pour le bonheur en famille. C'est intimement lié. Donc c'est vrai que pour tout ça, il faut vraiment du temps. Il faut beaucoup de temps et loger, nourrir, blanchir, ça suffit pas. Donc c'est un peu dur de dire ça comme ça parce que c'est pas du tout dans l'air du temps. Mais j'avais quelqu'un qui disait mesdames, sachez que votre enfant, il s'élève pas tout seul. Et c'est vrai. Il faut vraiment, vraiment, vraiment être là. Par contre, si vous avez plusieurs enfants, vous serez très aidés. Parce que alors, chaque enfant a une place particulière dans la fratrie. Hein. Mais si jamais vos aînés, en grandissant, ont compris un certain nombre de choses. Alors, tout en étant super attentif pour les plus jeunes. Parce que ce qu'on m'avait dit, qui m'a beaucoup servi, on m'a dit, fais attention, dans les grandes familles, les derniers sont très débourdis. Ils sont très drôles. Et la plupart du temps. Mais par contre, ils sont beaucoup plus livrés à eux-mêmes. Et ça, c'est pas bien. Parce qu'ils ont besoin d'autant de présence, d'autant de, d'éducation et de tendresse que les autres. Et ça m'a beaucoup servi. Parce que quand vous avez dit 5 fois une chose, vous avez l'impression que vous l'avez dit à la terre entière. Mais malheureusement, le sixième et le septième, ils l'ont pas entendu. Et donc, ils le savent pas. Alors, soit ils ont appris des choses par ailleurs, soit ils inventent, soit ils tombent sur la bonne chose. Et ça c'est bien. Mais donc, en se disant que il faut redire, à chaque enfant, il faut redire, c'est quand même une bonne chose. Après, vous serez surpris en disant, ah ben oui, il le savait déjà, il avait déjà compris, etc. Donc, ce sera moins long. Mais il faut quand même partir du principe que tout ce qui est important et tout ce qui va s'en dire va encore mieux en le disant.
1: Toujours sur votre radio chrétienne, c'était votre émission Grand Format. Vous avez pu écouter de larges extraits de l'intervention de Brigitte Jacquelin. Elle nous a parlé des défis de la mère au foyer, garante de l'amour en famille au quotidien. Si le bonheur est dans le quotidien, l'amour en famille est la chose qui demande le plus de volonté, de disponibilité et d'énergie. 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Merci de votre fidélité et à très vite pour un nouveau rendez-vous sur votre radio chrétienne.

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0: Bonsoir à tous et bienvenue sur le plateau d'Un cœur qui écoute sur KTO, votre émission de spiritualité. Aujourd'hui, nous avons le plaisir de recevoir le père Étienne Grenet. Bonjour père.
1: Bonsoir Cyril.
0: Vous venez notamment nous parler de votre livre qui s'appelle « Dieu agit, 35 histoires vraies » paru aux éditions de l'Emmanuel, où vous nous racontez les manifestations du Saint-Esprit dans la vie ordinaire. J'ai beaucoup aimé le livre, très clair, très concret et... avec les deux pieds bien posés dans le sol, j'ai beaucoup aimé. Sinon, vous faites quoi d'autre de vos journées dans le diocèse de Paris ?
1: Je m'occupe du pôle mission du diocèse de Paris. C'est une petite entité diocésaine qui a pour mission d'accompagner les fidèles, les paroisses qui veulent devenir plus missionnaires, comme l'a demandé notre archevêque, celui d'avant, le pape, celui d'avant, etc.
0: Donc on a Jésus au départ.
1: Et on accompagne voilà dans ce sens-là. Et donc ça touche Paris, mais bien plus largement, donc parce qu'on fait pas mal de formations en ligne.
0: D'accord. On avait reçu à votre place Rod Dreher, il y a quelque temps, qui était là aussi à vouloir nous inciter à développer les initiatives pastorales et peut-être à repenser un petit peu tout ça, mais avec toujours le même fond. Toujours le dépôt de la foi. Juste avant de commencer à nous raconter votre parcours spirituel, pourriez-vous nous lire un extrait de texte de votre choix, s'il vous plaît ?
1: Quand Jésus apprit l'arrestation de Jean le Baptiste, il se retira en Galilée. Il quitta Nazareth et vint habiter à Capharnaüm, ville située au bord de la mer de Galilée, dans les territoires de Zabulon et de Nephtali. À partir de ce moment, Jésus commença à proclamer « Convertissez-vous ! Car le royaume des cieux est tout proche. » Comme il marchait le long de la mer de Galilée, il vit deux frères, Simon, appelé Pierre, et son frère André, qui jetaient leur filet dans la mer, car c'étaient des pêcheurs. Jésus leur dit, « Venez à ma suite, et je vous ferai pêcheurs d'hommes. » Aussitôt, laissant leur filet, ils le suivirent. De là, il avança, il vit deux autres frères, Jacques, fils de Zébédée, et son frère Jean, qui étaient dans leur barque avec leur père, en train de réparer leur filet. Il les appela, aussitôt, laissant la barque et leur père, ils le suivirent. Jésus parcourait toute la Galilée, il enseignait dans leur synagogue, proclamait l'évangile du royaume, guérissait toute maladie et toute infirmité dans le peuple.
0: Pourquoi cet extrait ?
1: C'est l'évangile d'hier et qui illustre assez bien un aspect qui est développé dans le livre, c'est que Jésus, dans sa vie publique, il a eu un certain nombre d'actions qui sont résumées ici par Matthieu, qui dit « il proclame la bonne nouvelle ». Et cette proclamation, elle se développe dans deux directions, dans la direction d'un enseignement plus large que juste « le royaume des cieux est tout proche », qui explique plein de choses. Et aussi une deuxième direction, c'est des signes, notamment les guérisons, qui attestent, manifestent la vérité, on pourrait dire, ou permettent de s'ouvrir à la vérité de ce que Jésus est en train de dire. Puis entre les deux, dans ce qu'on a entendu, eh bien Jésus, pour faire ça, embarque aussi des disciples dont il va faire des envoyés, des pêcheurs d'hommes, c'est les baptisés qui sont embarqués dans cette même mission de Jésus.
0: Quand on lit votre livre, ça consonne bien avec cet extrait, parce que on a l'impression que votre découverte à la sortie du séminaire, alors votre découverte, votre peut-être approfondissement des charismes, de ce que l'Esprit Saint nous a laissé, enfin nous fait vivre plutôt, c'est Jésus qui nous laisse l'Esprit Saint, une fois que lui il est parti, le Saint-Esprit est là et vient avec tous ses charismes. Cette redécouverte, on a l'impression en fait, en lisant ce livre et cette redécouverte et cette expérience des charismes, de vivre à nouveau avec Jésus ici et maintenant, que ce que vous venez de lire comme extrait de l'Évangile, c'est pas une belle histoire qui s'est passée il y a 2000 ans, c'est à nouveau aujourd'hui.
1: Ouais, c'est ça, moi c'est aussi pour ça que j'ai écrit le livre, parce que c'est une expérience qui est quand même très joyeuse, qui est au cœur de la vie chrétienne. C'est que l'Évangile n'est pas simplement une histoire qui nous dit des événements passés, même si c'est ça pour une part. En fait, chaque page d'Évangile est appelée, et ça se vérifie, à être quelque chose qui se réalise, qui s'accomplit à nouveau, on pourrait dire, aujourd'hui. Voilà. Et c'est vrai que dans la dimension je sais pas, de l'enseignement, ça se fait, on est peut-être plus attentif à ça. C'est-à-dire qu'il y a des gens qui continuent d'enseigner, et qu'au fond, c'est le Christ lui-même qui continue à enseigner à travers son Église. Mais ça vaut aussi pour la proclamation, l'annonce, et puis ça vaut aussi pour... prier pour les malades et que des malades soient guéris ou d'autres choses. Donc c'est sûr que ces expériences-là, elles nous font réaliser de manière plus vive que, je dirais un peu, l'Évangile est réel dans le sens où il est actuel aussi. Voilà. Mm-hmm. Et ça, c'est quelque chose de très rafraîchissant, en fait.
0: Ouais. Alors, il y a encore pas mal de fidèles qui sont un petit peu perdus parce qu'on est en France, pour beaucoup d'entre nous, et notre perception du monde est parfois un peu coincée en croyant que ça se passe juste ici, au niveau cérébral. Et les histoires de guérison, ok, on voit bien dans l'Évangile que vous guérissez au nom de Dieu, et en fait, on se dit, ouais, d'accord, ça s'est passé à l'époque de Jésus ou un peu après, mais aujourd'hui, ça marche plus trop. Et vous, votre expérience à travers ce livre, c'est que vous dites que oui, ça continue. L'Esprit Saint continue à guérir.
1: Oui, on le voit dans toute la vie de l'Église. C'est-à-dire que toute personne qui allait dans des sanctuaires, dans des lieux où on vénère des saints, il y a souvent des petites plaques qui évoquent des guérisons en France et ailleurs. Voilà. Ouais, donc, ce que je veux dire, c'est que ça ne s'est jamais arrêté, en fait, cette réalité de par l'intercession des saints. Ce qu'on avait un peu peut-être perdu de vue et qui est un peu nouveau, c'est l'idée que ça puisse passer à la fois par la médiation des saints ou de la Vierge dans certains lieux, mais aussi par la médiation des disciples du Seigneur, conformément à ce qu'il nous a dit.
0: Ouais, on est un peu
1: et je reviens un peu sur le début de la question, c'est que il n'y a pas besoin de suspendre la rationalité, on pourrait dire, pour s'ouvrir à la question des miracles. Concile Vatican I dit que les miracles s'adressent à la raison de l'homme. Et pas uniquement, parfois on aurait tendance à dire c'est de l'émotionnel. Non, ça s'adresse à la raison de l'homme, parce que c'est un signe donc qui dit quelque chose aussi à l'intelligence. Donc on peut vraiment prendre le temps de réfléchir à la convenance, on pourrait dire, à pourquoi Dieu continue-t-il à donner des signes. Et pour s'ouvrir à ça, il faut entrer dans peut-être la démarche un peu à laquelle nous a très fortement invité le pape François, qui est de se décentrer de soi. Voilà. Et il disait, et se tourner vers les périphéries, et je dirais, penser à partir des périphéries. Moi, c'est une des expériences les plus fortes que je fais en mission, c'est que quand on discute avec quelqu'un qui est soit pris, on pourrait dire, dans une culture agnostique ou relativiste, c'est-à-dire l'idée que en fait Dieu est inconnaissable, très distant, il y a peut-être quelque chose, mais on ne saura jamais. Oui. Voilà. Il y a des gens qui sont un peu comme coincés là-dedans. Ou bien, il y a nos amis musulmans qui sont comme pris dans plein de croyances par rapport à Jésus, etc. Donc, qui sont comme, entre guillemets, coincés là-dedans. Ces personnes-là, quand je discute avec elles, je sens bien que je peux leur dire des vérités de la foi. S'il n'y a pas aussi un signe qui accompagne, ça va être compliqué pour elles. Oui. Donc je repense à un jeune musulman comme ça, au bout, très belle conversation, puis au bout de 30 minutes, il me dit « Mais qu'est-ce qui fait que toi, tu peux dire comme ça, Jésus, fils de Dieu ?» Et il dit « Pour moi, c'est impossible, c'est impensable. » Voilà. Quand on fait ces expériences-là, il y a un moment où on comprend pourquoi Jésus a donné autant de signes pendant son ministère et pourquoi il continue de le faire, pourquoi il veut continuer à le faire. Donc,
0: pour nous aider à avancer.
1: Oui, pour avoir un point d'appui, je dirais comme un point d'appui pour pouvoir poser un acte de foi. Ou si vous recevez une vérité qui est tellement haute, Dieu, il vous aide à l'accueillir. Il vous aide à l'accueillir. C'est-à-dire, Jésus, fils de Dieu, c'est énorme. C'est énorme. C'est impensable. Parfois, on est un peu habitué à ça, mais en fait, c'est énorme. Et donc, je ne sais pas, la Vierge Marie elle-même, quand finalement j'ai venu lui dire qu'on entrait dans, que le Messie venait et que ça allait se passer par elle, elle a aussi eu un signe qui l'a aidé. Alors, elle a cru au signe avant de le voir, mais Dieu lui a quand même dit « Ta cousine Elisabeth est enceinte.
0: Voilà. » Et vous avez eu un signe pour vous ?
1: Je n'ai pas eu forcément un signe à un moment. Il faudrait que je réfléchisse s'il y a eu un signe pour une vérité particulière à accueillir. Mais des signes en mission, je dirais, moi, je suis aux premières loges pour voir les signes que Dieu donne à des personnes.
0: Vous avez un exemple ?
1: Et donc, je peux donner un exemple assez simple, peut-être, c'est celui d'un jeune avec qui on discutait, comme ça, pareil. Il était musulman non pratiquant, voilà, il avait pris un petit peu ses distances par rapport à l'islam. Et puis, on parle assez simplement de la foi, etc. Et à un moment, je parle de comment Jésus est mort, parce que c'est souvent dans nos amis musulmans, dans le Coran, on dit que en fait, ce n'est pas Jésus qui est mort, mais quelqu'un d'autre. Voilà. Et donc, je lui dis, si, dans les évangiles, on raconte que Jésus est mort, et je décris un tout petit peu. Voilà. Puis 3-4 minutes après, on était ailleurs dans la conversation. Et il me dit, mais quand tu parlais là tout à l'heure, il me dit, il se passait quelque chose en moi, là, je ne sais pas ce que c'était. Il dit, j'ai jamais ressenti ça. Alors, on pourrait remettre en cause, etc. Mais bon, je fais confiance à ce qu'il me dit. Il me le dit. Oui. J'ai senti quelque chose. Il dit, j'ai jamais ressenti ça. Voilà. Mais dans les évangiles, la finale de Marc, il est dit, lorsque, alors il dit, quant à eux, ils proclamaient la parole en tout lieu. Ça, donc, ils annoncent, le Seigneur travaillait avec eux, au milieu d'eux. Et comment? Il confirmait la parole par des signes qui accompagnaient. Et donc, ce jeune, eh bien, je lui parle, moi je ne fais que lui parler en fait, lui parle de Jésus crucifié, comme Paul le dit dans Galates au chapitre 3, je vous ai décrit à vos yeux Jésus crucifié, et à ce moment-là, vous avez reçu l'Esprit Saint, il s'est passé des choses, et vous avez reçu l'Esprit Saint, ça ne se limite pas au signe, mais il y a eu un signe sensible qui se passait quelque chose en vous. Voilà. Alors, je vais partager ça aux jeunes, je lui ai dit, tu sais, nous, c'est écrit dans la Bible que quand on parle de la mort et de la résurrection de Jésus, Dieu peut donner des signes qui vont avec pour aider à croire. Je lui ai dit, voilà, je te dis ce qui est marqué.
0: Alors, dans ce livre, il y a plein d'histoires un petit peu comme ça, où à la limite, vous soulevez vous-même le problème, c'est qu'est-ce qui vous différencie d'un rebouteux par moment, quand même. Parce que vous demandez au Saint-Esprit d'agir, et apparemment il agit, pour guérir des gens. Qu'est-ce qui fait que vous pouvez peut-être nous dire, qu'est-ce qui fait que vous n'êtes pas rebouteux?
1: Mais il y a l'intention dans laquelle de la prière qui est vraiment faite dans le nom de Jésus. Et l'intention, c'est ce dont nous venons de parler, c'est d'accompagner une annonce d'une vérité sur Dieu, l'annonce d'une révélation. Voilà. Donc moi, je ne sors pas dans la rue pour guérir des gens, entre guillemets. Mm-hmm. C'est-à-dire, je suis pas un guérisseur. Mm-hmm. Et ça n'arrive pas. Dans le livre, je concentre un certain nombre d'histoires, mais je ne passe pas mes journées à faire ça. Hein. Donc, je veux pas donner cette idée-là qui est fausse, qui serait fausse. Voilà. Mm-hmm. D'ailleurs, il y a des gens qui ont des charismes beaucoup plus développés que ça, qui le font plus souvent. Je raconte un certain nombre d'histoires où c'est arrivé. Et donc, je ne pars pas avec une intention de guérir. Je pars pour proclamer.
0: C'est la bonne nouvelle.
1: À travers un dialogue. Hein. C'est-à-dire que je ne me mets pas sur un tabouret en annonçant des choses. On pourrait tenter de le faire, mais c'est pas ma modalité. Mmh. Je rencontre, on discute avec les gens. Ça peut se faire dans la rue, comme ça, en binôme, en ce qu'on appelle de l'évangélisation de rue. Mmh. Ça peut se faire aussi, je sais pas, en allant acheter son pain, ou il se passe quelque chose, dans un train, où il y a une conversation qui se noue avec le voisin. Et là, il peut aussi se passer des choses. Et la prière, elle est vraiment faite, elle est au nom de Jésus. Et elle est, c'est pas une prière cryptique. Il y a rien de caché. La prière, ce sont des prières extrêmement simples. Il n'y a pas une formule, voilà, qu'on m'aurait transmise et que je redonnerais à travers une initiation. Il n'y a absolument pas de place pour ça.
0: Mm-hmm. Vous avez, d'après le livre, vous avez découvert la foi chrétienne dans le sein d'une famille catholique pratiquante. Et on n'a pas l'impression que vous avez eu énormément de crises de foi.
1: Non, je mentirais si je disais que j'ai perdu la foi à un moment. Bon, alors, j'ai un tempérament qui est plutôt, je dirais, assez linéaire, assez comme ça. Donc ça, je pense que ça joue aussi. Ça ne veut pas dire qu'il n'y a pas de mise à l'épreuve de la foi dans des temps moyens ou longs. Mais voilà, j'ai toujours eu la foi. Et il y a quand même eu une bascule significative. Alors, moi, le grand tournant dans ma vie, c'est quand j'ai découvert ce qu'on appelle l'oraison, c'est-à-dire on pourrait dire la prière silencieuse chrétienne. C'est une mère de famille qui m'avait parlé de ça. J'étais dans un petit groupe avec son fils et c'était elle qui nous formait. On était quelques jeunes. Et elle racontait comment elle priait le matin. Et là, la manière dont elle priait, elle m'a dit, mais moi, je suis en silence. Je répète pas des choses. Et j'essaye de me mettre dans la présence de Jésus ressuscité. Et donc, je lui dis simplement, je suis là pour toi. Voilà. Et ça, ça a réveillé quelque chose en moi. Je me suis dit, mais je veux faire la même chose. Alors elle priait 30 minutes tous les matins. Moi, je me suis dit, je vais commencer à 5. Voilà. Et dans les tout premiers temps où j'ai fait ça, donc ceux qui ont des oreilles qui entendent, j'ai vraiment fait une expérience que Jésus était présent. Voilà. Donc si on m'avait demandé la veille, est-ce que Jésus est vivant, j'aurais dit oui. Parce que voilà. Et là, le lendemain, j'aurais dit oui, vraiment. Quelque chose comme ça. C'est ce qui arrive souvent dans la vie chrétienne, c'est qu'on passe de, comme dit Saint Grégoire, de commencement en commencement. C'est-à-dire que oui, ah oui, vraiment. Et je pense qu'il y a, depuis, il m'est arrivé encore d'autres choses où je dis vraiment, vraiment. Voilà. Et donc ça, pour moi, c'est vraiment le tournant de ma vie, c'est-à-dire que Jésus est devenu la première personne de ma vie. C'est comme s'il était un peu sorti du je vais pas dire du décor, parce qu'il n'était pas dans le décor, mais il est venu là, et là, je me dis, ça va être la personne la plus importante de ma vie. Mais sans que ce soit un appel déjà à devenir prêtre qui est venu après.
0: C'est beau. Et les crises de foi, donc non. Après, des temps un peu de désert. Un peu.
1: Oui, c'est des temps où je pense... peut-être on ressent moins de choses. Il peut y avoir une forme de... pas de sentiment de vide dans certaines activités, ouais, des choses comme ça, puis qui peuvent durer. Et moi, ce qui m'a beaucoup aidé dans ces périodes-là, mais qui peuvent revenir d'ailleurs, c'est des choses qui peuvent un peu tourner, quoi, c'est cyclique, c'est de lire un peu des maîtres de vie spirituelle du type Saint Jean de la Croix ou d'autres, mais moi, ça a été plutôt les saints du Carmel, qui aident à décrypter un peu
0: ce qui se passe,
1: ces phénomènes, c'est-à-dire à travers, qu'est-ce que ces phénomènes veulent dire de ce que Dieu est en train de faire en nous, parce que on a l'impression que Dieu n'est plus là, et c'est qu'il est en train de faire des choses, en fait. Donc l'enjeu, c'est quand même de comprendre, enfin de s'ouvrir au fait que Dieu est en train d'affiner, on pourrait dire, notre sensibilité pour nous faire passer de nourriture du régime enfant au régime adulte. Voilà. Ce que dit Paul, hein, il dit bah, il va être temps d'arrêter de manger de la soupe ou de boire du lait, il va falloir manger un peu des nourritures solides, mais... pour pouvoir passer aux nourritures solides, il faut qu'il y ait une forme de purification, ou je dirais d'affinement de la sensibilité. Et ça passe forcément par une perte de goût sur certaines nourritures pour passer à d'autres. Voilà. Et donc ça, c'est le moment un peu compliqué où on perd du goût, on n'a plus le goût à certaines choses. Voilà. Mais c'est une promesse que d'autres saveurs viennent.
0: Dans votre cheminement spirituel, vous êtes toujours avec vous. Et puis vous êtes sans doute un pauvre pécheur comme nous tous. Et le fait de retomber régulièrement ou épisodiquement à peu près aux mêmes endroits pour les mêmes raisons, qu'est-ce qui fait que vous ne vous lassez pas ?
1: Comme toujours, c'est que c'est le programme, entre guillemets. C'est-à-dire quand on lit l'Évangile, voilà, encore, on retrouve une chose. C'est-à-dire c'est dans l'Évangile que la suite de Jésus... nous conduit, on pourrait dire, à une expérience aussi d'impuissance. Voilà. Moi, il y a des personnes qui découvrent ça et Dieu vient les chercher dans cet état-là. Là, il y a quelques jours, je suis dans une paroisse où il y a plein de gens convertis, qui ont découvert Jésus. On voit Jésus est venu les chercher dans le fossé, quoi. Ouais. Voilà. Moi, j'ai jamais été dans le fossé, entre guillemets, mais c'est ce que vous évoquez. Donc, c'est plutôt en entrant dans une plus grande radicalité de la vie chrétienne qu'il y a des choses, on voit, on n'arrive pas à passer, quoi. Mmh. Et là, il y a quand même cette parole de Jésus qui dit, au sujet de l'homme riche qui n'arrive pas à entrer dans la radicalité, il dit, pour les hommes, c'est impossible. Voilà. Et donc, il y a forcément dans notre vie chrétienne un moment où on va être conduit, c'est un peu mystérieux et paradoxal, à une situation d'échec. Parce que la suite, c'est, mais pas pour Dieu. Pour Dieu, tout est possible. Et donc, le Seigneur, à travers des lieux un peu humiliants, d'échecs répétés, il vient travailler en moi. Je dis, Dieu ne joue pas avec nous, ne manipule pas, mais c'est à travers ça, voilà, c'est ces zones d'échecs. Dieu vient me mettre dans un lieu d'impuissance, mais qui est aussi un lieu d'ouverture à sa puissance. Voilà. Et donc, c'est une grâce. Alors déjà, c'est l'humiliation aide à l'humilité. Et puis, c'est aussi un lieu d'ouverture à appeler Dieu pour que ça vienne de lui.
0: Et jamais l'impatience vous gagne et...
1: Si, il y a des moments où il y a les larmes, il peut y avoir des moments où il y a l'impatience, il peut y avoir des moments où il y a ce qui est un peu plus dangereux presque, où il y a une espèce d'accoutumance. On se dit, oh, c'est peut-être pas si grave. Ouais. Voilà. Donc il y a des choses qu'il faut surveiller. C'est pour ça qu'on a des temps comme le carême, comme qu'on a ces temps liturgiques qui nous aident à parfois nous remobiliser sur.
0: Et puis parfois une direction spirituelle aussi.
1: J'allais dire effectivement moi ce qui m'a aidé c'est aussi d'avoir parfois une parole qui vient nous nommer quelque chose qu'on vit ou soit pour redonner l'encouragement, soit pour nous redonner un petit peu de combativité ou d'attention ou de de fait, un accompagnement spirituel, oui.
0: Est-ce que dans votre vie, vous vous souvenez d'un moment particulier où vous avez eu l'impression de vraiment avoir une relation interpersonnelle avec le Christ ou avec Dieu ou le Saint-Esprit, je voulais choisir. C'est la même personne. Donc, mais vraiment un moment où là...
1: L'entrée dans le... dans la vie de prêtre, l'appel au départ, et puis après le jour de l'ordination, et de fait, il y a eu, pendant la prière de l'imposition des mains, là, j'avais le sentiment d'une proximité de Jésus particulière. Et puis quand j'ai découvert cette présence agissante du Saint-Esprit dans les charismes, dans la prophétie, dans la guérison, là, il y a eu une espèce de prise de conscience un peu différente. Mais... c'est quelque chose qui est très récurrent, quoi. Donc je peux dire que je vois plein de choses pour moi, mais aussi dans les autres. C'est aussi un autre élément, moi, qui m'a aidé à beaucoup grandir, c'est que moi je me connecte à ces expériences-là aussi. Quand quelqu'un me raconte une expérience comme ça, je la reçois pour moi presque. Il y a deux jours, j'étais dans une paroisse, on priait un peu, puis on essayait de s'ouvrir à ce que Dieu peut nous inspirer. Donc j'ai dit, on faisait forme d'exercice charismatique comme ça. Puis il y a deux personnes qui viennent me voir, puis ils disent, ah ben voilà ce qui vient de se passer. Et la femme, qui n'avait jamais trop fait ce genre de choses, elle venait de recevoir deux images qu'elle a communiquées à l'homme avec qui elle était. Et c'était un cœur, et puis elle voyait un cheval, puis elle s'est dit, qu'est-ce que ça veut dire que ce cheval? C'est quoi ce cheval? Et elle a pensé à la conversion de Saint Paul. Bon. Et elle lui partage ça. Elle dit, voilà, il y a l'amour de Dieu et la conversion de Saint-Paul. Et lui, c'était un gars qui s'est converti il y a un an. Et il me dit, la conversion de Saint-Paul, c'est le jour de ma conversion. C'est comme si Dieu lui fêtait son anniversaire. Bon, je veux dire, vous voyez, ça, moi, ça me connecte à la présence de Dieu qui vient de faire un truc qui peut paraître dérisoire, qui est gratuit, mais qui est très beau en même temps, qui est une espèce de délicatesse de Dieu. Voilà. En fait, toujours surpris que Dieu fasse ça, et puis qui, par ailleurs, on se dit, bah, pourquoi il guérit pas tous les malades? Voilà, donc il y a ce mystère-là qui demeure. Hein. Mais malgré tout, il y a cette présence de Dieu qu'on voit dans une multiplicité de petits signes divers.
0: Je ne me trompe pas en disant que dans ce livre, vous nous dites aussi que ce que vous racontez, ce dont vous témoignez ici, c'est pour tout le monde.
1: Oui, c'est le but du livre. Hein. Le but du livre, c'est pas de dire, regardez ce que je vis, c'est de dire, regardez ce que Dieu fait, et il cherche des personnes qui se rendent disponibles pour ça. Voilà.
0: On arrive au moment terrible des questions. Questions courtes, réponses courtes. Est-ce que vous pouvez me dire un chiffre entre 1 et 10, s'il vous plaît?
1: 3.
0: C'est sympathique. Hop. Si vous pouviez revenir en arrière et changer quelque chose dans votre vie, que feriez-vous?
1: Il y a des péchés que j'ai commis, que j'aimerais ne pas avoir commis.

0: Et vous a trouvé des endroits, un
1: Et
0: endroit
1: je suis
0: calme.
1: dans un coin calme. Enfin, pas pour mon travail, mais pour le moment où j'ai besoin de prier, je suis dans un coin calme. Dieu est bon.
0: Une dernière. Si vous pouviez rencontrer un personnage de la Bible, qui serait-ce et que lui demanderiez-vous?
1: J'aime beaucoup le double livre de Samuel et une des figures saisissantes, c'est Jonathan. Et Jonathan, je lui dirais, est-ce qu'il a eu un... Qu'est-ce qui fait qu'il n'est pas devenu jaloux de David, comme son père?
0: Ben vous nous direz. Merci beaucoup, Père. Merci
1: Avec joie.
0: d'avoir pris le temps de venir jusqu'à nous
1: Avec joie.
0: et puis nous partager ben dans ce livre et puis ici ce qui vous fait vivre, ce que vous vivez et cette sérénité qui se dégage de vous. Je rappelle le titre de votre livre, Dieu agit, 35 histoires vraies aux éditions de l'Emmanuel. Merci beaucoup. Merci à vous tous pour votre fidélité. 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Un petit coucou à tous ceux qui nous écoutent en podcast. À la semaine prochaine.

Viens, souffle de Dieu, guéris ce qui est blessé, rends droit ce qui est faussé, assouplis ce qui est raide, réchauffe ce qui est froid. Souffle de Dieu, viens remplir le cœur de tous les hommes.

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2: Madame, monsieur, bonjour et bienvenue sur Point d'Orgue, votre rendez-vous de musique sacrée. Je suis très heureux de vous retrouver pour un nouveau numéro consacré aux merveilles du répertoire. Et aujourd'hui, nous allons nous arrêter sur l'une des grandes fêtes du calendrier chrétien, la Pentecôte. Alors la Pentecôte est sans doute l'une des fêtes les plus mystérieuses du christianisme. Elle intervient 50 jours après Pâques et elle célèbre la descente de l'Esprit-Saint sur les apôtres réunis au Cénacle. Alors le récit est rapporté dans les Actes des apôtres et c'est un récit très imagé, très saisissant. Imaginez bien, c'est presque théâtral, un vent violent se lève soudainement et des langues de feu apparaissent au-dessus des disciples et chacun se met à ce moment-là à parler dans des langues différentes. Alors le feu, le souffle, la lumière, le mystère et la parole transfigurée, tout dans cet épisode biblique semble appeler la musique. Et bien entendu, depuis des siècles, les compositeurs ont tenté de traduire ce qui précisément échappe au mot, la présence invisible de l'esprit. Alors la question se pose, comment représenter musicalement le souffle? Comment évoquer le feu sans tomber dans une forme d'illustration qui serait un petit peu naïve? Comment faire entendre ce qui relève du spirituel, de l'indicible et de l'inspiration intérieure? Et la musique sacrée occidentale s'est en fait beaucoup construite autour de cette quête. Alors dans les grandes polyphonies médiévales, l'Esprit-Saint devient lumière harmonique. Chez les compositeurs baroques, elle se transforme parfois en élan théâtral ou en souffle orchestral. Et au XXe siècle, certains créateurs comme Olivier Messiaen, dont on va entendre une page, iront jusqu'à faire de la musique une véritable expérience mystique. Et le mot même d'inspiration est d'ailleurs profondément lié à cette idée de souffler. Inspirer, c'est recevoir en soi. Mais dans la tradition chrétienne, l'artiste est souvent considéré comme celui qui accueille quelque chose qui le dépasse. Alors la Pentecôte, je pense qu'on peut le dire même si c'est pas forcément vrai, mais moi j'aime bien le penser, c'est d'une certaine manière aussi un peu la fête des artistes, c'est la fête du feu intérieur et peut-être de l'écoute attentive de celui qui va pouvoir nous inspirer. Alors aujourd'hui, nous allons traverser plusieurs siècles de musique sacrée pour écouter comment les compositeurs ont donné une voix à l'esprit et nous allons commencer avec l'un des plus grands mystiques de la musique du XXe siècle, j'ai nommé Olivier Messiaen. Alors Olivier Messiaen, j'en parle assez régulièrement, mais quand même il est bon d'avoir quelques rappels. Il occupe une place tout à fait singulière dans l'histoire de la musique. Il est né en 1908 à Avignon, dans une famille d'intellectuels. Sa mère était la poétesse Cécile Sauvage et son père le traducteur Pierre Messiaen. Et il a très vite montré très tôt des dons extraordinaires. Peut-être les dons de l'esprit, qui sait. C'était un enfant solitaire qui était fasciné par les couleurs, les contes et la religion. Et il entre très jeune au Conservatoire de Paris où il remporte quasiment tous les premiers prix possibles, au hasard et un peu pêle-mêle, harmonie, fugue, accompagnement, histoire de la musique, improvisation et composition, rien que ça. Mais ce qui fait de Messiaen un compositeur totalement à part, ce n'est pas seulement sa technique phénoménale, c'est son univers totalement à part dans le monde de la musique. Alors il faut savoir que Messiaen était quand même profondément catholique. Il disait lui-même que la foi était la raison d'être de son œuvre. Alors ça, on l'entend dans toute son œuvre, qu'elle soit pour orgue ou ailleurs d'ailleurs. Et toute sa musique cherche à rendre audible le mystère divin. Pendant plus de 60 ans, il sera organiste titulaire de l'église de la Sainte Trinité à Paris, une église fabuleuse. Et chaque dimanche, il improvise devant les fidèles des architectures sonores absolument inédites. D'ailleurs, pour la petite anecdote, sachez que la messe de midi, en fait, il animait plusieurs messes le dimanche. Et il y avait une de ces messes, il avait réussi à faire un pacte avec le curé de l'époque en lui disant qu'il pouvait être un peu en roue libre. Et rapidement, on appelait cette messe la messe des fous, parce que eh bien, le maître laissait libre cours à toute son imagination. Il faut également savoir que Messiaen était fasciné par les oiseaux, et ça a son importance dans la partition que nous allons écouter, parce que en fait, il a écrit toute une œuvre autour de la Pentecôte, et l'une de ses œuvres s'appelle « Les oiseaux et les sources ». Mais ça, je vous invite à le découvrir à part, parce qu'on ne va pas parler de ce morceau-là aujourd'hui. Alors il faut savoir qu'il parcourait la campagne avec des carnets pour noter le chant des oiseaux, avec une précision presque scientifique. Et pour lui, il le disait et l'assumait bien volontiers, les oiseaux étaient les plus grands musiciens de la création. Et puis, il avait une autre particularité absolument fascinante, et qui là est très importante avec ce que l'on va écouter, c'est la synesthésie. C'est-à-dire que Messiaen voyait littéralement des couleurs lorsqu'il entendait certaines harmonies. Des accords pouvaient provoquer chez lui des visions très précises, des bleus profonds, des ors éclatants, des rouges orangés traversés de violet, et en fait, chez lui, la musique devenait couleur. Et c'est avec cette perception intérieure que l'on peut voir effectivement qu'il y a cette porosité entre la couleur et la musique dans son œuvre Les Langues de Feu, qui sont extraits de sa messe de la Pentecôte, composée en 1950. Alors cette messe pour orgue, c'est l'un des grands sommets du répertoire organistique du XXe siècle. Chaque mouvement évoque un aspect du mystère de la Pentecôte. Alors dans Les Langues de Feu, Messiaen cherche à traduire musicalement l'apparition des flammes de l'Esprit Saint. Mais comme je vous l'avais dit un petit peu en introduction, il ne s'agit pas d'un feu réaliste. Nous sommes ici plutôt dans une matière sonore très mystérieuse, presque surnaturelle. Et l'écriture de Messiaen repose sur des harmonies très particulières, construites autour de ces fameux modes à transposition limitée qui donnent cette impression de suspension du temps. Et en fait, quand on écoute cette œuvre, on a parfois le sentiment que la musique flotte entre plusieurs mondes. L'orgue lui-même devient une sorte d'immense vitrail sonore, et les registrations sont très particulières, avec des fulgurances rythmiques, des contrastes soudains de lumière qui évoquent des braises mouvantes et des étincelles mystiques. Mais si on parlait souvent d'ailleurs des couleurs des feux follets pour certaines de ces harmonies, et c'est vraiment ce qu'on entend ici, des éclats qui apparaissent, puis disparaissent, presque comme des visions. Et il y a également chez lui un rapport très particulier au temps. Il faut savoir que quand vous écoutez de la musique de Messiaen, parfois ça a l'air d'être un gentil bazar, mais en fait il faut savoir que c'est extrêmement calculé, extrêmement organisé. Et en fait la musique n'avance pas comme dans un récit traditionnel, elle semble plutôt contempler. La musique contemple et se laisse contempler. Et c'est là où chez Messiaen, il y a un mystère qui n'est finalement jamais expliqué, mais qui est rendu tout à fait présent. Alors je vous propose d'écouter maintenant, sans plus attendre, l'entrée de la messe de Pentecôte d'Olivier Messiaen, Les Langues de Feu, ici interprétée par le grand Olivier Latry sur son orgue de la cathédrale Notre-Dame de Paris.

Alors, comme d'habitude avec Olivier Messiaen, eh bien, ça ne laisse pas indifférent. Vous vous rendez bien compte qu'entendre ça dans la deuxième moitié du XXe siècle, dans l'église de la Trinité, bah, naturellement, c'est pour ça qu'on appelait ça la messe des fous, mais une sorte de folie géniale, moi je le pense sincèrement. Alors, si on peut ergoter évidemment sur l'esthétique et la beauté de la chose, on ne peut pas quand même laisser de côté la part géniale de Messiaen de nous raconter une histoire extrêmement visuelle. Et surtout avec l'orgue, c'est quelque chose qui est extrêmement difficile. L'orgue est pour beaucoup un instrument extrêmement savant, mais il y a avec Olivier Messiaen quelque chose de profondément matériel. C'est pour ça que je vous parlais de la synesthésie qui donne vraiment cet aspect très matériel, vraiment presque palpable de la musique. Et alors avec cette vision flamboyante et presque cosmique de l'Esprit Saint chez Messiaen, maintenant on va prendre le problème presque à rebours en revenant plusieurs siècles en arrière avec l'Angleterre médiévale, où nous allons retrouver une musique où le souffle de la Pentecôte s'exprime, vous allez l'entendre très différemment, non plus dans la couleur orchestrale et les harmonies éclatantes du XXe siècle, mais dans la pureté de la ligne vocale et l'élan de la polyphonie naissante. Alors on va écouter, c'est un chant d'ailleurs qui combine deux grands chants, le Veni Sancte Spiritus et le Veni Creator du grand John Dunstable. Alors c'est une figure capitale de l'histoire de la musique occidentale et pourtant, paradoxalement, il reste encore relativement méconnu du grand public. Il est né en 1390 et mort en 1453. Et en fait, il appartient à cette période charnière où l'Europe musicale quitte progressivement le Moyen Âge pour rentrer dans la Renaissance, et vous allez l'entendre dans la musique. Et finalement, sur cet homme, on sait peu de choses précises sur sa vie. Il aurait travaillé au service du duc de Bedford, qui est le frère du roi Henri V, et il aurait voyagé en France durant la guerre de Cent Ans. Mais ce qui est certain, c'est l'influence énorme qu'il a exercée sur les compositeurs du continent. Les musiciens bourguignons et franco-flamands, qui étaient quand même extrêmement célèbres à l'époque, admiraient profondément son style. Le poète Martin Lefranc parle même chez lui de la contenance anglaise, cette manière nouvelle d'écrire la polyphonie avec des accords plus consonants, plus lumineux, voire même plus suaves. Alors avant Dunstable, la musique médiévale utilisait souvent des intervalles un petit peu plus rugueux. J'avais eu l'occasion de vous en parler lorsqu'on avait évoqué l'école de Notre-Dame. Et en fait, avec ce compositeur apparaît une sonorité plus douce, presque rayonnante. Et c'est cette lumière harmonique qui convient admirablement au texte de la Pentecôte. Alors nous allons entendre deux hymnes en un, deux hymnes en un, le Veni Sancte Spiritus et le Veni Creator Spiritus, qui eux aussi occupent une place centrale dans la liturgie. Alors, le Veni Creator, lui, remonte probablement au 9e siècle. Il invoque directement l'Esprit Créateur. Viens, Esprit Créateur, visite l'âme de tes fidèles. Et le Veni Sancte Spiritus, quant à lui, est souvent appelé la séquence d'or. C'est l'un des textes les plus poétiques de toute la liturgie latine. Il décrit l'Esprit comme une lumière, un consolateur, une source vive. Et bien entendu, Dunstable a construit sa polyphonie à partir de ces deux morceaux et donc à partir du chant grégorien. Et c'est essentiel, ça, pour comprendre cette musique. Le grégorien, il faut le savoir, c'est pas seulement une mélodie ancienne sur laquelle on ajoute des voix. Ici, le compositeur va s'en servir comme une forme de colonne vertébrale spirituelle. Vous avez bien entendu une ligne grégorienne qui est suggérée. Alors parfois, elle est plus que suggérée, hein, elle est clairement démonstrative. Et donc cette ligne porte le texte sacré, tandis que les autres voix viennent l'envelopper et presque l'illuminer comme une lumière qui traverse un vitrail. On retourne un petit peu sur le même exercice que Messiaen. Et donc dans cette musique, vous allez l'entendre un petit peu comme ça se faisait avec le grégorien. Rien n'est spectaculaire, mais tout est équilibre. Vous avez les voix qui semblent respirer tout ensemble, et la polyphonie crée ici une impression de suspension, mais en même temps d'immense sophistication. Vous avez les voix qui entrent successivement, des résonances harmoniques, des consonances qui donnent une sensation d'espace sonore très particulière, et donc on comprend pourquoi les contemporains parlaient de musique angélique. Il y a donc un lien profond entre cette esthétique et la symbolique de la Pentecôte, car l'Esprit Saint est précisément dans ce qui unit
sans confondre. Et c'est pour ça qu'avec la Pentecôte, chacun entend les apôtres dans sa propre langue. Et ici, c'est merveilleusement illustré. Alors je vous invite à découvrir sans plus attendre cette musique extraordinaire, là aussi inhabituelle à nos oreilles. Vous allez entendre ces fameuses quintes à vide, ces altérations accidentelles qui viennent parfois, eh bien, titiller l'oreille. C'est un petit peu comme si on se demandait finalement d'où viennent ces fameuses langues de feu. Je vous laisse donc découvrir cet extraordinaire Veni Sancte Spiritus et ce Veni Creator de John Dunstable, ici interprété par l'ensemble Pomerium.

l'extraordinaire musique de John Dunstable, une musique extraordinaire qu'on n'a pas l'habitude d'entendre mais qui mérite d'être pleinement écoutée. Et nous touchons maintenant au dernier morceau du jour. Alors, il ne s'agit pas d'un morceau du grand répertoire, mais d'une mise en musique du psaume 103 composé par Emmanuel Pellapra, avec qui j'ai la chance et le bonheur de travailler. Il est organiste de l'église Notre-Dame du Thor à Toulouse et également à Saint-Sernin. Et il a eu l'idée de mettre en musique donc ce fameux psaume 103 en pensant à tout ce dont je vous ai déjà parlé, c'est-à-dire tout l'aspect un petit peu mystérieux, mais également les différentes langues. Donc, dans son interprétation, du psaume, vous allez entendre non seulement les thèmes grégoriens du Veni Sancte et du Veni Creator, mais en plus, vous allez entendre différentes langues qui vont se mêler les unes aux autres sur les différents refrains et qui vont donner cet aspect presque de langage qui sort, mais en même temps que tout le monde comprend et qui donne là aussi une interprétation absolument phénoménale. Alors, je vous laisse découvrir la mise en musique de ce psaume extraordinaire. C'est votre serviteur qui dirigeait la Schola Cantorum de la Basilique Saint-Sernin et c'est l'organiste n'est autre que le compositeur lui-même.

Et voilà pour cette magnifique vision du psaume 103, ici vision de Emmanuel Pellaprat qui s'inscrit donc dans la lignée de ces fabuleux musiciens dont je vous ai parlé précédemment. Voilà pour ces visions autour de l'esprit de Pentecôte. J'espère que vous avez apprécié ce voyage. Je vous retrouve la semaine prochaine pour un nouveau numéro de Point d'Orgue. D'ici là, portez-vous bien et à très bientôt.

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Bienvenue dans le repos musical de ce jour. Je vous propose, chers amis auditeurs, de nous plonger dans le concerto, plus exactement, le concerto pour piano. On écoutera différents concertos que je vous proposerai. Le concerto, donc, qui est ce genre musical qui, bien sûr, associe un soliste, en l'occurrence là, ce sera donc le pianiste, à une formation orchestral. Et le concerto pour piano fait dialoguer le soliste avec l'orchestre. Il est généralement structuré en trois mouvements, vif, lent, vif, et réserve des passages de virtuosité au soliste dans les cadences. Nous écouterons deux concertos, un de Mozart, l'autre de Beethoven. Je vous propose de commencer par le concerto pour piano numéro 20 en ré mineur, le K466. Le concerto pour piano donc numéro 20 de Mozart. Nous écouterons l'allegro, mais également la romance et l'allegro vivace assai. Dans le mouvement allegro, c'est un mouvement dramatique, vous l'écouterez, fougueux, qui est une forme aussi de sonate à double exposition. La romance, le deuxième mouvement, donc, est un rondo en cinq parties dont le thème est énoncé en si bémol majeur. Il n'est pas sans rappeler les duos amoureux des opéras du compositeur. Et la dernière partie, écrite en sol mineur, une tonalité relative, par son ambiance plus grave, contraste fortement avec le reste de la romance. Et puis, la conclusion de ce concerto, ce sera donc l'allegro vivace assai, dernier mouvement qui est également un rondo dans le ton principal de la pièce. Le concerto s'achève après la cadence et le retour d'une ambiance plus joyeuse, introduite par une mélodie en fa majeur, développée par les vents, puis reprise par le piano dans la brillante tonalité de ré majeur. Sachons donc apprécier ce très beau chef-d'œuvre. Nous l'écouterons interprété au piano par Mitsuko Uchida avec l'orchestre de chambre de Salzbourg. Concerto pour piano numéro 20 par Mozart, les trois mouvements.

C'était dans le repos musical de ce jour un concerto pour piano, le concerto numéro 20 pour piano et orchestre de Mozart, interprété magistralement par l'orchestre de chambre de Salzbourg et au piano par Mitsuko Uchida, une pianiste classique japonaise, qui est née à Atami, une ville côtière proche de Tokyo, qui a fait une très belle carrière et qui nous a livré ici une belle interprétation de ce concerto pour piano de Mozart. Deuxième concerto pour piano que je vous partage aujourd'hui dans notre pot musical, c'est le concerto pour piano numéro 3 en do mineur, opus 37 de Beethoven. Quelques petits mots sur ce concerto, qui est le troisième des cinq concertos pour piano de von Beethoven, composé juste après l'écriture du testament de Heiligenstadt et contemporain de sa troisième symphonie. Ce concerto est intéressant parce qu'il s'éloigne du style mozartien et il repose sur l'association de la virtuosité du soliste à la densité de l'orchestre. Bien sûr, ce n'est pas la première œuvre majeure de Beethoven en ut mineur, en do mineur, préfigurant le romantisme. Mais ce troisième concerto conserve toujours, bien sûr, sa structure classique en trois mouvements, le premier étant une forme de sonate, le deuxième un lied, et le dernier un mélange entre le rondo et la forme sonate, qui est d'ailleurs souvent utilisée par Beethoven. Mais c'est surtout l'une des premières œuvres du compositeur à reposer sur des éléments pré-romantiques qui illustrent bien le début de la période du milieu chez ce compositeur. Alors nous allons l'écouter, interprété donc par Christian Zimmermann au piano avec l'Orchestre symphonique de Londres dirigé par Sir Simon Rattle.

0: Ainsi s'achève, amis auditeurs, notre repos musical de ce jour, avec à l'honneur des concertos pour piano de grands compositeurs comme Mozart et Beethoven. Nous poursuivrons la semaine prochaine également avec d'autres concertos.
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3: L'heure mariale, voici l'homélie d'aujourd'hui, enregistrée ce matin à la grotte de Lourdes.

0: en ce temps-là, tandis que Jésus sortait de Jéricho avec ses disciples et une foule nombreuse, le fils de Timée, Bartimée, un aveugle qui mendiait, était assis au bord du chemin. Quand il entendit que c'était Jésus de Nazareth, il se mit à crier, « Fils de David, Jésus, prends pitié de moi. » Beaucoup de gens le rabrouaient pour le faire taire, mais il criait de plus belle, « Fils de David, prends pitié de moi. » Jésus s'arrête et dit, « Appelez-le. » On appelle donc l'aveugle et on lui dit, « Confiance, lève-toi, il t'appelle. » L'aveugle jeta son manteau, bondit et courut vers Jésus. Prenant la parole, Jésus lui dit, « Que veux-tu que je fasse pour toi ?» L'aveugle lui dit, « Rabouni, que je retrouve la vue. » Et Jésus lui dit, « Va, ta foi t'a sauvé. » Aussitôt, l'homme retrouva la vue et il suivait Jésus sur le chemin. Acclamons la parole de Dieu.
1: Louange à toi, Seigneur Jésus.
2: Merveille. Il vous appelle à passer des ténèbres à son admirable lumière. Nous venons d'entendre le récit de la rencontre entre Bartimée et Jésus. Il nous faut comprendre que ce récit est pour chacun de nous. Il est même au-delà de nous-mêmes, pour l'ensemble de l'humanité. Nous aurons peut-être du mal à nous reconnaître aveugles. Nous aurons peut-être du mal à reconnaître la gravité de notre péché. Mais peut-être que ce récit, en nous le proposant, nous permet de raviver notre conscience. Il ne s'agit pas de nous accabler. Il s'agit de nous rendre compte de ce que le Seigneur fait pour nous, son œuvre pour nous. Alors, dans cette grotte, nous pouvons faire un détour. Nous nous souvenons que le 25 février 1858, Marie demande à Bernadette d'aller au fond de la grotte et de boire et de se laver. Mais au fond de la grotte, il n'y a rien, apparemment. Il faut qu'elle découvre un peu le sol. Et je vous rappelle que ce lieu était considéré par les habitants de Lourdes comme la tute aux cochons. Des animaux paissaient par là et venaient se réfugier en cas de mauvais temps dans cette grotte. Autrement dit, il n'y avait pas que de la terre battue. C'est cette terre-là, et excusez du terme, cette merde, que Bernadette doit dégager pour trouver la source pure. Elle s'y reprend à plusieurs fois pour pouvoir boire cette eau et se laver. Évidemment, son visage, quand elle ressort de la grotte, n'est plus celui de la jeune fille de Lourdes, Bernadette Soubirous. Il est marqué par la boue. Il est défiguré. Et sous le visage de Bernadette, nous reconnaissons évidemment le visage du Christ dans sa passion, marqué non pas par son péché, mais par le péché des hommes. Le prophète Isaïe dira, il n'avait plus d'apparence humaine. Nous avons sous les yeux, ce matin, le visage de Bernadette, le visage du Christ. Nous avons sous les yeux le mal que nous pouvons faire quand nous défigurons l'humanité, que ce soit la nôtre, que ce soit celle de nos frères et sœurs en les blessant, quand nous défigurons l'identité de Dieu que nous portons et que portent nos frères et sœurs. Quand nous nous méfions de Dieu dans ce fameux péché originel qui a pu nous marquer. Oui, l'aveugle, c'est chacun de nous, Bartimée. Et ce matin, nous prenons conscience de notre aveuglement. Nous prenons conscience que nous faisons partie de cette humanité pécheresse que nous présentons à Dieu. Fils de David, Jésus, prends pitié de moi, prends pitié de nous. C'est notre rite pénitentiel au début de chaque célébration. Et alors que Bartimée poussait un cri, le cri de notre humanité qui s'entend aujourd'hui à Gaza, en Ukraine ou dans d'autres lieux de misère, le Christ arrête la foule et il appelle, lui, parole de Dieu pour les hommes, il appelle et un appel qui doit être transmis jusqu'à Bartimée. Cet appel, frères et sœurs, qui nous rejoint ce matin, le Christ appelle chacun d'entre nous à sortir des ténèbres, à venir à lui. Et l'évangile de Marc nous dit, d'un bond, Bartimée se lève et va vers Jésus. Oh, que ce soit notre démarche ce matin, d'un bond, que nous nous levions. Notre foi, si elle s'est exprimée d'abord par un cri, doit prendre toute notre personne pour aller vers le Christ. Il est le sauveur de l'humanité. Il est l'admirable lumière qui va nous rendre la vue, qui va nous rendre la vie. Que veux-tu que je fasse pour toi ? Cette question de Jésus est assez étonnante. Il est clair que celui qui vient à lui, qui était le mendiant assis, est aveugle. Mais nous comprenons par cette démarche, par cette question du Christ, qu'il attend de nous que nous formulions notre désir, que nous trouvions en nous notre soif la plus profonde. Que veux-tu que je fasse pour toi ? C'est l'intérêt de Dieu pour chacun d'entre nous. Il ne considère pas la foule, il considère chacun, chacune d'entre nous. Que veux-tu que je fasse pour toi ? Que je retrouve la vue. Et nous, que formulons-nous ce matin au Seigneur ? Que je retrouve la vue. Va, ta foi t'a sauvé. Aucune indication de guérison, c'est la foi qui est à l'origine du miracle. Aussitôt, il retrouva la vue. Oui, il nous appelle à passer des ténèbres à son admirable lumière. Et nous comprenons par la première lecture que nous sommes le peuple de Dieu au cœur du monde pour porter ce message avec toute notre humanité à ceux qui ne connaissent pas le Christ. Il nous appelle à passer des ténèbres à son admirable lumière. Et nous sommes encore dans la semaine qui suit la Pentecôte, nous nous souvenons que le récit de la Pentecôte se terminait par « tous, ils les entendaient raconter les merveilles de Dieu ». Frères et sœurs, nous sommes témoins des merveilles de Dieu pour nous, dans notre vie, quand il nous fait passer des ténèbres à sa lumière. Mais peuple de Dieu, disciples missionnaires, comme Bartimée qui suivait le Christ aussitôt sa guérison, nous avons à devenir des témoins de ce passage pour nos frères et sœurs. Merveille de Dieu au cœur de nos vies, merveille de Dieu au cœur de ce monde, il nous fait passer des ténèbres à son admirable lumière. Amen.

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3: Le baptême du Christ et les apparitions de Banneux. Celui qui boira de l'eau que je lui donnerai n'aura plus jamais soif, et l'eau que je lui donnerai deviendra en lui une source d'eau jaillissant pour la vie éternelle. Saint Jean, chapitre 4. Poussez vos mains dans l'eau. Ce sont les premières paroles de Marie à Mariette Bécaud, 11 ans, le 18 janvier 1933. La Sainte Vierge a attiré Mariette par un étrange déplacement. Sans la quitter des yeux, elle glisse à reculons. Mariette suit. Par trois fois, elle s'arrête en chemin, tombe à genoux, puis reprend sa marche après une brève halte. Elle arrive enfin à une petite mare. Poussez vos mains dans l'eau. Mariette obéit longuement, elle baigne ses mains. Elle, qui avait déserté l'église et le catéchisme depuis plus de 2 mois, elle, dont les parents ne pratiquent pas, la voilà qui va de nouveau plonger dans la grâce du baptême. Dès le 18 février, son père, ému par ce qu'elle raconte, vient se confesser et communier. Elle revient au catéchisme et obtient de recevoir la première communion dès le 12 février. Comme une maman qui enseigne à marcher, Marie conduit à la source. Le catéchumène qui désire le baptême doit cheminer en suivant des étapes. Le sacrement est itinérant, comme l'évoquent les baptistères antiques où il fallait descendre 3 marches avant de remonter. Les icônes du baptême du Christ le représentent souvent lui-même les jambes en mouvement dans l'eau du Jourdain. Quant à ceux qui ont déjà reçu le baptême, ils peuvent s'en éloigner, comme avait fait Mariette ainsi que ses parents. Alors Marie ramène l'infidèle vers celui qui a promis l'eau vive à la Samaritaine. Elle appelle à découvrir ou redécouvrir la source en indiquant les étapes du trajet. Elle fait puiser la grâce à la fontaine des sacrements. Poussez vos mains dans l'eau. Allez plus avant, plongez en lui corps et âme. Entendez le cri de Jésus, « Si quelqu'un a soif, qu'il vienne à moi et qu'il boive !» Marie se désigne ensuite d'un nom original, « Je suis la Vierge des pauvres ». Elle est vierge par son don sans partage qui la rend toute disponible. Elle partage la mission de son fils consacrée pour apporter la bonne nouvelle aux pauvres, c'est-à-dire à ceux qui ont soif. Comme lui, elle est attirée par les cœurs de pauvres. Elle exerce sa maternité surtout envers ceux qui attendent tout de Dieu. Et elle les guide pour être plus pauvres encore, plus dépendants. Marie creuse en eux le désir pour qu'ils gémissent vers Dieu comme une biche qui désire l'eau vive. Psaume 42. Le catéchumène doit dépouiller ses vêtements avant de revêtir le vêtement blanc. Ainsi Clovis déposa ses colliers d'amulettes pour descendre au baptistère. Marie forme ses enfants pour se dépouiller d'eux-mêmes et revêtir le Christ. Après s'être désignée comme Vierge des pauvres, Marie précise « Cette source est réservée pour toutes les nations. » Le Sauveur a les bras grands ouverts. De son cœur, par l'Église, jaillit la grâce offerte à toute l'humanité. Marie précise encore que la source est pour soulager les malades. Le 11 février, 75e anniversaire de la première apparition de Lourdes, elle s'implique elle-même « Je viens soulager la souffrance ». Il fallut expliquer à Mariette le mot « soulager ». Le mot se trouve dans l'Évangile. « Venez à moi, vous tous qui peinez et ployez sous le fardeau, et moi, je vous soulagerai. » Matthieu 11. Jésus n'est pas venu enlever le fardeau, mais le porter avec nous. Il est touché par nos souffrances, non pour les supprimer, mais pour les partager. Marie est présente avec lui près des souffrants, dans les peines physiques ou morales, et dans la mort même. Ces dernières injonctions, plusieurs fois répétées, disent à Mariette « Priez beaucoup ». Jésus avait dit de toujours prier sans se décourager. C'est le secret pour avancer. Priez beaucoup pour pousser vos mains dans l'eau, pour creuser en vous la soif et la pauvreté, pour attirer les autres, peut-être de toutes les nations, et pour obtenir le soulagement dans les souffrances et les maladies. Vierge des pauvres, attirez-nous vers la source, d'étape en étape, pour nous y plonger. Vierge des pauvres, rendez nos cœurs assoiffés et mendiants de la grâce. Vierge des pauvres, amenez à lui toutes les nations. Vierge des pauvres, consolatrice des affligés, soulagez la souffrance. Vierge des pauvres, apprenez-nous à prier. Si ma prière n'est pas de grande qualité, du moins que j'y mette la quantité. À défaut de bien prier, apprenez-nous à beaucoup prier.
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1: Notre-Dame de Lourdes, je vous confie Jean-Pierre qui va voir un neurologue aujourd'hui. Merci de le protéger. Je vous remercie.
2: Sainte Bernadette, si vous voulez prier pour notre gendre qui souffre d'un cancer. Merci.
3: Allô, oui, bonjour. C'est pour des intentions de prière qui concernent ma famille. Merci, au revoir.
4: Frères et sœurs, soyez les bienvenus à Lourdes dans cette grotte de Massabielle où la Vierge Marie, l'Immaculée Conception, est apparue à Bernadette. D'un seul cœur, avec tous ceux et celles qui nous rejoignaient au moyen de la télévision ou de la radio, nous méditons les mystères lumineux du rosaire. Présentons au Seigneur avec confiance toutes les intentions que nous portons dans nos cœurs, celles qui nous sont confiées, ainsi que les intentions de tous les pèlerins reçus aujourd'hui. Au nom du Père et du Fils et du Saint-Esprit, je crois en Dieu le Père Tout-Puissant, Créateur du ciel et de la terre, et en Jésus-Christ, son Fils unique, notre Seigneur, qui a été conçu du Saint-Esprit, est né de la Vierge Marie, a souffert sous Ponce Pilate, a été crucifié, est mort et a été enseveli, est descendu aux enfers, le troisième jour est ressuscité des morts, est monté aux cieux, est assis à la droite de Dieu le Père Tout-Puissant, d'où il viendra juger les vivants et les morts. Je crois en l'Esprit Saint, à la Sainte Église catholique, à la communion des saints, à la rémission des péchés, à la résurrection de la chair, à la vie éternelle. Amen. Prions aux intentions de notre Saint-Père, le Pape Léon, et d'une manière toute particulière pour le prochain voyage apostolique en France. Notre Père qui es aux cieux, que ton nom soit sanctifié, que ton règne vienne, que ta volonté soit faite sur la terre comme au ciel. Je vous salue Marie, pleine de grâce, le Seigneur est avec vous. Vous êtes bénie entre toutes les femmes et Jésus, le fruit de vos entrailles, est béni. Je vous salue Marie, pleine de grâce, le Seigneur est avec vous. Vous êtes bénie entre toutes les femmes et Jésus, le fruit de vos entrailles, est béni. Je vous salue Marie, pleine de grâce, le Seigneur est avec vous. Vous êtes bénie entre toutes les femmes, et Jésus, le fruit de vos entrailles, est béni. Amen.

Ô Marie conçue sans péché, premier mystère lumineux, le baptême du Seigneur, de l'Évangile selon saint Matthieu. En ces jours-là, Jésus vint de Nazareth, ville de Galilée, et fut baptisé par Jean dans le Jourdain. Notre baptême nous plonge dans l'eau comme Jésus pour nous laver de nos péchés. Seigneur Jésus, affermis notre foi et aide-nous à demeurer fidèles aux promesses de notre baptême. Notre Père qui es aux cieux, que ton nom soit sanctifié, que ton règne vienne, que ta volonté soit faite sur la terre comme au ciel. Je vous salue Marie, pleine de grâce, le Seigneur est avec vous. Vous êtes bénie entre toutes les femmes, et Jésus, le fruit de vos entrailles, est béni. Je vous salue Marie, pleine de grâce, le Seigneur est avec vous. Vous êtes bénie entre toutes les femmes, et Jésus, le fruit de vos entrailles, est béni. Je vous salue Marie, pleine de grâce, le Seigneur est avec vous. Vous êtes bénie entre toutes les femmes, et Jésus, le fruit de vos entrailles, est béni. Sainte Je vous salue Marie, pleine de grâce, le Seigneur est avec vous. Vous êtes bénie entre toutes les femmes, et Jésus, le fruit de vos entrailles, est béni. Je vous salue Marie, pleine de grâce, le Seigneur est avec vous. Vous êtes bénie entre toutes les femmes, et Jésus, le fruit de vos entrailles, est béni. Sainte Marie, je vous salue Marie, pleine de grâce, le Seigneur est avec vous. Vous êtes bénie entre toutes les femmes, et Jésus, le fruit de vos entrailles, est béni. Sainte Marie, je vous salue Marie, pleine de grâce, le Seigneur est avec vous. Vous êtes bénie entre toutes les femmes, et Jésus, le fruit de vos entrailles, est béni. Je vous salue Marie, pleine de grâce, le Seigneur est avec vous. Vous êtes bénie entre toutes les femmes, et Jésus, le fruit de vos entrailles, est béni. Je vous salue Marie, pleine de grâce, le Seigneur est avec vous. Vous êtes bénie entre toutes les femmes, et Jésus, le fruit de vos entrailles, est béni. Je vous salue Marie, pleine de grâce, le Seigneur est avec vous. Vous êtes bénie entre toutes les femmes, et Jésus, le fruit de vos entrailles, est béni. Sainte Marie,

0: et in secula seculorum. Amen. Ô Marie conçue sans péché. Deuxième mystère illuminé, les noces de Cana. De l'évangile selon saint Jean. Il y avait un mariage à Cana de Galilée. La mère de Jésus était là et Jésus aussi avait été invité au repas des noces avec ses disciples. On manqua de vin. La mère de Jésus lui dit, ils n'ont pas de vin. Avec Marie, mère de l'espérance, prions pour les familles brisées et en difficulté. Prions pour les malades et pour tous ceux et celles qui souffrent en silence. Notre Père qui es aux cieux, que ton nom soit sanctifié, que ton règne vienne, que ta volonté soit faite sur la terre comme au ciel.
1: Donne-nous aujourd'hui notre pain de ce jour. Pardonne-nous nos offenses, comme nous pardonnons aussi à ceux qui nous ont offensés. Et ne nous laisse pas entrer en tentation, mais délivre-nous du mal. Je vous salue, Marie pleine de grâce. Le Seigneur est avec vous. Vous êtes bénie entre toutes les femmes, et Jésus, le fruit de vos entrailles, est béni.
2: Sainte Marie, Mère de Dieu, priez pour nous pauvres pécheurs, maintenant et à l'heure de notre mort. Amen.
1: Je vous salue, Marie pleine de grâce. Le Seigneur est avec vous. Vous êtes bénie entre toutes les femmes, et Jésus, le fruit de vos entrailles, est béni.
2: Sainte Marie, Mère de Dieu, priez pour nous pauvres
1: pécheurs. Je vous salue, Marie pleine de grâce. Le Seigneur est avec vous. Vous êtes bénie entre toutes les femmes, et Jésus, le fruit de vos entrailles, est béni.
2: Sainte Marie, Mère de Dieu,
1: je vous salue, Marie pleine de grâce. Le Seigneur est avec vous. Vous êtes bénie entre toutes les femmes, et Jésus, le fruit de vos entrailles, est béni.
2: Sainte Marie, Mère de Dieu, priez pour nous pauvres pécheurs.
1: Je vous salue, Marie pleine de grâce. Le Seigneur est avec vous. Vous êtes bénie entre toutes les femmes, et Jésus, le fruit de vos entrailles, est béni.
2: Sainte Marie, Mère de Dieu, priez pour nous.
1: Je vous salue, Marie pleine de grâce. Le Seigneur est avec vous. Vous êtes bénie entre toutes les femmes, et Jésus, le fruit de vos entrailles, est béni.
2: Sainte Marie, Mère de Dieu, priez pour nous pauvres pécheurs.
1: Je vous salue, Marie pleine de grâce. Le Seigneur est avec vous. Vous êtes bénie entre toutes les femmes, et Jésus, le fruit de vos entrailles, est béni.
2: Sainte Marie, Mère de Dieu,
1: je vous salue, Marie pleine de grâce. Le Seigneur est avec vous. Vous êtes bénie entre toutes les femmes, et Jésus, le fruit de vos entrailles, est béni. Je vous salue, Marie pleine de grâce. Le Seigneur est avec vous. Vous êtes bénie entre toutes les femmes, et Jésus, le fruit de vos entrailles, est béni.
2: Sainte Marie, Mère de Dieu, priez pour nous pauvres pécheurs, maintenant et à l'heure de notre mort.
1: Je vous salue, Marie pleine de grâce. Le Seigneur est avec vous. Vous êtes bénie entre toutes les femmes, et Jésus, le fruit de vos entrailles, est béni.
2: Sainte Marie, Mère de Dieu, priez pour nous pauvres pécheurs,
0: maintenant et à l'heure de notre mort.

0: Marie conçue sans péché. Troisième mystère lumineux, l'annonce du royaume. De l'évangile selon saint Marc. Jésus, parcourant toute la Galilée, enseignait dans leur synagogue, proclamant la bonne nouvelle du royaume, guérissant toute maladie et toute infirmité dans le peuple. Avec Marie et Bernadette, prions pour ceux et celles qui annoncent l'évangile. Prions pour notre propre conversion et pour ceux qui manquent d'espérance. Notre Père qui es aux cieux, que ton nom soit sanctifié, que ton règne vienne, que ta volonté soit faite sur la terre comme au ciel.
1: Je vous salue Marie, pleine de grâce, le Seigneur est avec vous. Vous êtes bénie entre toutes les femmes, et Jésus, le fruit de vos entrailles, est béni.
2: Sainte Marie, Mère de Dieu, priez
1: Je vous salue Marie, pleine de grâce, le Seigneur est avec vous. Vous êtes bénie entre toutes les femmes, et Jésus, le fruit de vos entrailles, est béni.
2: Sainte Marie,
1: Je vous salue Marie, pleine de grâce, le Seigneur est avec vous. Vous êtes bénie entre toutes les femmes, et Jésus, le fruit de vos entrailles, est béni.
2: Sainte Marie, Mère de Dieu, priez pour nous pauvres pécheurs, maintenant et à l'heure de notre mort. Amen.
1: Je vous salue Marie, pleine de grâce, le Seigneur est avec vous. Vous êtes bénie entre toutes les femmes, et Jésus, le fruit de vos entrailles, est béni.
2: Sainte
1: Je vous salue Marie, pleine de grâce. Le Seigneur est avec vous. Vous êtes bénie entre toutes les femmes. Et Jésus, le fruit de vos entrailles, est béni.
2: Sainte Marie, Mère de Dieu,
1: Je vous salue Marie, pleine de grâce. Le Seigneur est avec vous. Vous êtes bénie entre toutes les femmes. Et Jésus, le fruit de vos entrailles, est béni.
2: Sainte Marie, Mère de Dieu,
1: Je vous salue Marie, pleine de grâce. Le Seigneur est avec vous. Vous êtes bénie entre toutes les femmes. Et Jésus, le fruit de vos entrailles, est béni.
2: Sainte Marie, Mère de Dieu, priez pour nous pauvres pécheurs, maintenant et à l'heure de notre mort. Amen.
1: Je vous salue Marie, pleine de grâce. Le Seigneur est avec vous. Vous êtes bénie entre toutes les femmes. Et Jésus, le fruit de vos entrailles, est béni.
2: Sainte Marie, Mère de Dieu,
1: Je vous salue Marie, pleine de grâce. Le Seigneur est avec vous. Vous êtes bénie entre toutes les femmes. Et Jésus, le fruit de vos entrailles, est béni.
2: Sainte Marie, Mère de Dieu, priez pour nous pauvres pécheurs.
1: Je vous salue Marie, pleine de grâce. Le Seigneur est avec vous. Vous êtes bénie entre toutes les femmes. Et Jésus, le fruit de vos entrailles, est béni.
2: Sainte Marie,
1: Je vous salue Marie, pleine de grâce. Le Seigneur est avec vous. Vous êtes bénie entre toutes les femmes. Et Jésus, le fruit de vos entrailles, est béni.
2: Sainte Marie, Mère de Dieu, priez
1: Je vous salue Marie, pleine de grâce. Le Seigneur est avec vous. Vous êtes bénie entre toutes les femmes. Et Jésus, le fruit de vos entrailles, est béni.
2: Sainte Marie, Mère de Dieu, priez pour nous pauvres pécheurs.
0: Maintenant et à l'heure de notre mort.

0: Sainte. Ô Marie conçue sans péché. Quatrième mystère illuminé, la transfiguration de l'évangile selon saint Luc. Comme Jésus priait, il fut transfiguré devant ses apôtres, et du ciel la voix du Père s'est fit entendre. Celui-ci est mon Fils, écoute-le. Prions pour la paix dans les familles et dans les nations en guerre. Que les dirigeants et les peuples choisissent la voie du dialogue, de la réconciliation et de l'amour fraternel. Notre Père qui es aux cieux, que ton nom soit sanctifié, que ton règne vienne, que ta volonté soit faite sur la terre comme au ciel.
1: Pardonne-nous nos offenses, comme nous pardonnons aussi à ceux qui nous ont offensés. Et ne nous laisse pas entrer en tentation, mais délivre-nous du mal.
2: Amen.
1: Je vous salue, Marie, pleine de grâce. Le Seigneur est avec vous. Vous êtes bénie entre toutes les femmes, et Jésus, le fruit de vos entrailles, est béni.
3: Sainte Marie, Mère de Dieu, priez pour nous pauvres pécheurs,
1: Je vous salue, Marie, pleine de grâce. Le Seigneur est avec vous. Vous êtes bénie entre toutes les femmes, et Jésus, le fruit de vos entrailles, est béni.
3: Sainte Marie, Mère de Dieu, priez pour nous pécheurs, maintenant et à l'heure de notre mort.
1: Je vous salue, Marie, pleine de grâce. Le Seigneur est avec vous. Vous êtes bénie entre toutes les femmes, et Jésus, le fruit de vos entrailles, est béni.
3: Sainte Marie, Mère de Dieu,
1: Je vous salue, Marie, pleine de grâce. Le Seigneur est avec vous. Vous êtes bénie entre toutes les femmes, et Jésus, le fruit de vos entrailles, est béni.
3: Sainte Marie, Mère de Dieu, priez pour nous pécheurs, maintenant et à l'heure de notre mort.
1: Je vous salue, Marie, pleine de grâce. Le Seigneur est avec vous. Vous êtes bénie entre toutes les femmes, et Jésus, le fruit de vos entrailles, est béni.
3: Sainte Marie, Mère de Dieu, priez pour nous pauvres pécheurs, maintenant et à l'heure de notre mort.
1: Je vous salue, Marie, pleine de grâce. Le Seigneur est avec vous. Vous êtes bénie entre toutes les femmes, et Jésus, le fruit de vos entrailles, est béni.
3: Sainte Marie, Mère de Dieu, priez pour nous pauvres pécheurs, maintenant et à l'heure de notre mort.
1: Je vous salue, Marie, pleine de grâce. Le Seigneur est avec vous. Vous êtes bénie entre toutes les femmes, et Jésus, le fruit de vos entrailles, est béni.
3: Sainte Marie, Mère de Dieu,
1: Je vous salue, Marie, pleine de grâce. Le Seigneur est avec vous. Vous êtes bénie entre toutes les femmes, et Jésus, le fruit de vos entrailles, est béni.
3: Sainte Marie, Mère de Dieu,
1: Je vous salue, Marie, pleine de grâce. Le Seigneur est avec vous. Vous êtes bénie entre toutes les femmes, et Jésus, le fruit de vos entrailles, est béni.
3: Sainte Marie, Mère de Dieu, priez pour nous pauvres pécheurs, maintenant et à l'heure de notre mort. Amen.
1: Je vous salue, Marie, pleine de grâce. Le Seigneur est avec vous. Vous êtes bénie entre toutes les femmes, et Jésus, le fruit de vos entrailles, est béni.
3: Sainte Marie, Mère de Dieu, priez pour nous pauvres pécheurs, maintenant et à l'heure de notre mort.

0: Ô Marie conçue sans péché. Cinquième mystère, illuminer l'institution de l'Eucharistie. De l'Évangile selon saint Jean. Jésus dit, je suis le pain de vie. Ceci est mon corps livré pour vous. Ceci est mon sang versé pour vous. Faites cela en mémoire de moi. Seigneur Jésus, par Marie, fais que l'Eucharistie soit la source et le sommet de notre vie. Viens en aide, Seigneur, à tous les prêtres qui traversent des moments de crise dans leur ministère, qui les trouvent de l'accompagnement nécessaire. Notre Père qui es aux cieux, que ton nom soit sanctifié, que ton règne vienne, que ta volonté soit faite sur la terre comme au ciel.
1: Aussi à ceux qui nous ont offensés et ne nous laissent pas entrer en tentation, mais délivre-nous du mal.
2: Je vous salue, Marie, pleine de grâce. Le Seigneur est avec vous. Vous êtes bénie entre toutes les femmes, et Jésus, le fruit de vos entrailles, est béni.
3: Sainte
2: Je vous salue, Marie, pleine de grâce. Le Seigneur est avec vous. Vous êtes bénie entre toutes les femmes, et Jésus, le fruit de vos entrailles, est béni.
3: Sainte Marie, Mère de Dieu, priez pour nous, pauvres pécheurs, maintenant et à l'heure de notre mort.
2: Je vous salue, Marie, pleine de grâce. Le Seigneur est avec vous. Vous êtes bénie entre toutes les femmes, et Jésus, le fruit de vos entrailles, est béni.
3: Sainte Marie, Mère de Dieu, priez pour nous pauvres pécheurs, maintenant et à l'heure de notre mort. Amen.
4: Je vous salue, Marie, pleine de grâce. Le Seigneur est avec vous. Vous êtes bénie entre toutes les femmes, et Jésus, le fruit de vos entrailles, est béni.
3: Sainte Marie, Mère de Dieu, priez pour nous pauvres pécheurs, maintenant et à l'heure de notre mort.
4: Je vous salue, Marie, pleine de grâce. Le Seigneur est avec vous. Vous êtes bénie entre toutes les femmes. Et Jésus, le fruit de vos entrailles, est béni.
3: Sainte Marie, Mère de Dieu, priez pour nous pauvres pécheurs, maintenant et à l'heure de notre mort.
4: Je vous salue, Marie, pleine de grâce. Le Seigneur est avec vous. Vous êtes bénie entre toutes les femmes. Et Jésus, le fruit de vos entrailles, est béni.
3: Sainte Marie, Mère de Dieu, priez pour nous pauvres pécheurs,
5: Je vous salue, Marie, pleine de grâce. Le Seigneur est avec vous. Vous êtes bénie entre toutes les femmes, et Jésus, le fruit de vos entrailles, est béni.
3: Sainte Marie, Mère de Dieu, priez pour nous.
5: Je vous salue, Marie, pleine de grâce. Le Seigneur est avec vous. Vous êtes bénie entre toutes les femmes, et Jésus, le fruit de vos entrailles, est béni.
3: Sainte Marie, Mère de Dieu, priez pour nous pauvres pécheurs, maintenant et à l'heure de notre mort.
0: Je vous salue, Marie, pleine de grâce. Le Seigneur est avec vous. Vous êtes bénie entre toutes les femmes, et Jésus, le fruit de vos entrailles, est béni.
3: Sainte Marie, Mère de
0: Je vous salue, Marie, pleine de grâce. Le Seigneur est avec vous. Vous êtes bénie entre toutes les femmes, et Jésus, le fruit de vos entrailles, est béni.
3: Sainte Marie,

Ô Marie conçue sans péché, prions le Seigneur. Tu as voulu, Seigneur, qu'à l'annonce de l'ange, ton Verbe ait pris chair dans le sein de la Vierge Marie. Réponds à nos supplications. Puisque nous la croyons vraiment Mère de Dieu, fais que nous trouvions secours dans sa prière auprès de toi. Par Jésus-Christ, ton Fils, notre Seigneur, qui vis et règne avec toi dans l'unité du Saint-Esprit, Dieu pour les siècles des siècles. Amen. Le Seigneur soit avec vous. Que Dieu Tout-Puissant vous bénisse, le Père, le Fils et le Saint-Esprit. Amen. Notre-Dame de Lourdes. Notre-Dame de Lourdes. Notre-Dame de Lourdes. Sainte Bernadette. Priez-vous.

0: bonheur.
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2: Prière de Saint Augustin, 4e siècle. Je t'aimais bien tard, beauté ancienne et toujours nouvelle. Oui, je t'aimais bien tard. Tu étais au-dedans de moi-même et moi j'étais en dehors de moi-même. C'était en ce dehors que je te cherchais et me ruant sur ces beautés pourtant créées par toi, j'y perdais ma propre beauté. Tu étais avec moi, mais je n'étais pas avec toi. Tu m'as appelé, tu as crié et tu as triomphé de ma surdité. Tu as brillé, tu as fait resplendir tes rayons et tu as chassé les ténèbres de mon aveuglement. Tu as répandu l'odeur de tes parfums. J'ai commencé à les respirer et j'ai soupiré après toi. J'ai goûté la douceur de ta grâce et j'ai eu faim et soif de toi. Tu m'as touché et mon cœur est tout brûlant d'ardeur pour la jouissance de ton éternelle paix. Une fois uni à toi de tout mon être, il n'y aura plus pour moi douleur et labeur, mais ma vie sera toute pleine de toi.

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1: Fidèles auditeurs, bienvenue et merci d'être à l'écoute de nos programmes. Dans un monde caractérisé par la crise de la foi, l'indifférence et les mutations culturelles, l'Église est appelée à renouveler son annonce de l'Évangile. Le pape l'affirmait jeudi matin en recevant les participants à la session plénière du dicastère pour l'évangélisation. Toujours jeudi, Léon XIV a reçu dans la salle du synode les participants à la 82e assemblée générale de la conférence épiscopale italienne, qui l'a par ailleurs exhorté à regarder le monde avec les yeux du Christ et à devenir une église plus missionnaire, synodale et proche des jeunes, des pauvres et des familles. Plus de précisions juste après les titres. Dans le reste de l'actualité de l'église sur le continent, nous irons en Côte d'Ivoire où le cardinal Ignace Dogbo Bessi, archevêque métropolitain d'Abidjan, a invité les religions à demeurer dans son pays des forces de paix, de réconciliation et de cohésion sociale. Il affirmait dans son message à l'occasion de la fête musulmane de la Tabaski. Au Togo, nous reviendrons sur la Pâque des familles célébrée lundi dernier dans l'archidiocèse de Lomé. L'actualité sociale et politique sur le continent nous mènera tour à tour en République démocratique du Congo, au Kenya, en Afrique du Sud. Entre autres, nous chuterons par l'émission en langues africaines qui consistera aujourd'hui à la présentation de l'encyclique Magnifica Humanitas du pape Léon XIV, aujourd'hui présentée en Tshiluba et en Néondo, langues respectivement parlées en République démocratique du Congo et au Cameroun. À tous et à chacun, bonne condition d'écoute.
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1: Le pape Léon XIV a reçu jeudi matin les participants à la session plénière du dicastère pour l'évangélisation, section des questions fondamentales de l'évangélisation dans le monde. Dans son discours, il a invité l'Église à renouveler avec courage l'annonce de l'Évangile dans un monde caractérisé par la crise de la foi, l'indifférence et les mutations culturelles. Il a en outre insisté sur l'urgence de témoigner d'une foi capable de redonner sens et valeur à la vie humaine. Les précisions de Henri Moriba Camara.
2: Le monde a plus que jamais soif d'espérance pour vivre dans la paix. C'est ce qu'a affirmé le pape Léon XIV appelant les participants à la session plénière du dicastère pour l'évangélisation à renouveler avec courage l'annonce de l'Évangile. Dans son discours, le Saint-Père a rappelé que l'évangélisation doit rester la motivation fondamentale de toute action de l'Église. Face à une indifférence religieuse généralisée, particulièrement dans les sociétés occidentales, il met en garde contre le risque de perdre la recherche du sens, soulignant que la rencontre avec le Christ est capable de redonner tout son sens et toute sa valeur à la vie des personnes. Le souverain pontife souligne aussi la soif de spiritualité chez les jeunes. Beaucoup d'entre eux, affirme-t-il, veulent découvrir l'Évangile parce qu'ils pressentent qu'il recèle le secret du vrai bonheur. Mais dans des sociétés hyper médiatisées et consuméristes, tout message risque d'être perçu comme une opinion parmi tant d'autres. C'est pourquoi le pape insiste sur l'importance du témoignage chrétien. Ce n'est pas en édulcorant les contenus que l'on rend la foi attractive, mais en vivant avec courage le chemin, la vérité et la vie.
1: Merci Camara. Et toujours jeudi, le pape Léon XIV a reçu dans la salle du synode les participants à la 82e assemblée générale de la conférence épiscopale italienne, qu'il a exhorté à regarder le monde avec les yeux du Christ et à devenir une église plus missionnaire, synodale et proche des jeunes, des pauvres et des familles. Le souverain pontife a d'abord développé le thème de l'initiation chrétienne qui doit être vue comme la matrice où une communauté fait naître la foi et introduit à la vie pascale, à la communion avec le Seigneur, à la fraternité ecclésiale, plutôt qu'une simple préparation au sacrement. Léon XIV a également évoqué le chemin synodal vécu par l'Église italienne. Une Église synodale, a-t-il déclaré, est celle où chaque personne, selon sa vocation, peut offrir le don reçu de l'Esprit pour l'édification commune. et les nouvelles de l'Église Famille des Dieux qui est sur le continent. L'archidiocèse de Lomé a célébré lundi dernier, lundi de Pâques, la Pâque des familles dans un climat intense de foi et de communion. La messe en cette occasion a été présidée par le nouvel archevêque nommé de Lomé, Monseigneur Isaac George Gaglo. Plus de précisions avec notre correspondant au Togo.
3: Les fidèles de l'archidiocèse de Lomé se sont donné rendez-vous sur la paroisse Notre-Dame de la Médaille Miraculeuse de Corée ce 25 mai 2026, lundi de Pentecôte, pour célébrer la Pâque des familles dans un climat intense de foi et de communion. Présidé par le nouvel archevêque nommé de Lomé, Son Excellence Monseigneur Isaac Jog Gaglo, et concélébré par un bon nombre de prêtres, la messe de ce jour a rassemblé de nombreuses familles venues confier leur foyer au Seigneur dans la joie pascale, l'action de grâce et l'élan missionnaire de la Pentecôte. Au cours de cette célébration, 11 couples ont reçu le sacrement de mariage, s'engageant publiquement devant Dieu et devant l'Église à bâtir des familles chrétiennes fondées sur l'amour, la fidélité et l'espérance. À travers cette Pâque des familles, l'archidiocèse de Lomé réaffirme l'importance de la famille chrétienne comme cellule vivante de l'Église et véritable école de foi, d'amour et de paix. Gustave Wam, Dapon pour Radio Vatican.
1: Les fidèles musulmans ont célébré mercredi la fête de la Tabaski en Côte d'Ivoire. Le cardinal Ignace Dogbo Bessi, archevêque métropolitain d'Abidjan et président de la Commission épiscopale pour l'œcuménisme, l'apostolat biblique et le dialogue interreligieux, a adressé un message de fraternité à la communauté musulmane ivoirienne, rappelant que les religions doivent demeurer des forces de paix, de réconciliation et de cohésion sociale. Marcel Ariston-Blé nous en fait les points.
4: Soulignant l'importance spirituelle de cette fête majeure de l'islam, le cardinal Ignace Dogbo Bessi a rappelé qu'elle est porteuse des valeurs de foi, des sacrifices d'obéissance à Dieu, de partage et de solidarité. Pour le prélat, cette célébration constitue également un puissant appel à la fraternité, à la compassion et au respect de la dignité humaine. Le prélat a invité l'ensemble des croyants, les jeunes, les familles ainsi que tous les habitants du navire ivoire à rejeter les discours de haine, les manipulations et les violences qui, selon lui, fragilisent les communautés. Il a exhorté chacun à promouvoir une société fondée sur la justice, la fraternité, la solidarité et le respect mutuel. À la grande mosquée Mohamed VI de Trècheville, où les fidèles musulmans ont commémoré cette fête, le recteur El Hadj Sunta Mustafa a salué la présence du père Gilles César Dogoua d'Apea, secrétaire exécutif national de la Commission épiscopale pour l'œcuménisme, l'apostolat biblique et le dialogue interreligieux.
5: Ça veut dire que c'est un signe de foi. Et c'est ça qui brise la barrière entre les frères et sœurs musulmans et chrétiens. Et en nous voyant ensemble, les fidèles musulmans et les fidèles chrétiens vont savoir que la Côte d'Ivoire, c'est la fraternité, c'est l'unité.
4: De son côté, le père Gilles César Dogoua d'Apea s'est réjoui de pouvoir témoigner la proximité de l'Église catholique à la communauté musulmane en cette fête majeure de l'islam.
6: En notre présence, nous voulons signifier à nos frères et sœurs que c'est ensemble que nous pourrons nous donner la main pour faire avancer notre pays. Et c'est ensemble que nous pourrons nous donner la main pour atteindre cette paix véritable dans la sincérité du cœur.
4: Marcel Ariston Mplé, Abidjan, Côte d'Ivoire, pour Radio Vatican.
0: Dans quelques instants, l'actualité sociopolitique.
1: Le chef de l'Organisation mondiale de la santé, OMS, Tedros Adhanom Ghebreyesus, attendu jeudi en République démocratique du Congo où l'épidémie d'Ebola progresse rapidement, a appelé à agir maintenant et ensemble pour endiguer la propagation du virus. Au moins 16 personnes, majoritairement des élèves, ont péri et 73 ont été blessées dans l'incendie survenu au milieu de la nuit d'un dortoir dans un pensionnat de filles au Kenya, a annoncé jeudi une source policière sans donner d'autres détails dans l'immédiat. La police de frontière sud-africaine a intercepté un camion venu du Malawi qui transportait de la drogue d'une valeur de près d'un milliard de rentes, soit 52,4 millions d'euros, ont indiqué les autorités jeudi. Et à présent, le père Jean-Pierre Kalungisa nous introduit à la lecture en Chiluba de Magnifica Humanitas, nouvelle encyclique du pape Léon
7: XIV. 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
1: Et pour conclure, la sœur Marie-Josée Nga nous introduit à Néondo à la lecture de Magnifica Humanitas, nouvelle encyclique du pape Léon XIV sur la protection de la vie humaine.
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1: C'est par ici que s'achève cette édition de notre programme. Merci de l'avoir suivi et à la prochaine. Au revoir.

Seigneur, donne-moi l'amour. Toi qui as voulu être nommé amour. Que je t'aime plus que moi-même et ne m'inquiète en rien de ce que tu pourras faire de moi, pourvu que je fasse ce qui t'est agréable. Donne-moi, Père, d'être toujours, je n'ose pas dire ton enfant, mais ton petit serviteur et la brebis de ton pâturage.

Parle, Seigneur, de temps en temps, au cœur de ton serviteur, et que tes consolations réjouissent mon âme. Apprends-moi à te parler souvent, à te confier à toi, mon Seigneur et mon Père, toute ma pauvreté et mes besoins. Toi, ma force, aie pitié de mon âme si faible, et que ce soit ta grande gloire que ma faiblesse tienne bon à ton service.

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1: 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Anne Dallaire.
2: Bonjour à tous. Près de 1250 catéchumènes ont reçu le baptême dans l'archidiocèse de Singapour lors de la vigile pascale. Ce nombre, le plus élevé depuis 10 ans, semble être un des fruits de la visite du pape.

à François dans le pays asiatique en 2024. L'église catholique à Singapour a accueilli donc près de 1250 nouveaux fidèles à Pâques, soit le plus grand contingent de convertis dans l'archidiocèse depuis 10 ans, selon le bureau de la catéchèse. Les catéchumènes sont soit des non-baptisés, soit des chrétiens déjà baptisés dans une autre tradition qui recherchent la pleine communion avec l'Église catholique. L'archidiocèse n'a pas mené d'études officielles sur les tendances locales en matière de conversion, mais le père Terence Kesavan, directeur de la catéchèse de l'OFC, suggère plusieurs facteurs qui pourraient avoir contribué à cette augmentation, notamment l'évangélisation active menée par les jeunes et l'impression positive laissée par les Singapouriens à la suite de la visite du pape François en 2024. Cette visite a donné aux laïcs l'occasion de partager leur foi avec leurs amis. Parmi les catéchumènes, on rencontre Wang Xingheng, 22 ans, venu de Chine pour étudier à Singapour il y a 7 ans. Il a confié avoir eu du mal à s'adapter aux différences culturelles et avoir cherché des conseils spirituels auprès de sa logeuse catholique. Celle-ci l'a emmené à la messe. Au début, la messe m'a paru chaotique. Je ne savais pas pourquoi je devais me lever et m'asseoir, ni si je devais recevoir l'Eucharistie. Mais après y être allé quelques fois de plus, c'est devenu un plaisir. La messe hebdomadaire me permet de faire le plein d'énergie pour la semaine à venir. D'autres catéchumènes sont déjà des personnes d'âge mûr, comme Susanna Bays, 55 ans, directrice académique au sein de l'Institut national du développement de la petite enfance. Protestante, elle a confié se sentir attirée par le catholicisme. Il y a une vingtaine d'années, son pasteur l'avait encouragée à suivre le cours de préparation au mariage catholique. Plus tard, des amis catholiques l'ont invitée, elle et son mari, à rejoindre le programme Rencontre conjugale. Finalement, elle a voulu combler le décalage entre ses racines protestantes et son affinité avec la foi catholique. Elle a rejoint alors le catéchuménat. La minorité chrétienne globale à Singapour représente 19% de la population, dont 7% de catholiques. Les catholiques sont majoritairement issus de la classe moyenne de formation anglaise, une minorité est de formation chinoise. Les travailleurs migrants, notamment philippins, jouent un rôle majeur dans la vitalité paroissiale. On note aussi l'existence d'une communauté catholique francophone. Car l'histoire de l'église locale est liée aux missions étrangères de Paris, les MEP, qui évangélisèrent le pays au XIXe siècle. À Hong Kong, près de 2500 catéchumènes ont reçu le baptême lors des célébrations de Pâques, un chiffre stable malgré un contexte politique tendu. Dans un diocèse marqué par les transformations de la société hongkongaise, de nombreux jeunes sont attirés par la foi chrétienne à travers les écoles et les paroisses. Aujourd'hui, les chrétiens sont environ 1 300 000 sur près de 7 500 000 habitants. Selon les chiffres officiels, près de 900 000 d'entre eux sont protestants pour environ 400 000 catholiques. Un très bon week-end de Pentecôte dans la joie et la ferveur. Nous nous retrouverons avec joie dès lundi. À très bientôt.

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1: Mon Seigneur et mon Dieu, je garde tout mon cœur que tu es ici, que tu me vois, que tu m'entends. Je t'aime, je t'adore, je te demande pardon. Je veux prier, mais surtout te laisser prier à moi. Lise à mon cœur tes paroles et tes silences. Marie, ma mère immaculée, Saint Joseph et mon ange gardien, accompagne-moi toujours en chemin. Marie, le retour. Ça pourrait être le titre d'un film ou d'une série, et pourtant c'est le titre d'une sculpture de Marie qui se trouve dans la cathédrale d'Uppsala, en Suède. Et là que nous nous approchons de la fin du mois de mai, du mois de Marie, je veux t'en parler. Tu verras, c'est une belle histoire. La sculpture a été installée il y a déjà une vingtaine d'années. Elle avait été commandée, et déjà cela est surprenant, elle avait été commandée par la cathédrale, qui est protestante, comme presque toute la Suède. Elle est protestante depuis le XVIe siècle. Et pourtant, les autorités de la cathédrale ont lancé un concours pour trouver, je cite, une façon de redonner une présence visible à la Vierge Marie qui était disparue avec la réforme. Même si là-bas, là-haut, il faudrait dire, les réformés étaient moins iconoclastes qu'ailleurs. Mais bref. Alors l'artiste qui a gagné le concours, l'artiste qui s'appelle Andrew Widoff, il a proposé une solution qui est très subtile et en même temps très puissante. Il n'a pas placé Marie là-haut sur un piédestal dans la chapelle qui lui avait été consacrée pendant des siècles, cette chapelle qui, depuis le XVIe siècle, est le monument funéraire du roi Vasa, qui a justement porté le protestantisme en Suède. Eh ben non, Marie n'est pas là-haut. Elle se trouve debout sur le déambulatoire. Le déambulatoire est cette sorte de couloir semi-circulaire qui, dans beaucoup d'églises, fait le tour de l'autel par derrière. Eh bien, là derrière l'autel, où passent les gens, c'est ça ce que signifie déambulatoire, lieu de passage, lieu où les gens marchent. Alors là, derrière l'autel, au même niveau que tout le monde, il y a cette statue de Marie. Et comme il s'agit d'une sculpture hyper-réaliste, avec des vêtements et des cheveux réels, il arrive très souvent aux gens de la confondre avec une personne de chair et de sang. C'est fait exprès. Je t'ai mis une photo sur l'app des 10 minutes avec quelques liens pour que tu puisses te faire une idée. Et aussi sur YouTube. Mais laisse-moi te lire le récit d'une des personnes qui s'est trouvée avec cette sculpture. C'est une femme qui enseigne l'histoire de l'art. Je suis tombé sur elle de manière tout à fait inattendue lors d'une visite à la cathédrale. Mon attention a été attirée par une femme debout derrière le chœur, toute sereine, qui semblait plongée dans la prière. Je l'ai prise pour une réfugiée. Elle avait la tête couverte d'un foulard et portait un manteau démodé, trop léger pour la saison. Je me suis demandé d'où elle venait et ce qu'elle avait vécu. Ne voulant pas m'imposer, j'ai attendu longtemps qu'elle bouge. Finalement, je me suis frayé un chemin pour la dépasser et en passant, je me suis retourné pour lui sourire. C'est seulement à ces moments-là que j'ai compris ce que c'était que cette figure. Et plus surprenant encore, qui c'était. C'était Marie qui revenait à la cathédrale où elle avait autrefois été exaltée en tant que reine du ciel. Mais cette fois, sous une forme si différente de toutes les images majestueuses de la tradition antérieure. Le portrait représente une femme plus âgée et sans prétention, d'une dignité tranquille et résolue, qui a le regard fixe vers la fenêtre orientale. Marie, tu vois, qui regarde vers l'Orient, comme la cathédrale, qui est toute elle orientée vers l'Orient. Et là, tu vois d'où vient le verbe « orienter ». Eh bien, Marie qui regarde vers Jésus, soleil qui se lève, mais aussi vers la chapelle qui, là, au fond de la nef, était la sienne. La chapelle qui était la sienne jusqu'à ce que ses enfants l'ont chassée, jusqu'à ce que ses enfants l'ont oubliée. Le regard un peu fatigué de Marie est emblématique de la souffrance et du courage de tant de femmes à travers le monde. Contrairement aux représentations mièvres que l'on voit si souvent sur les cartes des vœux de Noël et dans les crèches, cette image saisissante de Marie rejoint les paroles de Jésus rapportées dans l'évangile de Saint-Luc. Heureuse n'est pas seulement la femme qui l'a enfantée et nourrie, mais celle qui courageusement a écouté et accepté librement le rôle qu'on lui demandait de remplir, quelle que soit l'angoisse et la douleur. Vidov, l'artiste, la ramène parmi nous. Elle partage et réconforte notre attente patiente du retour de Jésus. Eh oui, Marie, maman, ces portraits de toi me touchent beaucoup. Je sais, il y aura des gens, surtout des gens qui se croient meilleurs que les autres, qui diront que c'est du n'importe quoi, que c'est un manque de respect envers toi, que c'est presque blasphème. C'est, hélas, ces genres de chrétiens qui ne sont pas capables de voir la beauté et la vérité qu'il y a dans les tâtonnements, dans la recherche des autres. Comme les pharisiens qui te disaient, Jésus, de faire taire les gens simples qui t'acclamaient et qui se sont fait dire par toi, ils se sont fait dire que si eux se taisaient, les pierres crieraient. Moi, ça me touche. Et je suis certain que toi aussi, maman, ça te touche. Dans cette sculpture, tu n'es pas là-haut, un peu inaccessible. Tu es avec nous, à notre niveau. Comme disait quelqu'un d'autre, cet emplacement si proche de Marie, si à nos côtés, nous rappelle que des rencontres miraculeuses peuvent arriver n'importe où, même dans les circonstances les plus banales et les plus inattendues. Ou, comme disait le grand Nicolas Gomez d'Ávila, la routine est le décor privilégié des épiphanies. Depuis cet emplacement si particulier, Marie, tu regardes vers la chapelle où tes enfants venaient te prier il y a longtemps. La chapelle où ils venaient te parler, te pleurer, te louer et t'appeler comme toutes les générations bienheureuses. Mais toi, tu aimais d'être là, ou tu aimes davantage d'être avec moi, à mes côtés. En fait, tu aimes les deux choses. Mais je dirais que dans le choix, presque tu aimes davantage d'être ici, sur la rue, comme qui dit. Toi qui te sais toute petite, toi qui te sais mère de chacun. Bien sûr, tu es reine, comme Jésus est roi. Mais si quelqu'un trouve que c'est banal de te mettre là, peut-être c'est parce qu'il ne te connaît pas assez, c'est parce qu'il ne vous connaît pas assez, toi et Jésus. Et parce que dans son triomphalisme, peut-être il serrera plus lui-même que toi. Parce que toi et Jésus, vous tenez tellement à être proche de nous. Le roi et la mère du roi, qui dans la Bible est la vraie première dame, la vraie first lady. Jésus et toi, vous êtes glorieux, lumineux, beau, saint. Mais en même temps, vous êtes si simple, si accessible, si proche. Le pape Saint Paul VI, que nous fêtons aujourd'hui, avait parlé dans son discours mémorable à Nazareth, en 1964, il avait parlé de la très simple, très humble et très belle manifestation du Fils de Dieu. Et c'est dans ce sens, Marie, maman, que cette image me semble une sorte de correctif très nécessaire. Les statues et les tableaux incontables qu'on fait de toi, les chrétiens, toujours avec beaucoup d'amour, ils te présentent souvent dans ta majesté de reine, et c'est juste. Mais on risque aussi d'oublier que toi, comme Jésus, toi, Tu ne te donnes pas un air important. Tu ne te tiens pas à l'écart. Tu veux être toute proche. Et aussi surtout, que tu ne t'imposes pas. Tu sais que là où les chrétiens t'ont perdu de vue, ils finiront par te voir à nouveau avec Jésus. Tu sais qu'avec Jésus, tu habiteras leur cœur à nouveau. Mais entre-temps, tu es là, comme une de plus, en regardant, en attendant. Oui, tu attends que je me rende compte, moi qui oublie si souvent que tu es là. Tu te laisses trouver. Tu attends patiemment que je te découvre en priant à mes côtés, en cherchant Jésus avec moi, pour me ramener vers lui. Je te remercie, mon Dieu, de tout ce que tu as semé dans mon cœur pendant ces moments de prière. Fais-les pousser et porter de fruits. Marie, ma Mère Immaculée, Saint Joseph et mon ange gardien, accompagne-moi toujours en chemin.
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4: Bonjour à tous et à toutes. Cette semaine, nous approfondissons notre posture à l'égard de notre smartphone. Redevenir libre à son égard, à son encontre, parce que c'est la réalité. Le smartphone nous colle à la peau, il est toujours dans notre poche, nous l'allumons en moyenne, les Français en tout cas, 250 fois par jour. 9 personnes sur 10 l'ont dans leur chambre à coucher et... Cela porte atteinte à la santé psychique. Des très belles études sont faites pour évaluer cela sur les adolescents. Depuis que le smartphone est généralisé dans le monde, plus de 200% d'effets nocifs de dépression, mais aussi de suicide qui seraient corrélés à l'utilisation du numérique et particulièrement du smartphone. Alors protégeons-nous. Le monde de la technocratie libérale crée de l'anxiété. Jouons à gagne-terrain pour repousser cette anxiété et laisser de la place à choisir ce qui donne la paix. Nous pouvons être libres à l'égard de ces machines. Et moins de machines dites intelligentes, plus d'intelligence de la vie en choisissant le vrai bien. Alors vérifions d'abord que nous sommes pas victime des 5 C. Les 5 C. Perte de contrôle. Est-ce que nous contrôlons notre smartphone? Est-ce que c'est lui qui nous mène? Est-ce que c'est moi qui le mène? Selon quel repère? Quelles bonnes règles d'utilisation? Est-ce que je suis capable de ne pas l'utiliser avant le petit déjeuner? Est-ce que je suis capable de ne pas l'utiliser après le dîner? De ne pas l'avoir allumé dans une discussion avec quelqu'un ou à table? Est-ce que je perds le contrôle ou pas? Est-ce que j'ai une utilisation compulsive de mon smartphone? Je ne peux pas faire autrement. On l'a dit, l'addiction au smartphone est plus importante que l'addiction à la cigarette et que l'addiction à l'alcool. Donc, se détacher, ben, il faut vérifier si c'est compulsif, si... Je réponds immédiatement à la vibration de mon smartphone dans la poche parce que j'ai une notification, je regarde. Ah oui, ben pourquoi je regarde? Pas besoin de regarder. Le smartphone aurait-il pris pouvoir sur mon attention? C'est d'ailleurs la stratégie des faiseurs d'opinion numérique. La dépendance chronique, c'est-à-dire dans le temps. il y a une fois de temps en temps, mais chronique, c'est toujours dans le temps. Oui, chronos. Chronos, dans la mythologie grecque, finit par manger ses enfants. Ben nous, est-ce que ce temps nous mange? Est-ce qu'il nous pollue mentalement? Ou est-ce que nous sommes libres mentalement, spirituellement, à son encontre? Absence de liberté à le consulter. Est-ce que mon smartphone est mon meilleur ami? Ou est-il plutôt mon meilleur ennemi? Consulter, est-ce que j'ai besoin de le consulter? N'ai-je pas plutôt d'abord besoin de réfléchir, de discerner, et non pas d'externaliser ma capacité de réflexion? Des études récentes ont montré que ceux qui utilisent l'IA, l'intelligence artificielle, ont une mémoire qui diminue, qui s'atrophie. Cinquième C, les conséquences disproportionnées pour votre sérénité. Est-ce que l'on a pris le temps d'évaluer l'impact? L'impact psychique, l'impact corporel, relationnel. Psychique, on va en parler après la pause. Mais voilà, est-ce que c'est pas disproportionné? Est-ce que cela m'aide à bosser, à travailler, à me dépasser, à prendre des responsabilités, de la créativité, à instituer des bonnes choses dans ma vie? Ou est-ce que je suis en état de démission permanente sur mon divan et je refuse de diviniser ma vie? Oui, c'est un jeu de mots qui vient du pape François. Mais il faut quitter le divan avec le smartphone dans la poche pour aller au divin. Au divin, le divin, c'est la paix intérieure. C'est chasser l'anxiété pour retrouver la paix.

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1: Continuons les suggestions pratiques pour être libre des influences de notre smartphone. Protégeons maintenant, comme annoncé, notre psychisme. Alors, cultivons notre concentration, l'attention également, mais aussi notre intention, en stimulant la vigilance, en nous focalisant sur une seule chose à la fois, évitant au maximum le multitâche. Notre cerveau n'est pas fait pour le multitâche. En écartant les pensées inutiles, autrement dit, en éliminant la pollution mentale. Une seule chose à la fois. Et hiérarchisons toutes ces choses que nous devons faire. Elles n'ont pas toutes la même importance. Refusez donc de faire plusieurs choses en même temps. Accompagnez vos pensées dispersées ou mauvaises vers la sortie. Ciao, ciao. En n'y portant plus attention. Je choisis une chose et je m'y concentre. Et là, je m'y engage. Et là, j'y mets mon attention. J'y mets ma concentration, j'y mets mon cœur, mon désir. Protégez votre intimité en ne divulguant pas vos données personnelles sur les réseaux sociaux, sur les sites Facebook, Instagram, sur LinkedIn. Les gens n'ont pas à savoir votre fort interne, votre intériorité. On ne peut plus faire marche arrière. En tout cas, c'est très difficile. Développez votre sens critique à partir d'une hiérarchie de valeurs clairement définie. Redisons-le, la vérité n'est pas la pertinence. N'utilisez les écrans que pour un besoin précis, jamais pour surfer à l'aveugle. Ayez des favoris bien éprouvés, qui sont constructifs. Et des bons petits documentaires, c'est vrai. Mais voilà, on sait ce vers quoi on veut aller, vers quoi on met nos yeux. Préférez le livre à l'écran, 15 minutes de bonne lecture sur papier, au moins tous les jours, selon le conseil de Saint Jean 23. Demandez-vous honnêtement si un tiers pourrait, sans que cela vous pose de problème, regarder avec vous votre écran. Évitez le piège conduisant à la dévalorisation de soi. Se servir de son smartphone pour se comparer. Combien de likes sur mes comptes ? Non ! Vous êtes unique, vous n'êtes pas comparable. Et plus on se compare, plus on veut passer du temps sur les écrans pour se racheter d'un mauvais score. Acceptez l'ennui sans écran comme la matrice nécessaire à de nouvelles créativités. Ne vous laissez pas voler votre imagination par toutes les inductions publicitaires. C'est l'ennui qui est la source de la création, c'est le silence. Voilà. Et cette créativité, elle vient lorsqu'on est seul avec soi-même, avec son désir, avec son cœur, avec sa propre imagination. Refusez de fuir l'angoisse avec le doudou écran. L'écran n'est pas un objet transitionnel. Sous-exposons-nous aux écrans, ne laissons pas notre esprit être formaté par les annonceurs pour devenir mentalement des Barbies stéréotypées. Sachez éteindre vos écrans, acceptez de ne pas être toujours joignable, ni de vous croire indispensable. Peu de réponses aux appels doivent être immédiates. Refusez d'être numériquement dépendant en ne gardant pas, si possible, votre smartphone dans la poche. Refusez la fascination de la fusion de l'intelligence avec les biotechnologies. Tiens. La vérité est d'abord référée à la nature et à la grâce, qui peut davantage. La quête de puissance ne peut pas se substituer à la paix intérieure et à votre propre discernement. C'est à vous de décider. Passez à l'acte. Désinstallez des applications quand vous n'êtes pas d'accord avec vous-même. 75% des utilisateurs d'Instagram de la ville de Chicago, aux États-Unis, préféraient que l'appli n'existe pas. Ils ont conscience de l'impact négatif de cette application sur leur psychisme. Connaissez la direction que vous voulez donner à votre journée, sinon c'est l'écran, le médium qui s'imposera, il deviendra le message et il vous guidera. Alors protégez votre psychisme pour redevenir libre à l'égard de votre écran et de votre smartphone en particulier. Vous pouvez approfondir cette chronique et toutes les autres chroniques dans mon ouvrage Tanguy-Marie Pouliken, libéré, délivré de mon smartphone, dit jours, 10 étapes pour reprendre le contrôle aux éditions première partie.

Ayant pris la brebis sur tes épaules, Seigneur, tu l'as ramenée à son troupeau, et j'ai retrouvé le pâturage éternel. Je marcherai désormais à travers les puissances redoutables sans souffrir d'elles aucun dommage. Christ, levant mes regards vers toi, j'échapperai à tout danger. Je ferai vibrer les harpes et me mêlerai au cœur des saints. Ô Verbe du Père mystérieux, à toi la gloire et la puissance à jamais.

0: est 2h.
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2: Grands-parents, vous êtes l'espérance de votre famille. C'est le thème de l'enseignement donné par le père Michel Martin Prével que vous allez pouvoir suivre tout de suite. Il a été enregistré au sanctuaire Notre-Dame de Lourdes cet été